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1: Il est 6h.
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3: Il fera. À nouveau, bonjour ce qu'il a fait hier, au temps de Noé, au temps d'Abraham, au temps d'Isaac, au temps de Jacob. Et au temps de nos aïeux, il le fera certainement pour nous, parce que ce matin, nous avons encore la grâce d'être à la sixième heure de cette journée, qui est une grande journée de joie, d'adoration, de méditation, de prière. Le premier dimanche d'ailleurs du mois d'octobre 2026, nous sommes là pour dire gloire à Dieu, remercier le Seigneur pour tous ses refaits dans notre vie. Jusqu'ici, la main de l'Éternel nous a secourus. Ce que Samuel a dit à Mispa, jusqu'ici, la main de l'Éternel nous a secourus. Nous pouvons dire Ebenezer pour la grâce que Dieu nous a accordée. Ebenezer pour la magnificence de l'Éternel qui a été manifestée en notre faveur jusqu'à ce jour. La vie ne s'achète pas à coup de la force humaine ni à coup d'argent. C'est Dieu qui a créé l'univers, qui a créé l'air, qui a créé le vent, qui nous a créé à son image et qui a mis son souffle en nous. Ce que le livre de Genèse a martelé d'ailleurs. Si Dieu l'a fait pour nous, nous lui disons infiniment merci ce matin. Nous nous inclinons encore devant Dieu ce matin et pour dire gloire à son nom, gloire à son nom. Et paix sur la terre et que l'amour règne et que la joie soit sur cette terre. Grande et majeure de savoir que vous partagez encore l'écoute de cette fréquence, la 104.3 ce matin. Soyez bénis. David Ahorin a su la mise en œuvre de cette émission. Votre serviteur Samuel Kofi Dahoua au micro. Nous allons commencer ce moment d'adoration avec le psaume 51 où David dit qu'il composa lorsque le prophète Nathan vint chez lui après qu'il eut péché avec Bathsheba. C'est le psaume que David a écrit d'ailleurs. Il dit « Aie pitié de moi, ô Dieu, toi qui es si bon, efface mes transgressions, tu es si compatissant. Lave-moi de mon péché, purifie-moi de ma faute, car je reconnais mes torts. La pensée de mon péché me poursuit sans cesse. Contre toi seul j'ai péché. J'ai commis ce qui est mal à tes yeux. Voilà pourquoi tu es juste quand tu émets la sentence et tu es irréprochable quand tu rends ton jugement. » Le verset 7 dit « Je suis depuis ma naissance marquée du péché, depuis quand ma mère, j'ai été conçu dans le péché, est entaché à moi. Le péché est entaché à moi depuis que ma mère m'a conçu. Mais tu veux que la sincérité demeure au fond de mon être. Tu m'enseignes la sagesse au plus profond de moi-même. Purifie-moi du péché avec un rameau d'hysope et je serai pur. Lave-moi et je serai plus blanc que la neige. Fais résonner à nouveau la joie et l'allégresse pour moi. Les eaux que tu as broyées retrouveront la gaieté. Ne considère plus mes péchés. tous mes efforts, tous mes torts, efface-les. Ô Dieu, crée en moi un cœur pur, renouvelle en moi un esprit bien disposé. Ne me renvoie pas loin de ta face, ne me reprends pas ton Esprit Saint. Rends-moi la joie du salut que tu accomplis et affermis-moi par ton esprit généreux. Alors, je pourrais montrer à qui est coupable le chemin que tu as prescrit pour que les pécheurs reviennent à toi. Ô Dieu, toi, le Dieu qui me libère, viens me délivrer du poids de mon crime. Alors, par mes chants, je proclamerai ta justice. L'Éternel ouvre mes lèvres et je te louerai, car tu ne désires pas que je t'offre un sacrifice. Je t'aurai offert des holocaustes, mais tu n'y prends pas plaisir. Le seul sacrifice qui convient à Dieu, c'est un esprit d'humilité. C'est un esprit humilié. Ô Dieu, tu n'écartes pas un cœur brisé et contrit. Dans ta bonté, fais du bien à la ville de Sion et bâtis le mur de Jérusalem. Alors, tu reprendras plaisir à des sacrifices qui sont conformes à la loi. L'holocauste est l'offrande totale et l'on offrira des taureaux sur ton autel. Amen. C'est ce que David a dit lorsque Nathan était allé le voir après qu'il aurait commis le péché qu'il a commis avec Dame Bathsheba. Dieu est amour. Et puisque il a manifesté son amour envers nous, comme le psalmiste l'a dit dans Ésaïe et dans Psaume chapitre 51, excusez-moi, c'est sur ces mots que nous allons entamer ce mois d'octobre et demander à Dieu de nous laver de l'hysope afin que nous soyons purs, comme déjà d'ailleurs le sang de Jésus-Christ l'a fait, et que nous sommes purs, que nous respirons et que ces mots que nous lui avons adressés ce matin, ces mots nous conduisent ainsi à nous plonger dans la droite.

Et Dieu Tout-Puissant, mon cœur, considère que tu es le Dieu Tout-Puissant. Et quand je pense au sublime mystère qu'un Dieu si grand a pu penser à moi. Et puisqu'il a pensé à moi et il m'a sorti de l'égout du péché, comme David l'a dit. David le dit, il ne prend pas plaisir aux holocaustes, aux sacrifices, seulement. Mais avant que le sacrifice lui soit offert, il faut que le cœur soit pur, il faut que le cœur soit disposé à lui. Ce matin, puisqu'ensemble, sur la 104.3, il faut que ce matin nous dirigeons nos cœurs vers Dieu et que nous effaçons notre personnalité, la force, le pouvoir que nous avons à exercer sur nos contemporains ou sur notre environnement, le pouvoir d'autorité humain que nous avons ne peut rien changer si ce n'est que la main de l'architecte. La Bible dit que dans le livre de Daniel, qu'arrivé à un moment donné, il y a un roi si puissant. Babylone était une grande forteresse et que personne ne pouvait toucher. Et le roi, dans sa virilité, dans sa force, il est arrivé un jour qu'il a vu la main de l'Éternel et entend des cris sur le mur. Lorsqu'il est en train d'être arrangé par son coiffeur. Je vais vous dire ce matin, je nous dis ce matin, si le Dieu est un Dieu puissant, comme David l'a dit dans le psaume 51 que nous venons de lire tout à l'heure, il a dit que tu prends plaisir au cœur pur et non aux cœurs qui sont des cœurs sales. Et qu'il faut que Dieu nous arrange. Dans Jean, il est dit que le serment qui ne porte pas du fruit sera émondé, sera retranché. Il est dit dans les évangiles que les grains qui sont tombés sur la mauvaise terre, dans les épines, ne peuvent pas pousser. Celles qui sont tombées sur la voie seront broyées et picotées par les oiseaux du ciel. Rien n'est plus grand que l'amour et la puissance de Dieu.

Dieu dans notre vie. David était un puissant roi qui avait la gloire, qui manifestait la gloire de Dieu, qui manifestait. Mais après le péché de Bathsheba, quand Nathan s'est adressé à lui, il a compris et il s'est agenouillé devant Dieu. Et c'est pourquoi je retourne maintenant dans Josué le chapitre 1. Il a dit, comme je l'ai promis, à Moïse, je vous donne tout endroit où vous poserez vos pieds. Dit, je vous donnerai partout où vous poserez vos pieds. Verset 3 du chapitre 1 du livre de Josué. Dieu nous a donné la capacité d'autorité, d'exercer notre autorité, de vivre, d'occuper l'espace, d'occuper la terre. Et le verset 5 dit, tant que tu vivras, personne ne pourra te résister, car je serai avec toi comme j'ai été avec Moïse. Je ne te délaisserai pas et je ne t'abandonnerai pas. Prends courage et tiens bon, car c'est toi qui feras entrer ce peuple en possession du pays que j'ai promis, pas seulement à leurs ancêtres, de leur donner. Simplement, prends courage et tiens bon pour veiller et obéir à toute la loi que mon serviteur Moïse t'a prescrit, sans t'en écarter ni à côté de l'autre. Alors tu réussiras dans tout ce que tu entreprendras. Je voudrais encore ce matin dire à quelqu'un à ce moment d'adoration que alors tu réussiras certainement dans tout ce que tu entreprendras si ton cœur marche avec l'Éternel. La main de l'Éternel est sur toi. La main de l'Éternel est sur nous. La main de l'Éternel nous parle. La main de l'Éternel nous garde. La main de l'Éternel nous poursuit.

0: comme il a dit, il nous a promis ceci dans Josué chapitre 1, comme je le disais, il a dit, comme je l'ai promis à Moïse, je vous donne tout endroit où vous poserez vos pieds. Dieu te donne cette possession. Et au verset 5, il dit, tant que tu vivras, personne ne pourra te résister, car je serai avec toi, comme j'ai été avec Moïse, comme j'ai été avec tes aïeux, comme j'ai été avec tes parents hier. Je ne te délaisserai pas, et je ne t'abandonnerai pas. Prends courage et tiens bon, car c'est toi qui feras entrer ce peuple en possession du pays que j'ai promis par ses mains à leurs ancêtres de leur donner. Simplement, prends courage et tiens bon pour veiller et obéir à toute la loi que mon serviteur Moïse t'a prescrite, sans t'en écarter ni d'un côté ni de l'autre. Alors tu réussiras dans tout ce que tu entreprendras. Et le verset 8, il dit, aie soin de répéter sans cesse les paroles de ce livre de la loi. Médite les jours et nuits afin d'y obéir et d'appliquer tout ce qui est écrit. Car alors tu auras du succès dans tes entreprises. Alors tu réussiras. Amen. Dieu nous promet le succès, Dieu nous promet l'élévation, Dieu nous promet l'évolution. Mais il a dit de nous concentrer, de prendre courage et de résister à ce qui n'est pas bon. Et de dire non et de marcher dans la droiture. Et la suite, il nous conduira. Et toutes les promesses qu'il nous a faites, tous les vœux de nos cœurs, tous les vœux que rumine notre vie, que nous ruminons chaque jour, d'être à un niveau différent que celle que nous sommes actuellement, Dieu le fera et il nous exaucera. On va encore continuer notre adoration.
1: Tout joyeux, bénissons le Seigneur.

0: Tout joyeux, bénissons le Seigneur. Tout joyeux, bénissons le Seigneur. Si vous venez d'être en nos compagnies, notez que nous sommes sur Couleur Dominicale sur Radio Tokpa. Et ce matin encore, nous adorons le Seigneur, remercier le Seigneur qui a fait que nous avons commencé par égrener encore ce nouveau mois, ce dixième de l'année 2026, où nous adorons Dieu, nous remercions le Seigneur ce matin pour ses refaits. Et nous nous mettons en cause ce matin devant Dieu comme David s'est mis en cause devant Nathan et a accepté ta position. Nous acceptons de même cœur ce matin notre position et nous demandons à Dieu de nous émonder comme un arbre fruitier qui, pour que nous donnions du fruit, nous portons du fruit dans notre société et que nous existons réellement et que nous occupons l'espace que nous sommes en train d'occuper d'ailleurs sur la terre en bien pour que la terre vive en paix. Et l'autorité que Dieu nous a donnée, c'est de vivre d'abord en symbiose avec lui avant de la partager encore vers nos contemporains, ce qui donne d'ailleurs la forme de la croix. Et cette croix, elle est importante pour nous de l'appliquer et de vivre dans la bienveillance pour que l'Éternel Dieu nous bénisse. Et ce matin, nous voulons aimer l'Éternel, marcher avec lui, parce que d'ailleurs c'est lui qui est l'architecte de l'univers, c'est lui qui nous a créé. Nous allons maintenant marquer un arrêt pour méditer le chapitre à méditer cette semaine. Le chapitre à méditer, c'est 1 Samuel, chapitre 17. Méditons ensemble ce chapitre-là.
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2: 1 Samuel, chapitre 17. Les Philistins réunirent leur armée pour faire la guerre, et ils se rassemblèrent à Soko, qui appartient à Juda. Ils campèrent entre Soko et Azeka, à Éphès d'Amim. Saül et les hommes d'Israël se rassemblèrent aussi. Ils campèrent dans la vallée des Térébintes, et ils se mirent en ordre de bataille contre les Philistins. Les Philistins étaient vers la montagne d'un côté, et Israël était vers la montagne de l'autre côté, la vallée les séparait. Un homme sortit alors du camp des Philistins et s'avança entre les deux armées. Il se nommait Goliath, il était de Gath, et il avait une taille de 6 coudées et un empan. Sur sa tête était un casque d'airain, et il portait une cuirasse à écailles du poids de 5000 sicles d'airain. Il avait aux jambes une armure d'airain et un javelot d'airain entre les épaules. Le bois de sa lance était comme une ensouple de tisserand, et la lance pesait 600 sicles de fer. Celui qui portait son bouclier marchait devant lui. Le Philistin s'arrêta, et, s'adressant aux troupes d'Israël rangées en bataille, il leur cria « Pourquoi sortez-vous pour vous ranger en bataille? Ne suis-je pas le Philistin, et n'êtes-vous pas des esclaves de Saül? Choisissez un homme qui descende contre moi. S'il peut me battre et qu'il me tue, nous vous serons assujettis. Mais si je l'emporte sur lui et que je le tue, vous nous serez assujettis et vous nous servirez. » Le Philistin dit encore, « Je jette en ce jour un défi à l'armée d'Israël. Donnez-moi un homme et nous nous battrons ensemble. » Saül et tout Israël entendirent ces paroles du Philistin et ils furent effrayés et saisis d'une grande crainte. Or David était fils de cet Éphratien de Bethléem de Juda, nommé Isaïe, qui avait 8 fils et qui, du temps de Saül, était vieux, avancé en âge. Les 3 fils aînés d'Isaïe avaient suivi Saül à la guerre. Le premier-né de ces 3 fils qui était parti pour la guerre s'appelait Eliab, le second Abinadab et le troisième Shammah. David était le plus jeune. Et lorsque les 3 aînés eurent suivi Saül, David s'en alla de chez Saül et revint à Bethléem pour faire paître les brebis de son père. Le Philistin s'avançait matin et soir, et il se présenta pendant 40 jours. Isaïe dit à David, son fils, « Prends pour tes frères cet épha de grains rôtis et ses 10 pains, et cours au camp vers tes frères. Porte aussi ces 10 fromages aux chefs de leurs milliers. Tu verras si tes frères se portent bien, et tu m'en donneras des nouvelles sûres. » Ils sont avec Saül et tous les hommes d'Israël dans la vallée des Térébintes, faisant la guerre aux Philistins. David se leva de bon matin. Il laissa les brebis à un gardien, prit sa charge et partit, comme Isaïe le lui avait ordonné. Lorsqu'il arriva au camp, l'armée était en marche pour se ranger en bataille et poussait des cris de guerre. Israël et les Philistins se formèrent en bataille, armée contre armée. David remit les objets qu'il portait entre les mains du gardien des bagages et courut vers les rangs de l'armée. Aussitôt arrivé, il demanda à ses frères comment ils se portaient. Tandis qu'il parlait avec eux, voici, le Philistin de Gath, nommé Goliath, s'avança entre les deux armées, hors des rangs des Philistins. Il tint les mêmes discours que précédemment, et David les entendit. À la vue de cet homme, tous ceux d'Israël s'enfuirent devant lui et furent saisis d'une grande crainte. Chacun disait, « Avez-vous vu s'avancer cet homme ? C'est pour jeter à Israël un défi qu'il s'est avancé. Si quelqu'un le tue, le roi le comblera de richesses, il lui donnera sa fille, et il affranchira la maison de son père en Israël. » David dit aux hommes qui se trouvaient près de lui, « Que fera-t-on à celui qui tuera ce Philistin et qui ôtera l'opprobre de dessus Israël ? Qui est donc ce Philistin, cet incirconcis, pour insulter l'armée du Dieu vivant ?» Le peuple, répétant les mêmes choses, lui dit, « C'est ainsi que l'on fera à celui qui le tuera. » Éliab, son frère aîné, qui l'avait entendu parler à ses hommes, fut enflammé de colère contre David, et il dit, « Pourquoi es-tu descendu ? Et à qui as-tu laissé ce peu de brebis dans le désert ? Je connais ton orgueil et la malice de ton cœur. C'est pour voir la bataille que tu es descendu. » David répondit, « Qu'ai-je donc fait ? Ne puis-je pas parler ainsi ?» Et il se détourna de lui pour s'adresser à un autre et fit les mêmes questions. Le peuple lui répondit comme la première fois. Lorsqu'on eut entendu les paroles prononcées par David, on les répéta devant Saül, qui le fit chercher. David dit à Saül, « Que personne ne se décourage à cause de ce Philistin. Ton serviteur ira se battre avec lui. » Saül dit à David, « Tu ne peux pas aller te battre avec ce Philistin, car tu es un enfant, et il est un homme de guerre dès sa jeunesse. » David dit à Saül, « Ton serviteur faisait paître les brebis de son père. Et quand un lion ou un ours venait en enlever une du troupeau, je courais après lui, je le frappais et j'arrachais la brebis de sa gueule. S'il se dressait contre moi, je le saisissais par la gorge, je le frappais et je le tuais. C'est ainsi que ton serviteur a terrassé le lion et l'ours, et il en sera du Philistin, de cet incirconcis comme de l'un d'eux, car il a insulté l'armée du Dieu vivant. » David dit encore, « L'Éternel, qui m'a délivré de la griffe du lion et de la patte de l'ours, me délivrera aussi de la main de ce Philistin. » Et Saül dit à David, « Va, et que l'Éternel soit avec toi. » Saül fit mettre ses vêtements à David, il plaça sur sa tête un casque d'airain et le revêtit d'une cuirasse. David ceignit l'épée de Saül par-dessus ses habits et voulut marcher, car il n'avait pas encore essayé. Mais il dit à Saül, « Je ne puis pas marcher avec cette armure, je n'y suis pas accoutumé. » Et il s'en débarrassa. Il prit en main son bâton, choisit dans le torrent 5 pierres polies, et les mit dans sa gypsière de berger et dans sa poche. Puis, sa fronde à la main, il s'avança contre le Philistin. Le Philistin s'approcha peu à peu de David, et l'homme, qui portait son bouclier, marchait devant lui. Le Philistin regarda, et lorsqu'il aperçut David, il le méprisa, ne voyant en lui qu'un enfant, blond et d'une belle figure. Le Philistin dit à David, « Suis-je un chien, pour que tu viennes à moi avec des bâtons ?» Et, après l'avoir maudit par ses dieux, il ajouta, « Viens vers moi, et je donnerai ta chair aux oiseaux du ciel et aux bêtes des champs. » David dit au Philistin, « Tu marches contre moi avec l'épée, la lance et le javelot, et moi, je marche contre toi au nom de l'Éternel des armées, du Dieu de l'armée d'Israël, que tu as insulté. Aujourd'hui l'Éternel te livrera entre mes mains, je t'abattrai et je te couperai la tête. Aujourd'hui je donnerai les cadavres du camp des Philistins aux oiseaux du ciel et aux animaux de la terre. Et toute la terre saura qu'Israël a un Dieu. Et toute cette multitude saura que ce n'est ni par l'épée, ni par la lance que l'Éternel sauve, car la victoire appartient à l'Éternel, et il vous livre entre nos mains. » Aussitôt que le Philistin se mit en mouvement pour marcher au devant de David, David courut sur le champ de bataille à la rencontre du Philistin. Il mit la main dans sa gypsière, y prit une pierre et la lança avec sa fronde. Il frappa le Philistin au front et la pierre s'enfonça dans le front du Philistin qui tomba le visage contre terre. Ainsi, avec une fronde et une pierre, David fut plus fort que le Philistin. Il le terrassa et lui ôta la vie, sans avoir d'épée à la main. Il courut, s'arrêta près du Philistin, se saisit de son épée qu'il tira du fourreau, le tua et lui coupa la tête. Les Philistins, voyant que leur héros était mort, prirent la fuite. Et les hommes d'Israël et de Juda poussèrent des cris et allèrent à la poursuite des Philistins jusque dans la vallée et jusqu'aux portes d'Écron. Les Philistins blessés à mort tombèrent dans le chemin de Charaïm jusqu'à Gath et jusqu'à Écron. Et les enfants d'Israël revinrent de la poursuite des Philistins

0: pillèrent leur camp. David prit la tête du Philistin et la porta à Jérusalem, et il mit dans sa tente les armes du Philistin. Lorsque Saül avait vu David marcher à la rencontre du Philistin, il avait dit à Abner, chef de l'armée, « De qui ce jeune homme est-il fils, Abner ?» Abner répondit, « Aussi vrai que ton âme est vivante, ô roi, je l'ignore. » « Informe-toi donc de qui ce jeune homme est fils, » dit le roi. Et quand David fut de retour après avoir tué le Philistin, Abner le prit et le mena devant Saül. David avait à la main la tête du Philistin. Saül lui dit, « De qui es-tu fils, jeune homme ?» Et David répondit, « Je suis fils de ton serviteur Isaïe, Bethléemite. »
1: Voilà, nous remercions le Seigneur qui, pour, je suis très convaincu d'ailleurs que vous avez médité le chapitre 17 du premier livre de Samuel, chapitre 17. Le chapitre est un peu long et je vous demande de la méditer cette semaine et prier, prier autour et voir si au moment Dieu agit par des choses sur qui l'homme ne compte pas. Dieu agit, la pensée de Dieu pour agir dans le moment n'est pas comme celle des hommes. La pensée de Dieu est différente. Et David, avec sa fronde et une pierre, a terrassé Goliath. Et ce matin, vous savez que nous nous sommes plongés dans la dimension d'adorer. Dans notre adoration ce matin, c'est de dire à Dieu, nous voici devant toi, ce qui nous concerne, fais-le pour nous. Nous avons déjà pris Dieu Tout-Puissant, tout joyeux, bénissons le Seigneur. Nous avons médité ensemble pour les mots de prière. Ésaïe 50, psaume 51 d'ailleurs, et Josué chapitre 1. Et nous avons médité 1 Samuel chapitre 17 maintenant tout à l'heure. J'ai dit Ésaïe parce que dans ma fiche de travail ici, on va aborder aussi un point essentiel avec dans le livre d'Ésaïe tout à l'heure, c'est pourquoi je reviens au lèvre, excusez-moi. Nous allons maintenant continuer la gratitude pour dire grand Dieu, nous te bénissons. Nous célébrons tes louanges.
2: Amen. Hallelujah.

0: Amen.
1: Amen, amen. Grand Dieu, nous te bénissons. Grand Dieu, nous te bénissons. De concert avec les anges, sous la conduite de ton Esprit Saint, ce matin, nous t'avons invoqué dans la première partie de cette émission qui est notre cœur à l'adoration. Nous t'avons demandé de nous garder, puisque Nathan, après avoir chargé ta commission, avait fait la remontance avec au roi David. Le roi David s'est agenouillé devant Dieu pour dire, si c'est ainsi, que dois-je faire? Comment je dois me comporter? Et ce n'est qu'après ça qu'il peut dire dans Psaume le chapitre 51 que tu ne prends pas plaisir aux holocaustes, mais tu prends plaisir au cœur qui offre, au cœur qui donne, au cœur qui offre ce sacrifice-là. Ce matin, nous t'offrons sur le plateau de ton autel nos cœurs, nos vies, pour te dire, nous voici Seigneur, prends-nous, façonne-nous, toi le potier, le grand potier qui nous garde, toi le Dieu d'excellence. C'est pourquoi nous sommes devant ta poudre de Dieu. Grand Dieu, nous te bénissons, nous célébrons tes louanges, nous t'adorons et nous nous inclinons totalement devant toi, nous nous effaçons de notre existence charnelle et de notre esprit, existence humaine, mais que dans le spirituel, nous nous inclinons, nous tournons nos pensées vers toi et te dis que tout ce qui est à nous, tout ce qui est en nous, fais-le pour nous. Parce que tu as dit que nous sommes la prunelle de tes yeux. Nous sommes la prunelle de tes yeux. Et comme tu nous as dit que tu seras avec nous, et que les portes de séjour de mort ne peuvent pas nous ébranler, nous nous tenons encore debout ce matin pour demander que ta grâce puisse encore nous garder. Que ta garde puisse encore nous fortifier. Que ce soit toi qui nous conduis, que ce soit toi qui nous dirige, et nous n'avons pas autre chose, pas personne qui puisse prendre le devant pour venir vers toi, raison pour laquelle nous tous d'ailleurs ce matin, nous tournons nos regards vers toi et nous ouvrons nos cœurs vers toi, où nous pouvons te dire, à toi seul la gloire, à toi seul la gloire. Par ton grand amour, nous comptons sur toi et nous savons que c'est toi qui es l'alpha et l'oméga, le premier, le dernier, le commencement et la fin de toutes choses. Ce dixième mois, nous l'avons trouvé. Nous avons d'ailleurs passé déjà le premier, le deuxième, le troisième, le quatrième jour. Nous sommes au quatrième jour, mais qui est un premier dimanche de ce mois. Nous nous inclinons devant toi pour dire merci. Reçois l'adoration de nos cœurs. Reçois la gloire. Reçois l'honneur. Amen.

0: 잘 하셨네. 아멘.
1: 아멘. 아멘. Que toute la terre chante son honneur. Que toute la terre chante son honneur. Dieu, qui est notre meilleur ami, l'ami fidèle qui ne nous laisse pas dans le monde noir, qui ne nous laisse pas fléchir, est à nos côtés. Et il est là. Il est là. Il est là. Il est là parce que lui, il n'abandonne pas ses enfants. C'est pourquoi Isaac Bokassa dit les bontés de l'Éternel, les bontés de l'Éternel ne sont pas finies, n'ont pas fini, ne sont pas encore finies. Dieu n'a pas fini d'écrire sa Bible. Dieu n'a pas fini d'écrire ton histoire. Ce matin, nous levons nos mains vers Dieu, vers dans cette dévotion, nous demandons à Dieu ce matin de nous écouter. Et puisqu'il nous a acceptés de notre état, comme David l'a demandé, il dit « Lave-moi avec les rameaux de l'hysope pour que je sois pur et pour que tu acceptes mes sacrifices. » Ce matin, nous inclinons nos pensées, nos idées et tout notre être devant le trône de Dieu. Et puisqu'il nous a acceptés, qu'il nous a reçus et qu'il nous a armés ce matin, nous donnons-lui la gloire, donnons-lui l'honneur et que chacun de nous tourne ses regards vers Dieu. On écoute ceci.
2: Chaque jour qui passe, nous écrivons tous chacun l'histoire de sa vie. Chaque minute, chaque seconde qui passe, nous sommes censés inscrire quelque chose de nouveau dans les pages de notre histoire que nous ne cessons de tourner.

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0: Hallelujah.
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0: Hallelujah.
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0: Left wide.
1: Aye yo apen chika kwe achere chio.
0: Dar ta lumière arrive.
1: Na kle.
2: Ela be na wo keke ni bona.
1: Aye yo ho apen chika kwe achere chio. Bro amen.
2: Amen.
0: Le slogan dit, lève-toi et brille, car ta lumière arrive, et la gloire de l'Éternel se lève sur toi. Tel est le thème de la séance.
1: Amen.
0: Amen.

C'est toi le Dieu du passé. C'est toi le Dieu, le grand Dieu du passé.

0: Amen.
1: Si tu as béni, réponds fortement. Amen.
0: Amen.
1: Réponds encore fortement. Amen.
0: Amen. Amen.
1: Que les précieux de Dieu disent Amen.
0: Alléluia.
1: Amen. Veuillons nous asseoir doucement. Et unissons-nous dans cette prière.
0: Abraham,
1: Dieu d'Abraham, Dieu d'Isaac et de Jacob, toi qui fus le Dieu de nos prédécesseurs, tu demeures le même Dieu aujourd'hui. Tu n'as pas changé et tu ne changeras point. Puisque tu nous aimes et tu parles fréquemment à tes enfants, un père excellent, c'est lui qui parle fréquemment à ses enfants. Depuis que tu as commencé cela, jadis, ce sont des hommes que tu utilises. Grâce à ton amour pour l'homme, tu as vu nous les moindres personnes que tu veux utiliser.

0: Cela ne veut pas dire que nous sommes les plus bons.
1: Amen.
0: Mais c'est juste une grâce de ta part. Nous te supplions, nous voici. Nous nous abandonnons totalement à toi. Tel que toi-même tu veux, nous utiliser, Sauveur Jésus, utilise-nous à ta volonté. Ton peuple est déjà à l'écoute. Pour cela, nous te supplions, passe par nous et parle-leur.
1: Amen.
0: Amen. Vous pouvez acclamer Jésus plus fort que cela. En ce moment précis, à travers notre Seigneur et Sauveur Jésus-Christ, recevez tous mon bonsoir. Mon bonsoir à vous tous qui êtes en présentiel dans le camp ici et mes salutations fraternelles à tous ceux qui nous reçoivent depuis leur position à travers le monde entier. C'est une grâce que Dieu m'est encore amené chez vous. Et ensemble cette nuit, nous allons encore écouter la parole de Dieu et puis prier. Là où nous sommes actuellement, c'est un camp de prière, ce n'est pas une église. Et nous écoutons la parole de Dieu et après nous prions. Cette semaine, nous sommes en train d'observer 7 jours de jeûne et prière dans toutes les paroisses. Jésus est la solution.
1: Amen.
0: Amen. Et c'est un programme de jeûne et prière de 7 jours que nous organisons très souvent lors des vacances. Tous ceux-là qui se sont rappelés de ce programme et qui sont en train de l'observer, levez vos mains, je vais voir. Levez correctement les mains. Que Dieu, à travers ce jeûne et prière, vous fasse du bien. S'il vous plaît, nous avons tiré un thème pour le programme de jeûne et prière. Et le thème est tiré dans le livre du prophète Ésaïe, chapitre 60. Verset 1er, là où Dieu a parlé au prophète Ésaïe. Il dit Ésaïe. L'heure a sonné du moment où le peuple se trouve encore dans les ténèbres, que mon peuple se lève et qu'il brille parce que sa lumière arrive et ma gloire va se lever sur lui. Je m'en vais te rassurer que le temps de finir cette semaine, la gloire de Dieu, amen, la gloire de Dieu se fera voir dans ta vie. S'il vous plaît, je voudrais que nous parlions un peu de la gloire.
1: Boubou, elle est vôtre.
0: Et l'honneur est à part. Et la gloire aussi est mise à part. Tu peux avoir l'honneur et manquer de gloire. Amen. Si tu as la gloire, automatiquement tu auras l'honneur. Et tu seras bien sûr respecté sans avoir la gloire sur ta vie. Mais quand tu as la gloire, la gloire est spéciale.
1: Et
0: la gloire, tout le monde ne la voit pas physiquement. Quelqu'un peut avoir de l'argent et être respecté. Mais ce qu'on appelle gloire, c'est Dieu qui l'accorde à l'homme. Si la gloire de Dieu descend sur toi, tu auras l'honneur. Et rien ne pourra le changer. L'honneur. Et l'honneur, tu peux finalement le perdre après. Mais quant à la gloire, si Dieu la pose sur toi,
1: Amen.
0: La gloire donne automatiquement l'honneur et le respect. Et d'autant plus que tu es la gloire, ou bien tu es dans la gloire de Dieu, ton honneur sera pour toujours. Amen. Pour cela, je prie, afin que la gloire de Dieu vienne sur toi. Alors, la gloire, lorsqu'elle descend sur l'homme, si tu étais caché, tu seras visible aux gens. Que tu le veuilles ou pas, la gloire qui est descendue sur toi, cette gloire va te donner l'honneur. Amen, amen, amen. Même si tu te trouves dans un coin quelque part, avec la gloire de Dieu, les gens vont te connaître. À cette époque, le peuple de Dieu était dans les ténèbres noires.
1: Si on le dukome,
0: si on était dans les ténèbres, dans l'obscurité. Et Dieu a bien réfléchi et s'est dit qu'il doit leur donner la gloire. Mais Israël devrait jouer un devoir.
1: Sion
0: doit aussi assurer un devoir avant d'avoir cette gloire. Et le devoir, c'est que lève-toi car ta lumière arrive. On dit lève-toi. Lorsqu'on demande à la personne de se lever et on dit à celui qui est assis de se lever, tu ne peux pas rester assis les bras croisés et avoir le miracle de Dieu. Tu as un devoir. Le devoir, c'est le jeûne que tu es en train de faire maintenant.
1: Oh.
0: Amen, amen, amen, amen, amen. Amen, amen, amen. Amen, amen, amen. Les ténèbres ont envahi le peuple. Mais je voudrais te dire, à travers ce jeûne et prière, toi tu brilleras. Et tu vas te retrouver dans une position de la vie. Tu vas te questionner si c'est réellement toi-même.
1: Oh.

0: Amen.
1: Amen.
0: Veuillez dire Amen. Assois-toi doucement. Nous tous, nous sommes les créatures de Dieu. Nous tous, nous sommes le peuple de Dieu.
1: Mais
0: cette parole que Dieu avait adressée ne s'était pas adressée à tout le monde, mais c'était à Israël et à Sion. Ce qui veut dire que créature de Dieu que nous sommes, amen. Nous qui connaissons Dieu, la prophétie s'adresse spécialement à nous. Disons, le peuple est envahi par les ténèbres. Lorsqu'il y a les ténèbres quelque part, disons, et l'obscurité est encore plus grande que les ténèbres.
1: Ténèbres. Amen.
0: Dis-moi Amen.
1: Ténèbres, obscurité.
0: Ok. Les ténèbres sont plus grandes que l'obscurité. Lorsqu'on dit que la nuit tombe, lorsque tu vois la personne pendant que la nuit tombe, tu serais en train de l'identifier malgré l'obscurité. Mais lorsqu'on parle des ténèbres noires, tu peux même voir, ton enfant, ton mari, un objet précieux dans ces ténèbres noires sans pouvoir l'identifier. Tu peux même perdre un objet précieux par terre. Et tu ne pourras pas l'identifier ou le retrouver. Parce que ce n'est pas l'obscurité, mais il est question des ténèbres noires. Lorsque quelqu'un perd un objet dans les ténèbres, on ne pourra pas le retrouver. Mais on dit Israël, écoute bien. Ce n'est pas la nuit qui est tombée. Mais le peuple était envahi par les ténèbres. Mais quant à toi, amen. Lève-toi et brille. Ta lumière arrive. Et la gloire de Dieu se lève sur toi. Amen. Toutes les ténèbres dans lesquelles tu te trouves, je déclare que tu marcheras désormais dans la lumière.
1: Amen.
0: Amen. Celui qui marche dans la lumière découvrira ses biens. T'es bien spirituellement et physiquement pendant que tu t'es levé, que tu dois prier. Oh là là, tu retrouveras tes biens. Tu retrouveras tes biens. Il y aura une différence entre toi et les enfants de ta mère qui ne sont pas dans cette lumière. Lorsque la gloire arrive, les peuples vont te connaître. L'ancienne identité que tu avais, tu seras renouvelé, transformé. Cette nuit, reçois cette gloire. Reçois cette gloire.
1: Amen.
0: Et
2: Assois-toi doucement. Pour cela, le peuple de Dieu qui existe aujourd'hui, et Dieu avait adressé cette parole à Israël par le biais du prophète Ésaïe. Alors, Ésaïe, qui est-il? Ésaïe, le prophète dont il s'agit, il est lettré ou encore diplômé. L'année où le roi Ozias mourut, et Ézéchias, Ésaïe plutôt vécut auprès du roi Ozias. Et lorsqu'il a vécu auprès du roi Ozias, et c'est l'année-là, alors, après la mort du roi Ozias, il fallait qu'on partage l'héritage qui leur revenait. Et Ésaïe aussi faisait partie des héritiers de ce roi. Et il était dans l'attente de recevoir les biens qui lui revenaient comme héritage. Et c'est à cette époque que Dieu l'appela.
1: Il
2: dit Ésaïe, Ésaïe, lève-toi, car le peuple est envahi par les ténèbres, et je vais prophétiser à travers toi. Tu annonceras à mon peuple que la lumière apparaîtra. Mais eux-mêmes doivent d'abord faire leur devoir. Qu'est-ce qu'ils feront comme devoir? Dis-leur de se lever. Amen. Et pendant qu'ils se lèveront, la lumière brillera pour eux. Ésaïe même avait peur. Ésaïe dit qu'il a vu Dieu sur son trône dans sa grande gloire. Et il s'est prosterné. Il a dit, oh là là, moi l'homme aux lèvres impures, comment est-ce que moi je peux découvrir en réalité face à face l'Éternel? Et l'Éternel lui a dit, Ésaïe, n'aie pas peur. La gloire que tu viens de voir, amen, amen, amen, c'est elle que j'enverrai sur mon peuple. Si le monde est envahi par les ténèbres, dis à mon peuple de se lever et de briller. Et c'est ici que je dis, Dieu sait bien que tu as des problèmes. Dieu sait bien que tu traverses une épreuve. Mais ton souci, c'est que tu n'aimes pas te lever dans la prière. Chrétien, lorsqu'on demande de jeûner, tu ne jeûnes pas. Lorsqu'on demande de prier, tu ne pries pas. Non. Ton devoir, avant d'obtenir cette gloire, tu dois te lever. Si le diable te pourchasse, les épreuves de ce monde-là t'ont envahi. Si tu dors dedans, elles vont te vaincre. Mais si tu te lèves comme quoi, ça n'arrivera pas. Ils ont menti. Ça n'aura pas lieu. Et ça ne tiendra pas aussi. Et Dieu aussi va se lever. Alléluia. Et toi, tu vaincras. La maladie qui a tué les gens, toi, tu vas te lever et dire, moi, je ne mourrai pas de cette maladie. Les gens peuvent mourir avec.
1: Salomon, David de gloire.
2: David, ah oui, a déclaré une parole.
1: Le Salomon blâché que voici.
2: Dans Psaume 118, verset 17, il dit, je ne mourrai pas. C'est lui-même qui faisait cette déclaration. Psaume numéro 118,
1: verset 17,
2: il a déclaré là, je ne mourrai pas, mais je vivrai. Et je raconterai les œuvres de l'Éternel. Écoutez ce qu'il a dit. Il dit, ils m'environnent comme des abeilles. Vous avez écouté? Et David, David parlait des hommes qui l'ont environné tout comme les abeilles s'assemblent quelque part. Amen. Il dit, mais au nom de l'Éternel,

0: l'Éternel, je les taille en pièces. Il dit, il me pousse pour que je tombe. Alléluia. Mais mon Dieu m'a gardé. Je m'en vais te dire, si tu te lèves dans tes épreuves, amen, la gloire de Dieu descendra sur ta vie.
1: Amen.
0: Veuillez dire amen. Je dis fréquemment, s'il y a certaines situations que toi-même tu acceptes volontairement, ça va demeurer comme ça dans ta vie. Je donne souvent un exemple. Et pendant que je m'étais marié, je n'avais pas d'enfant. Pendant que je rendais ministère, à un moment donné, j'ai rencontré j'ai eu à rencontrer une grande prophétesse d'un camp de prière au Ghana. Elle et moi, nous étions en train de discuter. Et je lui ai dit, mais maman, je n'ai pas encore d'enfant jusqu'ici. Et la maman me répondait, et la maman m'a donné le nom du fondateur de l'église, comme quoi James McKeown n'avait pas d'enfant. Et Sapho, celui qui l'a succédé aussi, n'avait pas d'enfant. Et Chema Yeboua aussi n'avait pas d'enfant. Et elle me disait, Dieu t'utilisera aussi puissamment. Mais ce qu'elle a ajouté, c'est que ce que Dieu utilise souvent puissamment, il y en a qui n'ont pas d'enfants. Moi, j'aurai mes enfants. Vous avez écouté? Je peux accepter ce qu'elle me disait. Et je vais commencer par me dire, mais c'est parce que Dieu veut m'utiliser puissamment que je ne vais pas avoir d'enfant. Alors s'il ne nous donne pas d'enfant, ça ne fait rien. C'est vrai. Et nous étions dans notre foyer conjugal jusqu'au 11e année. Un pasteur était venu me voir comme quoi il a eu une révélation selon laquelle Dieu lui a recommandé de venir me donner son fils afin que je l'adopte. L'enfant avait 7 ans. Et le pasteur était venu à mon absence avec son enfant et la commission a été chargée à mon épouse. Lorsque j'étais revenu et mon épouse m'a transmis la nouvelle, j'ai dit, maman, je n'ai pas refusé que nous n'allons pas et à recevoir l'enfant du pasteur.
1: Voilà.
0: Mais moi je sais que j'aurai mes propres enfants et c'est toi qui sera la mère de mes enfants.
1: Amen.
0: Je te parle pour que toi-même tu puisses te lever dans tes difficultés.
1: Et
0: tu diras, je ne périrai pas dedans.
1: Mais quand c'est chaos les dos.
0: Peu importe les puissances qui t'affrontent et qui t'attaquent.
1: Au corps de viada voye.
0: Et tu as déjà amené l'enfant.
1: Aola, au corps de viada voye.
0: Okay.
1: Le passe.
0: Ok. Ils ont déjà amené l'enfant. Et lorsque le pasteur avait amené l'enfant, j'ai accepté recevoir l'enfant. Mais l'enfant ne portera pas mon nom de famille. Mais il sera l'enfant que je vais recueillir. Parce que je crois en moi-même que Dieu me donnera mes propres enfants. En toute vérité, miraculeusement,
1: oh, alléluia.
0: Amen.
1: Ma
0: quelque temps plus tôt, ma femme est tombée enceinte. Elle a fait le premier enfant.
1: Oh, alléluia.
0: Amen. Je n'ai pas jugé de menteur le pasteur selon la révélation qu'il a reçue comme quoi Dieu lui a demandé de revenir me remettre son enfant pour que je l'adopte. Je n'ai pas dit cela. Non. Mais je te parle du fait que toi-même tu dois te lever dans tes difficultés. Tu traverses des épreuves, mais tu blagues avec tout. D'accord? Si c'est cette maladie-là qui va me tuer un jour, je l'attends pour qu'elle me tue. Si c'est la volonté de Dieu que je sois infertile à vie, je l'accepte. Si c'est la volonté de Dieu que je demeure dans la pauvreté de toi et qu'un beau jour je puisse le voir au ciel, je l'accepte. Si c'est la volonté de Dieu que je sois célibataire à vie et au dernier jour je viendrai le voir au ciel, c'est mieux. Lève-toi et dis, ça n'arrivera pas. Ça n'aura pas lieu. Je sortirai de mes épreuves. Et pendant que tu fais la déclaration, elle va imparter ta vie.
1: Oh, amen.
0: Un béni de pont d'amen. Assois-toi doucement. Voici un autre qui s'ajoute.
1: Hannah.
0: Anne. Elle freinait l'infertilité. Elle s'est levée. Elle se rendait annuellement à Rama. Mais elle s'est levée un jour. Et décidément, elle a voulu que Dieu révèle sa gloire dans sa vie. Le jour de la fête où les gens étaient en train de manger, Anne avait jeûné. Elle a dit qu'elle ne mangera pas. Elle doit avoir son enfant. Elle ne serait pas enterrée stérile. Et Dieu doit révéler sa gloire dans sa vie. La façon dont l'homme doit se lever dans ses épreuves et dans ses difficultés, c'est de cela que je vous parle. Le devoir qui incombe à celui qui traverse les épreuves. Écoutez-moi. Et son mari l'a appelé.
1: Chérie.
0: Mais chérie. Je t'en prie. Moi qui suis ton mari là, je ne dépasse pas ou je ne vaux pas plus que 5 fils pour toi. Mais pourquoi tu te soucies encore ainsi? Suivez-moi attentivement. Et secondo.
1: Mais quand là?
0: Et la viande que je t'ai donnée.
1: Et là, il me ouade.
0: La viande que je. Amen. Amen. Son mari lui disait,
2: je t'ai donné une partie de la viande qui équivaut à 5 personnes. Cela ne te suffit pas pour que tu ailles préparer et manger. Et elle répondait à son mari, mon mari, la viande et que tout ce que tu m'as donné ne me suffisent pas, ne valent pas mieux que l'enfant que je demande à Dieu. Est-ce que c'est toi, mon mari, que j'enverrai afin que tu me rendes service? Moi, Anne, j'aurai forcément mon bébé. Et elle s'est mise à prier. Elle a prié et à un moment donné, elle s'est couchée à même le sol. Et elle manquait de mots dans la prière. Le souverain sacrificateur Élie s'est réveillé du sommeil. Et l'avait vu coucher au sol. Et Élie a commencé par l'injurier. Et disait, mais quelle est cette femme qui a célébré la fête et se retrouve dans cet état d'ivresse? Parce que l'esprit voulait encore déclencher la colère de cette dame-là. S'il était moi, si je me lève ainsi, quel sacrificateur es-tu? Mais quelle est cette boisson que j'ai prise et je suis ivre? Est-ce toi qui m'as donné la boisson à boire? Mais Anne savait bien ce qu'elle cherchait. Vous savez la réponse qu'elle a donnée? Oh, ta servante n'a bu ni boisson inivrante. J'ai un secret dans mon cœur. Et c'est ce secret que je dis à l'Éternel. Je veux voir la gloire de Dieu dans ma vie. Je veux voir ta gloire. Je veux voir ta gloire. Je veux voir ta gloire. Je suis chez toi.

0: Veuillez vous asseoir doucement. Bien aimé, vous êtes là. Je parle du devoir qui incombe l'homme dans ses difficultés. Elle s'est levée. Elle a dit, je me lamente. Je suis une femme lamentatrice. Je n'ai pas d'enfant. C'est pour cette raison que je pleure sur place ici. C'est pourquoi malgré cette grande fête, je n'ai pas mangé parce que je suis à la recherche du fruit des entrailles. Et le serviteur de Dieu lui a dit, amen. Rentre et que ce que tu as demandé à Dieu te soit accordé. Écoutez-moi. Et elle a enfanté plus tard Samuel. Samuel, qui était devenu le grand prophète qui a dirigé Israël. Écoutez-moi.
1: Samuel,
0: tes enfants verront les signes de ta prière. Toi-même tu vivras, tu les verras. Que la gloire de Dieu vienne sur toi. Ceux qui te connaissaient, Dieu changera ton histoire parmi eux. Si tu reçois la prophétie, dis amen depuis ta position. Cette nuit et cette nuit.
1: Et
0: là, je verrai la gloire de Dieu dans ma vie. Je verrai la gloire de Dieu dans ma vie. Les yeux les verront. Les oreilles entendront parler d'elle. Et sauront que tu as opéré un miracle dans ma vie. Que les bénis de Dieu répondent amen. Vous voyez dans l'ancien temps, lorsque Élie et ses enfants commettaient de l'abomination, et surtout ses enfants, sur l'autel de Dieu, et la gloire de Dieu avait quitté son peuple, c'est Samuel que le Seigneur a utilisé afin de restaurer la gloire parmi son peuple. La prière que sa maman Anne avait faite dans l'ancien temps, cette prière était bénéfique pour le peuple de Dieu en son temps. Et je te dis cette nuit, toutes les prières que tu es en train de faire aujourd'hui, elles ne seront pas les prières vaines. Toi-même, tu auras les effets de ta prière, de même que tes enfants.
1: Amen.
0: Dis amen.
1: Ayata,
0: pendant que tu t'es levé, et tu t'es dit que je dois sortir coûte que coûte de mes difficultés, la prophétie dit ceci, lève-toi et brille, car ta lumière arrive,
1: et
0: la gloire de l'Éternel se lèvera sur toi. Ce qui brille, tout le monde cherche à voir ce qui brille. Tu vas briller. Déclare Éternel. Cette nuit, ce n'est plus Esaïe. Cette nuit, ce n'est plus Israël. La recommandation nous parvient cette nuit. Pendant que je me suis levé, que la prophétie porte chair dans ma vie. Les peuples doivent voir ta gloire et sauront que j'ai réellement choisi un Dieu vivant. Les oreilles entendront, les yeux aussi verront. S'il vous plaît, priez, priez, priez.

0: Je vous en prie, écoutez-moi. Ta ville se trouve dans les ténèbres maintenant même. Ta ville se trouve dans une épreuve maintenant même. Et tu as besoin de la gloire divine. Que lorsque la gloire descend sur toi, tu seras transformé et tu deviendras une autre personne. Amen. Là où les gens ont échoué, si tu arrives là, tu réussiras. Pour cela, déclare éternel. Je vais te présenter ces trois soucis maintenant. La pauvreté. L'infertilité. La maladie. Quel prix bagage du milieu de nous. S'il vous plaît, priez.
1: Arrêtez.
0: La pauvreté.
1: Et
0: l'infertilité et la maladie. Que ma part et ta part s'en aillent.

0: parlez moi s'il vous plaît.
1: Amen.
2: Amen.
1: Amen. Amen.
0: Que les élus de Dieu répondent Amen.
1: Amen.
0: Béni de Dieu répond Amen. Nous allons encore évoluer avec la prière.
1: Alléluia.
0: Amen. Nous allons prier fortement. Cette nuit, toute catégorie de honte qui se trouve dans ta vie, déclare, il est écrit, que quiconque croit en lui ne sera point confus. Pour cela, toutes sortes de hontes qui se trouvent dans ma vie, que l'Éternel les enlève, qu'il les enlève. Prie maintenant,
1: même.
0: Toutes sortes de hontes qui sont les failles dans ta vie. Et les gens se moqueront de toi. Qu'il est plus présent à l'église que la bougie. Il est toujours malade, il n'a pas d'enfant. Il est célibataire et chômeur. Rien ne va dans sa vie. Prie maintenant. Il y a du changement. Au

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1: Ainsi, nous acheminons.

Tout doucement, commençons vers la fin de cette émission. Grande est notre joie ce matin de savoir que tu retiens notre compagne depuis 6 heures. Nous avons adoré, nous avons médité la parole de Dieu ensemble, nous avons écouté la parole de Dieu aussi. Nous avons chanté, adoré, chanté plusieurs cantiques à l'honneur de notre Dieu qui nous a bénis à l'entame de ce mois d'octobre. Grutius le sait et je suis persuadé que vous avez reçu votre part. Et puisque ici à Radio Tokwa, nous partageons la paix, nous partageons la joie, nous partageons la convivialité. Mon technicien du jour, c'est David Ahorin qui a assuré la mise en œuvre de cette émission depuis 6 heures. Je suis aussi dans la joie de voir aussi Guy Menda qui est derrière la belle vitre pour qui nous fait un grand coucou à toi, qui mène à David, oh, mon cher frère, que le Seigneur te bénisse, que la grâce de Dieu soit sur ta vie, au nom puissant de Jésus-Christ. Mon grand frère, docteur Azoulé, docteur Le Fier dedans, va nous tenir encore en Minan. Je salue encore toute la communauté Minan au Bénin, que Dieu nous bénisse. Si le Seigneur ne revient pas et que Dieu nous prête encore vie, nous nous retrouvons là encore au même fréquence le dimanche prochain. Soyez bénis, à dimanche prochain.

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1: 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Moi, je viens avec tout le monde. Même avec le café, il y a un peu de tout, ça m'a mis au port, il y a un peu de nuit, il y a un peu de nuit, on doit nous comme ça. On me le dit, on me le croit. Parce que moi, il y a un peu de temps, il y a un peu
0: de temps. Et non, à même vous, les cagis, les ronds, quand on. Après, non, c'est.

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0: Mes auditeurs, vous êtes à l'écoute de Radio Tokwar. Il est exactement 9h26. À mes auditeurs, bonjour. Recevez également le bonjour dominical de l'équipe d'antenne qui vous tiendra compagnie jusqu'à 12h30. Sébastien Yaouedérou et David Arorin. Nous voici donc arrivés, à mes auditeurs, au terme de la fête des tabernacles, 24e édition, célébrée avec pompe et ferveur cette année par la Mission internationale de la restauration humaine et l'évangélisation, MIR. Tout de suite, rendons-nous à l'auditorium de l'église de Cotonou pour la retransmission en direct de la cérémonie divine présidée par le prophète Emmanuel Adankan, président de la MIR. Franck Aguinou, Guy Médard Davito, vous êtes en direct depuis l'église des Nations de la MIR à Akpakpa. Franck Aguinou, bonjour.
1: Oui, bonjour Guy Kpakpo, bonjour le studio et bienvenue ici à l'auditorium de la Mission internationale pour la restauration humaine et l'évangélisation. Vous l'avez dit tout à l'heure, 7 jours d'intense prière, 7 jours de méditation, 7 jours de révélation et 7 jours pour se mettre véritablement en condition en attendant le retour du Christ, lui qui a accepté faire le sacrifice suprême. Lui qui est né, il est mort et qui est ressuscité et qui est parti vers le Père, d'où il reviendra dans la gloire pour juger les vivants et les morts. C'est ce que l'Évangile nous enseigne et c'est ce que le prophète Emmanuel Adankan a expliqué en long et en large ces 7 derniers jours. Aujourd'hui, c'est le jour J. C'est le jour de la consécration, c'est le jour de la clôture où certainement il va encore apporter quelques clarifications par rapport aux différents enseignements qu'il a donnés au cours de la fête des tabernacles. En attendant qu'il fasse son apparition ici, en tout cas, il est très attendu des fidèles, en tout cas pour l'ambiance qui prévaut en ce moment. Nous avons sous la main Frère Gildas, un ancien de l'Église, qui va commencer par nous dire le programme de la journée. Alors, Frère Gildas, bonjour et bienvenue dans notre cabine de fortune ici à l'auditorium.
2: Merci beaucoup, bien-aimé. Nous bénissons le Seigneur pour sa grâce. Nous saluons tous les auditrices, tous les auditeurs de Radio Tokwa. Nous bénissons le Seigneur pour votre écoute, pour votre attente. Nous sommes là pour célébrer le 8e jour. Le 8e jour, c'est le jour solennel, de cérémonie solennelle qui va clôturer les 7 jours de célébration. Le 8e jour, la parole de Dieu nous dit que le 8e jour, il y aura une assemblée solennelle le 8e jour. Et nous sommes au 8e jour, c'est-à-dire c'est l'apothéose le 8e jour. C'est le jour où le Seigneur déverse ses bénédictions pour clôturer la fête des tabernacles. Donc, nous avons commencé déjà par la prière d'ouverture. Il y a une communication qui est en train d'être faite par les veilleurs d'Israël. Après cela, nous allons introduire l'orateur, le prophète Emmanuel Adankan, par le biais d'une adoration pour entrer dans le message. Le message du 8e jour, c'est le message de la vie, c'est le message que le Seigneur envoie à son Église pour préparer l'Église pour l'enlèvement. Et après cela, nous aurons une offrande ordinaire. Et après cela, nous aurons l'offrande d'action de grâce. Parce qu'une des particularités de la fête des tabernacles, la parole de Dieu nous dit que nous ne viendrons pas devant le Seigneur les mains vides. Alléluia. Donc ça veut dire quoi? Il y a une fête d'action de grâce qui marque la fin des récoltes de l'année où l'on remercie Dieu pour l'abondance des biens terrestres. Parce que vous n'êtes pas sans oublier que la fête des tabernacles, c'est pour rappeler les conditions précaires dans lesquelles le peuple était, ça veut dire quoi? Nous n'étions rien, nous sommes sortis de nulle part. C'est le Seigneur qui nous a fait sortir. Ce que nous sommes aujourd'hui, c'est de la grâce du Seigneur que c'est sorti. C'est Dieu qui a fait grâce et nous sommes appelés aujourd'hui peuple de Dieu. Donc ça veut dire quoi? Nous, le Seigneur a passé cette fête ce qui se passe, c'est que quoi? On vit sous des tentes. On vivait sous des tentes. Le Seigneur nous rappelle ce moment-là où nous n'avions rien, où nous étions délabrés. Et c'est lui qui nous a ramenés à la vie. C'est lui qui nous a donné la vie éternelle. C'est lui qui a restauré notre vie. C'est pour ça que nous sommes bienvenus dans la mission de restauration humaine, la mission MIR. Donc, c'est un peu ça le programme. Après ça, nous allons faire l'action de grâce pour bénir le Seigneur pour tous les biens qu'il a fait à nous, à son peuple, au Bénin. Et après cela, nous allons clôturer cette fête en apothéose. Merci beaucoup.
1: Voilà, frère Gildas, merci pour les précisions. On attend donc le prophète Emmanuel Adankon pour la grande messe de clôture. Si vous le voulez bien, puisque nous sommes en direct sur les antennes de Radio Tokwa, Radio Tokwa qui s'est impliqué dans cet événement, dans l'agenda de la MIR à l'occasion de la fête des tabernacles édition 2026. Je rappelle que nous sommes à la 24e édition et que le thème, c'est « Quelle heure est-il ?» Alors, après 7 jours de consécration, après 7 jours de prière, d'intenses prières, après 7 jours de remise en cause, finalement, on retient quoi?
2: Après ces 5 jours, chaque soir, nous étions à chaque soirée, nous étions bénis. Parce que ce n'est pas seulement une intense prière, mais c'est aussi de la célébration. Parce qu'on doit dispenser la parole, après la dispensation de la parole, pour pouvoir montrer le bien fondé de la fête, nous passons à l'adoration. Parce que la seule chose qui va rester quand nous nous trouverons devant le Seigneur, ce sera l'adoration. Ce ne sera pas la prédication, ce ne sera pas la prière, ce ne sera pas des actions de grâce, mais ce sera quoi? La louange, l'adoration. Parce que nous serons devant le trône. La Bible dit que les 5 vieillards et les 5 vieillards, ils étaient là, fait quoi? Gloire à l'Éternel, gloire à l'Éternel. Devant sa présence, il n'y aura plus de plaies. Devant sa présence, il n'y aura plus de lamentations. Devant sa présence, ce n'est que l'adoration, ce n'est que la louange. Donc, ce que nous pouvons retenir de ces 7 jours, c'est quoi? Le Seigneur prépare son église. Parce que c'est un message qui est très important et c'est un message qui ne coupe plus les rues de nos jours. On peut parler de la prospérité, on peut parler de l'élévation, on peut parler de tout. Tout ça là, c'est Dieu qui nous donne tout ça là. Ça ne sort pas du néant, ça sort de Dieu, c'est inné en Dieu. Et celui qui vient à Dieu, celui qui se prosterne devant Dieu pour voir le louer. On pouvait voir le diable quand il est venu voir Jésus-Christ. Il a dit: Jésus-Christ, prosterne-toi devant moi. Je vais te donner tous les royaumes là de ce monde. Ça veut dire quoi? L'adoration. Dans l'adoration, il y a la richesse et l'abondance. Dans l'adoration, il y a la prospérité. Ça veut dire quoi? Cette fête-là, c'est pour préparer le cœur du peuple. C'est pour préparer le cœur du peuple pour dire que quoi? Il y a une espérance. Le Seigneur Jésus revient et revient bientôt pour pouvoir enlever son église. Donc, cette fête, c'est une fête qui nous permet encore de nous remémorer, de nous rappeler à l'ordre, de nous faire quoi? De nous donner encore de l'espérance pour les choses encore à venir, les choses grandieuses, l'arrivée du Seigneur. Le prophète est malade, donc on nous a enseigné, il nous a montré la véracité, comment cette fête aura lieu. Ça dit quoi? Quand l'enlèvement aura lieu, tout ce qui va arriver sur la terre, le pilote, le conducteur de voiture qui sera enlevé, le désordre qui va venir dans le monde, le gouvernement mondial qui sera mis sur place, ça veut dire que quoi? Nous devons attacher du prix à cette fête et préparer nos cœurs pour l'enlèvement. Donc, le message, la quintessence, le message vrai qui sort de ces 7 jours-là d'enseignement et de louange, c'est quoi? Prépare ton cœur à la rencontre de Dieu. C'est pour ça qu'il dit le thème principal: quelle heure est-il? Quelle heure est-il, bien-aimés, vous auditeurs et auditrices de Radio Tokwa? Quelle heure est-il? Quelle heure est-il? Ce n'est pas l'heure physique, mais qu'est-ce qui se prépare actuellement? Qu'est-ce que le Seigneur est en train de dire? Le Seigneur est en train de dire que le peuple de Dieu, le peuple béninois, puisse préparer son cœur à la rencontre de Dieu. Merci beaucoup.
1: Alors, que celui qui n'a jamais péché jette la première pierre. Le prophète l'a dit au cours de ses enseignements cette semaine. Alors, frère Gildas, qu'est-ce qu'on peut retenir de ce passage? Des propos du prophète Emmanuel d'encore, que celui qui n'a jamais péché jette la première pierre.
2: Quand le prophète disait que celui qui n'a jamais péché jette la première pierre, ça veut dire fais une rétro-inspection, c'est-à-dire quoi? Avant de jeter la pierre, rassure-toi que toi-même, tu n'as pas des choses que tu reproches à l'autre en toi. C'est pour ça que la parole de Dieu nous dit d'aimer, de s'aimer soi-même. Quand tu t'aimes toi-même, tu pourras aimer l'autre. Ça veut dire quoi? Avant que tu ne jettes la pierre à l'autre, ça veut dire que si tu t'aimes, si tu vois l'autre comme toi-même, tu ne pourras le jeter la pierre. Et pour ne pas faire cela, ça veut dire quoi? Il y a une rétro-inspection de soi-même, une auto-analyse de soi-même pour voir est-ce que moi-même qui veux jeter la pierre à l'autre, quel est l'état de mon cœur? Qu'est-ce que je vis moi-même? Ça veut dire quoi? C'est pour ça que quand la parole de Dieu, cette parole dans la parole de Dieu, quand Jésus l'a dit à ceux qui voulaient condamner la dame, qui voulaient la lapider, quand Jésus l'a dit, personne n'a pu prendre la pierre pour pouvoir lui jeter ça. Ça veut dire que eux-mêmes, dans leur conscience, dans leur âme inconsciente, ils savaient qu'ils n'étaient pas purs. Donc ça veut dire quoi? Le Seigneur nous amène tous à faire quoi? À nous humilier devant le Seigneur, à reconnaître au Saint-Esprit notre état et à venir devant lui. La Bible dit que tous ceux qui sont chargés, ceux qui ont des charges, qui dépassent, de venir à ses pieds et de déposer ses charges à ses pieds, que lui, il est capable de les rendre moindres, de prendre son joug, lui qui est léger. Donc ça veut dire quoi? Nous avons tous, chacun que nous sommes, autant que nous sommes, nous avons des points que nous devons venir gérer devant le Seigneur. Donc nous invitons tout le peuple de Dieu, tout le peuple béninois à faire quoi? À venir devant le Seigneur, à se prosterner, à demander pardon, à recevoir le pardon de nos péchés, pour pouvoir faire quoi? Pour pouvoir être humble, pour pouvoir recevoir la vie qui vient de Dieu, et c'est la vie éternelle. Avec cette vie éternelle, je vois mon frère, je vois ma frère, mais si elle tombe, la compassion, la parole de Dieu dit que quoi? L'amour bannit les multitudes de péchés. Ça veut dire quoi? Même si mon frère est tombé dans le péché, j'ai le devoir de le relever. J'ai le devoir de l'accompagner jusqu'à ce qu'il relève. Parce que le problème, ce n'est pas celui qui tombe, mais c'est celui qui végète, celui qui reste assis, celui qui reste tombé dans le péché qui est le problème. Mais si nous sommes là, les frères, les soeurs, nous sommes là, nous devons nous entraider. Nous devons former une boucle, une famille. Nous devons marcher en mode équipage pour pouvoir faire quoi? Pour que tout le monde puisse venir à bord. Comme la parole de Dieu l'a dit, l'homme de Dieu l'a dit dans la parole, la Bible dit que quand Dieu a donné l'instruction à Noé, qu'est-ce qui s'est passé? Dieu n'a pas automatiquement fermé l'arche. Dieu a laissé l'arche ouverte pendant combien de temps? Pendant 7 jours. 7 jours, c'est la perfection. Pour que tout le monde puisse avoir l'occasion. C'est pour ça qu'aujourd'hui, il dit que si tu tapes à ton cœur, à la porte de ton cœur, ne ouvre, ne résiste pas. Parce que quoi? Il y a un temps de grâce. Il y a un jour de grâce qui est encore disponible. Pour que quoi? Toutes les âmes puissent venir dans la maison. La Bible dit que le problème, c'est-à-dire que la solution que Dieu a donnée au problème des hommes, c'est quoi? C'est Jésus-Christ. Si aujourd'hui, les hommes ne rentrent pas dans le paradis, ce n'est plus la faute à Dieu. Parce que Dieu a déjà pourvu à la solution pour que tous les hommes soient sauvés. Et cette solution, c'est Jésus-Christ. Il a donné le Fils unique qu'il avait à la croix pour que ce Fils-là, au travers de ce Fils-là, nous puissions recevoir la vie éternelle. Donc, si aujourd'hui, un homme passe à côté de cette vie éternelle, ce n'est plus la faute à Dieu, mais c'est la faute à cet homme parce qu'il a refusé de reconnaître la solution que Dieu a pourvue pour que tous les hommes soient sauvés. Parce que Dieu a tant aimé le monde qu'il a donné son Fils unique afin que quiconque, on n'a pas dit religion, dénomination, afin que quiconque croit ne périsse point, mais que cette personne-là ait la vie éternelle. Donc c'est cela ce que je peux répondre. Si tu jettes la pierre, dans quel état tu veux jeter la pierre? La pierre, c'est Christ qui s'est transformé en la pierre angulaire pour que nous tous, nous soyons sauvés. Amen.
1: Alors, le Christ a reçu plein pouvoir pour gouverner et à son retour, il va s'installer et pourra véritablement conduire les destinées de son peuple. Alors, vous avez dit quelle heure est-il? Vous avez suffisamment expliqué. Le prophète également a abondamment expliqué et il est rentré dans les moindres détails. Mais la question que j'ai envie de vous poser et que beaucoup de curieux se posent, est-ce que au terme de la fête des tabernacles, vu la densité, vu la profondeur des enseignements prodigués par le prophète Emmanuel Adankon, est-ce que les passages bibliques selon lesquels il y aura beaucoup d'appelés, mais peu seront élus, est-ce que c'est encore valable? Parce que la fête des tabernacles appelle à une remise en cause, appelle à une remise en cause, à une mise en condition. C'est un peu comme pour dire que le tracé est fait et que l'erreur n'est plus possible. Est-ce que cette phrase, ce passage biblique-là est encore d'actualité après les 7 jours, vu les enseignements du prophète Emmanuel Adankon?
2: Merci beaucoup, c'est une question, quand vous étiez en train de la poser, ça me donnait le sourire. C'est comme un homme qui se lave et qui va faire un tour en ville à pied, certainement son pied va ramasser la poussière. Qu'est-ce que je veux dire par là? Après avoir écouté tous ces enseignements, après avoir s'est remis en cause, il peut encore arriver que dans la marche, on puisse encore tomber. C'est possible. La parole de Dieu dit dans le livre de 1 Jean, c'est-à-dire que s'il arrivait, c'est du conditionnel. Ce n'est pas que c'est, ça doit arriver. S'il arrivait que quelqu'un pêche, s'il arrivait, c'est du conditionnel. c'est que quelqu'un peut encore tomber. Parce que nous ne sommes pas cantés sur le Seigneur. Et du moment où nous sommes sur cette terre, dans cette chair, il peut arriver que quelqu'un puisse encore tomber. Mais ça veut dire quoi? L'espérance qui est en toi, Dieu dit que nous ne sommes plus des pécheurs. L'espérance qui est en toi fait de toi quoi? C'est pour ça que je parlais tout à l'heure que nous devons nous relever. L'espérance qui est en toi fait de toi que là où je suis tombé ne veut pas dire que pour moi est fini. C'est ça l'espérance au fait. L'espérance, ce n'est pas qu'on ne pourra plus pécher, on ne va plus pécher, nous resterons tels jusqu'à ce que Jésus revienne. On ne sait pas. Il y a des choses qui peuvent arriver. Il y a des choses qui peuvent se passer. Tu peux t'énerver, tu peux insulter, il peut arriver. Oh, que tu te mettes en colère. La Bible dit que la colère, la nuit ne tombe pas sur ta colère. Et si la nuit que la nuit tombe sur ta colère, ça veut dire que tu as péché. Mais ça ne veut pas dire que la parole que nous avons écoutée, c'est la mise en condition, comme vous l'avez dit. C'est pour nous préparer, pour dire que même s'il arrivait, comme le livre de Jean dit, s'il arrivait que quelqu'un pêche, de savoir que nous avons un avocat, Jésus-Christ, qui est là pour nous défendre. C'est aussi ça l'intercession de Jésus. Jésus ne s'est pas dit que quand je reçois Jésus, c'est de nuit, c'est vrai, je marche dans la sainteté, je suis saint, je suis si. Il peut arriver que je tombe, mais s'il arrive que je tombe, j'ai un avocat, j'ai un intercesseur qui a payé le prix pour moi et ce prix parle encore à mon égard jusqu'à la ville, jusqu'à mon enlèvement. Ça veut dire quoi? La marche, elle est progressive. La marche n'est pas statique, elle est progressive. Et la foi est évolutive. La foi que j'ai aujourd'hui, je dois grandir dans la foi. Donc au fur et au jour le jour, si Jésus ne revient pas, ça veut dire quoi? Je suis en train de faire la marche, c'est pour ça qu'on appelle la marche de foi. Encore, on dit que la marche de foi, ce n'est pas de la vitesse, c'est de l'endurance. C'est-à-dire quoi? Nous avons du chemin à faire. Et ce chemin que nous avons à faire, c'est avec le Seigneur. C'est avec le Saint-Esprit de Dieu qui nous parle, qui nous conduit dans le chemin de la vérité pour que nous puissions toujours demeurer unis à lui par les liens de l'Esprit pour pouvoir marcher dans la vérité. Donc c'est un peu ça. S'il arrive que quelqu'un pêche, quelqu'un tombe, le Saint-Esprit est toujours là pour pouvoir exhorter. Les frères sont là pour pouvoir reprendre cette personne, pour pouvoir l'encourager, pour pouvoir dire ce n'est pas la fin. Et puis arriver que tu tombes. Mais il ne faut pas rester assis dans le péché. Il faut te relever et faire le chemin avec le Seigneur. La victoire est encore de. Parce que la parole dit la fin d'une chose vaut mieux que son commencement. Tu peux bien commencer, mais quelle sera ta fin? C'est pour ça que nous devons marcher à la lumière de la parole de Dieu, marcher avec un cœur véridique. C'est pour ça que cette fête, ça prépare le cœur. Ça nous annonce l'arrivée de Christ. Ça nous aide à ranger nos vies, de rester conformes à la parole et de marcher en vérité. Merci beaucoup.
1: Alors, la chair humaine est faible. Jésus même l'a dit, la chair humaine est faible.
2: Oui, Jésus a dit la chair humaine est faible, mais nous avons vaincu la chair. Nous ne vivons plus par la chair, nous vivons par l'esprit. Parce que la Bible dit que les désirs de la chair sont contraires à ceux de l'esprit. La chair veut telle, l'esprit veut telle. Ça veut dire quoi? Et la Bible dit quoi? D'obéir à la chair, de marcher selon la chair, nous n'allons pas accomplir les désirs. De marcher selon l'esprit, nous n'allons pas accomplir les désirs de la chair. La chair n'a plus de pouvoir sur celui qui a reçu Christ. Christ a crucifié la chair avec tous ses désirs. Christ a crucifié la chair avec tous ses désirs. Ça veut dire quoi? Nous marchons selon l'esprit. Et l'Esprit de Dieu nous conduit. C'est le Paracletos, c'est notre directeur, c'est notre dirigeant. C'est lui qui nous conduit à faire la volonté de Dieu. Parce que par la chair, nous ne pouvons rien faire. Du moment où nous sommes dans cette chair, dans les cinq sens où nous sommes sur cette terre, il peut arriver. Mais la Bible dit que quoi? Christ a crucifié la chair avec tous ses désirs. Et nous marchons par l'Esprit. Merci.
1: Très bien. Je ne sais pas si de l'autre côté du studio, Guy Kwako, vous avez une préoccupation. Sinon, on peut toujours continuer avec notre invité, Frère Gildas, qui nous fait l'amitié de nous assister à notre prise d'antenne en attendant que démarre effectivement la célébration.
0: Non, Marc, je dis Marc, Franck Agouéinou, je pense que les informations que nous donne le frère est très, très, très, les informations sont très importantes et puis très intéressantes. Je pense que vous devrez continuer avec lui pour nous tenir en haleine en attendant donc l'arrivée imminente du prophète Emmanuel Adanko.
1: Alors, merci bien Guy Kwako pour cette autorisation. Nous prenons acte. De toute façon, on continue ici. Alors, Frère Gildas, dites-nous, dans ces enseignements, le prophète Emmanuel Adanko a mis le doigt sur un élément important qui peut-être est passé inaperçu, mais que l'œil et l'attention du journaliste reporter que nous avons capté, il a parlé de la famille. Alors, qui parle de Jésus, qui parle de Marie, qui parle de Joseph et qui parle même de Dieu le Créateur, parle déjà de la famille. On comprend aisément que les fondements de l'Église, l'un des fondements de l'Église, c'est la famille. Et le prophète a bien précisé que on ne doit pas vénérer Marie, mais qu'on doit respecter Marie, parce que Marie a joué un rôle important dans la vie de Jésus-Christ, en acceptant d'abord d'être sa maman, en acceptant de le concevoir et en l'éduquant. Et comme une mère peut éduquer tout enfant, et en lui permettant de s'épanouir, même si sur terre Jésus avait une mission. Alors, le fondement de la famille, de l'Église, c'est la famille. Et au niveau de l'ami, ça se constate un peu comme pour dire que l'ami n'est pas, ne s'est pas mis en dehors hein, de l'Évangile, ne s'est pas mis en dehors des commandements de l'Église, des commandements de Dieu.
2: Oui, merci beaucoup. Excusez-moi. C'était très important ce témoignage que la parole de Dieu nous consacre à. Ça veut dire quoi? La famille, quand on parle de famille, c'est le socle, c'est le pilier de l'Église. Sans famille, il n'y a pas Église. Et la Bible dit que reçois Jésus-Christ, toi et toute ta maison, vous serez sauvés. Ça veut dire quoi? La famille, c'est ça qui est la base de l'Église. Il y a même sur la base de la parole de Dieu, la parole de Dieu dit même que si quelqu'un ne sait pas prendre soin des siens, ça veut dire qu'il n'est même pas un bon adorateur. Il ne peut pas rentrer dans le ciel. Ça veut dire que quoi? Le message passe par le fait que la famille, elle est très importante. Et vous savez déjà qu'une nation se base sur la famille. Sans la famille, il n'y a pas de nation. La famille, c'est la population, c'est les sujets qui sont dans le pays, qui fait dans la richesse du pays. Donc ça veut dire quoi? Quand on parle de nation, quand on parle de famille, elle est très importante. Je mets cette base-là déjà. Quand on parle de Marie, Marie, elle a reçu la grâce. Et comme on l'a dit, ce n'est pas la lignée de Jésus-Christ que Joseph est sorti. Et Joseph, ça veut dire quoi? C'est le papa de Jésus. Et c'est lui qui a reçu la grâce. Et au travers de lui, quelqu'un devait sortir de la lignée. Et Jésus est sorti de Marie parce que quoi? Marie était la fiancée de Joseph. Quand la parole de Dieu est sortie, il dit que voici, tu es une bienheureuse du Seigneur. Dieu à qui Dieu a fait grâce. Qu'est-ce qui s'est passé? Joseph voulait délaisser cette relation-là. Il voulait sortir de la relation. Il voulait secrètement relier et renoncer à ce mariage-là. Mais l'Esprit de Dieu est venu vers lui pour lui dire, non, Joseph, c'est moi qui suis en train de travailler avec Marie. Donc, c'est-à-dire quoi? Il faut savoir même quelle est la grâce que tu es en train de recevoir. Tu me dis, Dieu peut descendre pour dire que tu as reçu grâce. Mais cette grâce va t'amener des problèmes. Mais la fin, c'est la fin qui est la solution. Parce que quoi? Quand on a dit à Marie, tu es bien aimé, tu as reçu une grâce. Sa grâce-là, c'est que quoi? Aucun homme ne s'est rapproché d'elle. Elle n'a eu aucune relation avec un homme. Mais quoi? Elle va tomber enceinte. Comment elle va justifier cette grossesse aux yeux des hommes? Dieu a dit, tu as reçu grâce. Mais cette grâce-là va lui créer des problèmes. Joseph déjà voulait déjà rompre secrètement avec elle. Donc ça dit quoi? Il faut apprécier ce que t'arrive aujourd'hui, peut-être que c'est une grâce de Dieu que tu ne sais pas. Parce que quoi? Elle a reçu la grâce, sa grâce qu'elle a reçue, c'est pour tomber enceinte sans qu'aucun homme ne s'approche d'elle. Au vu des hommes, aux yeux des hommes, c'est une chose impossible. Donc ça veut dire quoi? La grâce qu'elle a reçue va être problématique pour elle. Ça veut dire quoi? Il y a des situations dans lesquelles nous passons, nous avons reçu grâce, mais ça devient un problème pour nous. Mais comme c'est Jésus qui prononce cette parole de grâce-là, la finalité, c'est ça qui donne. Aujourd'hui maintenant, on parle de Marie partout. Elle n'est pas sujet d'adoration comme d'autres religions l'ont transformée. C'est pour ça que le prophète de Dieu, Emmanuel Adankon, disait, pour dire quoi? Nous devons la respecter parce que c'est elle qui a porté la grossesse de notre Seigneur. Celle qui a porté la grossesse du Seigneur, ce n'est pas quelqu'un qu'il faut négliger, il faut la respecter à sa juste valeur pour savoir que ce n'est pas elle que la grâce lui a été donnée et elle a donné naissance à Jésus. Il y a des femmes qui veulent donner naissance qui meurent. Il y a des femmes qui meurent, le bébé meurt et la femme meurt également. Mais la grâce qu'elle a reçue l'a soutenue. Et cette grâce-là a fait d'elle maintenant celle qui a porté la grossesse de Jésus. Donc ça veut dire quoi? Nous la respectons à justice parce qu'elle est la mère de Jésus. Il y a des spéculations dans lesquelles nous ne voulons pas entrer. Sinon, Jésus a dit dans une prédication, il y a une fidèle à la prédication. Et puis les hommes sont venus dire à Jésus, heureuse la mère qui t'a porté, dont les saints t'ont allaité. Et Jésus a dit non. Ce n'est pas là, mais celui qui écoute la parole, qui met la parole en application, c'est celle-là qui est de ma famille. Donc ça veut dire quoi? Nous ne devons pas nous arrêter, Jésus, Marie, tout ça, mais nous devons faire quoi? L'obéissance à la parole de Dieu. Parce que Jésus était dans la chair et Jésus prononçait les paroles. Comme je dis toujours, aujourd'hui, si Jésus revient aujourd'hui sur la terre où nous sommes aujourd'hui maintenant, Il y a des gens qui me disent, ah, c'est comme ça qu'il marche, ah, c'est comme ça que Jésus l'a été. Ah, il transpire beaucoup, hein, et il sent, hein. Ah, Jésus, c'est quel habit, ça, chaque jour, il est dans la même tunique. C'est quel Jésus, c'est Jésus, c'est comme ça que Jésus était. Si Jésus revient aujourd'hui, sur la terre où nous sommes aujourd'hui, Jésus revient aujourd'hui, il y a des hommes, il y a des femmes qui auront ces pensées-là, qui auront ces comportements-là. Donc ça veut dire quoi? Notre adoration, Dieu l'a fait pour que ce soit quoi? En esprit et en vérité. C'est pour ça que notre Dieu est différent des autres dieux. Notre Dieu, on ne peut pas toucher le Dieu-là. Ça ne peut pas matérialiser. Parce que Dieu qui a créé le ciel et la terre, toi, tu peux voir la fin de la terre, tu peux voir la fin du ciel, tu peux voir la fin des sables qui sont même sur nos plages à Cotonou, de Cotonou jusqu'à de Porto Novo, Cotonou jusqu'à Ouida, tu peux voir la fin. Ce n'est pas possible. Donc, on ne peut pas matérialiser ce Dieu grand, ce Dieu excellent qui a créé toutes choses selon sa grandeur, matérialiser ça par quelque chose. C'est impossible. Donc, quand on dit cette parole, c'est pour dire quoi? Marie, elle doit être respectée, comme le prophète a mis l'accent sur ça. À juste titre, ne pas la transformer en quelque chose qu'on peut adorer. Non, mais pour pouvoir dire quoi? Nous rendons grâce à l'Éternel Dieu de ce que quoi? Il a fait de toi la mère qui a porté notre Seigneur Jésus-Christ. Et à justice, nous lui reconnaissons tout ce qu'elle a fait. Donc nous bénissons le Seigneur pour cette grâce-là, pour cette capacité que Dieu lui a donnée pour pouvoir être celle-là. Mais c'est pour dire quoi? La grâce, elle est venue par Joseph. C'est parce qu'elle était fiancée à Joseph qu'elle a reçu cette grâce. C'est comme on dit, si c'était une autre personne qui était fiancée à Joseph, ça viendrait, cette grâce-là viendrait par elle. Mais Dieu l'a déjà préparé. Vous avez vu la réponse qu'elle a donnée? Elle a dit quoi? Qui suis-je pour pouvoir refuser cette grâce-là? Elle a accepté la grâce que Dieu l'a faite. Peut-être que si c'était une autre personne, elle pouvait dire non. Comment ça va se passer? Si. Non, mais elle était déjà préparée. Vous avez vu la réponse qu'elle a dit? Elle a donné, c'était une réponse organisée, c'était une réponse préparée. Et elle a dit, je suis prête en tant que je suis à ton service. Je suis la servante du Seigneur. Qu'est-ce que le Seigneur va me demander? C'est comme ça que Dieu nous pose la question. Aujourd'hui, peuple béninois, le Seigneur a besoin de toi. Le Seigneur a besoin de toi. Donc, nous appelons le peuple béninois à faire quoi? À se remettre en cause, à venir devant le Seigneur et à faire le mea culpa pour venir se déverser de notre Seigneur. Parce que cette fête, c'est une fête que le Seigneur a instaurée. Nous avons trois fêtes dans la parole de Dieu. Il y a la fête de Pâques, il y a la fête de Pentecôte, il y a la fête de Tabernacle. Pourquoi les gens fêtent Pâques, les gens fêtent de Pentecôte et ils ont laissé la troisième fête qui est la fête de Tabernacle? C'est parce qu'il y a une révélation qui est cachée dans cette fête-là. Et depuis 24 ans, le Saint-Esprit de Dieu a révélé à son prophète et maintenant donc pour dire cette fête-là, vous ne devez pas la délaisser. Vous devez rentrer dans la révélation de cette fête. Parce que la seule fête qui va rester quand Jésus reviendra, ce n'est pas la Pâques, ce n'est pas la Pentecôte, c'est la fête des Tabernacles. Et nous serons devant lui. Nous allons célébrer le Seigneur d'un commun accord, avec un cœur joyeux, bénissant le Seigneur et appréciant toutes les bonnes choses qu'il a faites dans nos vies. Donc nous invitons tout le corps de Christ. C'est un appel sonalaire que nous envoyons au corps de Christ pour faire quoi? Pour pouvoir l'inviter à cette fête-là, pour savoir que la fête des Tabernacles, c'est une fête qui a été instaurée par le Seigneur Jésus-Christ qui est venu sur la terre. Dieu l'a instaurée par ces trois fêtes-là. La troisième fête, la fête des Tabernacles, elle est très importante. Et nous invitons tout le peuple de Dieu, toute la nation béninoise à venir célébrer cette fête-là pour préparer son cœur à l'enlèvement. Parce que la Pâque passera, la Pentecôte passera, mais la fête des Tabernacles, c'est la fête qui restera pour l'éternité. Et le millénium, tu parlais tout à l'heure du millénium. C'est le millénium. Nous allons en revenir certainement. Parce que le prophète, quand il va prendre encore la parole, il va aller encore en profondeur. Parce que c'est un docteur. Et ce docteur connaît la parole. Il est plongé dans la parole. Et vous devez constater, pendant ces 16 jours-là, les révélations inouïes qui nous a fait sortir pour que quoi? Que les cœurs soient touchés. Pour que les vies soient transformées. Parce que ce que tu écoutes, c'est ça qui va porter la foi que tu auras. Donc plus tu as écouté, plus ta foi va grandir et tu feras des miracles, tu feras des prodiges. Donc nous recommandons cette nation entre les mains du Saint-Esprit de Dieu afin que le Seigneur puisse amener à bien la destinée glorieuse de cette nation en accomplissement. Merci beaucoup pour votre écoute. Merci.
1: Et puisque nous parlons toujours de la base de l'Église, vous avez convenu et vous convenez avec nous que la famille, c'est la base de l'Église. Alors, Frère Gildas, n'est-ce pas pour ça que sur la croix, le vendredi saint, Jésus a dit à Jean, voici ta mère, et à Marie, il dit, mais voici ton fils.
2: Oui, vous savez que Jean est le bien-aimé de Dieu. La parole de Dieu nous dit que Jean posait même sa tête sur la poitrine de Jésus. Ça veut dire quoi? Les disciples, ce n'était pas de gaieté de cœur. C'était un choc pour eux de voir leur maître à la croix, être crucifié. C'était un choc pour eux. Donc Jésus a dit à Marie et Jean, Jean, voici ta mère. Marie, voici ton fils. Qu'est-ce qu'il était en train de dire par là? On a dit que Jean était celui-là qui posait sa tête sur la poitrine de Jésus. Ça veut dire quoi? Il y avait une affinité particulière entre Jean et Jésus. Donc il dit, voici quelqu'un qui m'aime beaucoup, qui pose sa tête sur ma poitrine. Je suis en train de m'en aller maintenant. Je ne serai pas là pour un court instant. Marie, prends soin de lui. C'est ce qu'il est en train de dire. Prends soin de lui. De ma part, prends soin de lui. Garde-le. Parce que c'est un bien-aimé de Dieu. C'est comme je le disais, Jésus, il a son cercle. Même à part la foule, il y a les 70 disciples. Après les 70 disciples, il y a les 12 disciples. Après les 12 disciples, il y a les 3 disciples. Après les 3 disciples, il y a le seul disciple qui met sa tête sur la poitrine de Jésus, c'est Jean. Nous devons rentrer dans cette intimité-là de Jean avec Jésus. Nous pouvons être en mesure de quitter la grande foule pour venir aux 70 disciples, de quitter les 70 disciples pour venir aux 12 disciples, de quitter la loge des 12 disciples pour venir aux 3 disciples, de quitter le niveau des 3 disciples pour venir au niveau de Jean. C'est quoi? Relation personnelle, one-to-one, un à un, tête à tête avec Jésus. C'est pour dire quoi? Nous n'avons pas besoin d'un intermédiaire pour parler avec Jésus, pour parler avec le Père. Nous devons avoir une relation unique, une relation personnel avec Jésus. C'est pour ça quoi? Jésus à la croix, il confiait Jean à sa maman pour dire, voici ton fils, voici ta mère. Pourquoi? La relation entre père et fils, la relation entre nous et Dieu puisse être établie en tête à tête. Pas besoin d'un intermédiaire. Merci beaucoup.
1: Alors, dans quelques secondes, Guy Paco, dans quelques secondes, nous allons vivre en intégralité la messe de clôture de la fête des tabernacles. Mais j'ai encore une toute petite question à notre invité, le prêtre Gildas. Alors, au vu des enseignements que vous tirez, des propos, des révélations du prophète Emmanuel Adankon durant les sept derniers jours, j'allais dire ces sept derniers jours, on peut dire aujourd'hui que le paradis est promis, puisque Jésus, après sa résurrection, a dit, je m'en vais, je vais vers mon Père pour vous préparer une place auprès de lui. On attend son retour, mais avec tout ce que nous avons comme déroulé, comme enseignement, et les consignes qui sont données, sachant que Jésus viendra s'installer dans la gloire et pourra prendre le contrôle de ce monde, est-ce qu'on peut dire maintenant que le paradis, la promesse qui est faite, ça va être une réalité?
2: Pour le croyant en Christ, celui qui a reçu Jésus-Christ comme son Seigneur et Sauveur personnel, la parole de Dieu nous dit que Jésus-Christ est venu pour donner la vie et la vie éternelle. Celui qui est en Christ a reçu la vie éternelle. Il faut que ce soit clair. Tu ne peux pas t'investir. Non. Celui qui a reçu Jésus-Christ a reçu la vie éternelle. Et nous ne faisons que rappeler les promesses du Seigneur. On ne dit rien de nouveau. Ce que la parole a dit, c'est sur ça que s'aligne son serviteur, le prophète docteur Emmanuel Adankon, pour pouvoir donner ses enseignements bibliques, basés sur la Bible au peuple de Dieu et au peuple béninois. Et tous ces auditeurs qui nous suivent sur Radio Topa. Donc ça veut dire quoi? Celui qui a reçu Jésus a reçu la vie éternelle. Il n'y a pas à discuter de midi à 14h. Maintenant, quand nous avons reçu Jésus, nous avons reçu la vie éternelle, le Seigneur ne nous a pas enlevés. Nous n'avons pas été enlevés. Nous sommes toujours sur la terre. Et nous allons marcher dans ce monde. La Bible dit que le monde est sous le contrôle de l'ennemi. Mais nous sommes de Dieu. Et la Bible dit que nous sommes des ambassadeurs envoyés par le ciel sur la terre pour représenter le royaume de Dieu sur la terre. Qu'est-ce que Dieu dit? Ça veut dire quoi? Étant sur la terre, nous serons confrontés à des défis, à des difficultés. C'est pour ça que l'Esprit de Dieu nous a été envoyé pour faire quoi? pour nous conduire sur la terre afin que nous puissions surpasser toutes les difficultés, tous les défis auxquels nous ferons face dans ce monde pour que nous puissions en sortir vainqueurs. Comme la parole de Dieu dit quoi? Ce qui est en nous est plus puissant, est plus grand, est plus fort que ce qui est dans le monde. Donc il n'y a rien qui soit dans le monde qui puisse dépasser un enfant de Dieu. Parce qu'en Dieu, nous avons reçu son esprit. L'esprit qui a ressuscité Christ d'entre les morts, cet esprit vit en nous. Si l'esprit qui a ressuscité, parce que la fin de toute chose, c'est la mort.

0: quand la mort vient, tout finit. Ça veut dire quoi? La mort a une puissance sur le monde, sur la terre, sur la vie. Parce que la mort arrête la vie. Donc ça veut dire quoi? Si celui qui a ressuscité Jésus d'entre les morts vit en toi, qu'est-ce qui peut encore surpasser? C'est cet esprit-là qui a ressuscité Christ d'entre les morts. Si cet esprit vit en toi, ça veut dire que c'est fini. La Bible dit que toutes choses, dans le livre de Colossiens, toutes choses ont été créées par lui et pour lui, afin que quoi? Nous puissions dominer sur ce monde. Donc ça veut dire quoi? En Christ là, nous avons la vie éternelle. Et cette vie éternelle n'est pas discutable. Il peut arriver que nous puissions avoir des difficultés, des défis, que nous puissions tomber. Mais ça ne s'arrête pas à ça. L'Esprit de Dieu nous relève pour que nous puissions continuer le chemin jusqu'à la destination. Parce que la fin d'une chose vaut mieux que son commencement. Donc nous bénissons les auditeurs de Radio Tokwa pour votre écoute attentive, Saint-Esprit, pour que la grâce que nous avons reçue au travers de cette fête des tabernacles, cette grâce-là puisse déverser sur tous les auditeurs de Radio Tokwa, sur toute la nation béninoise et sur l'Église de Christ au Bénin. Shalom.
1: Alors, moralité, frère Gildas, il ne faut pas s'accrocher au bien de ce monde. Il faut plutôt travailler de manière à rechercher le paradis.
0: Cette question relance encore le débat. Ça, au fait, quand nous venons à Christ, nous avons la vie éternelle. Et dans le mot salut, comme notre papa nous a enseigné, c'est le mot sozo. Et dans le mot sozo, il y a plusieurs packages, il y a plusieurs boîtes, il y a plusieurs bénédictions qui sont dans ce mot-là. Il y a la vie éternelle, il y a la joie, il y a la paix, il y a la richesse, il y a l'abondance. Comme Pharaon, le peuple d'Israël voulait sortir d'Égypte. Qu'est-ce que Pharaon a dit? Il a dit à ce peuple de Dieu-là de sortir, de partir avec leurs enfants, de partir avec leurs femmes, mais de laisser leurs biens. C'est ce que le monde veut. Le monde veut que quoi? Satan veut quoi? Que nous puissions faire quoi? Adorer Jésus les mains vides. Le monde, c'est ce que le monde veut. Parce que celui qui adore Jésus les mains vides, celui qui adore Jésus sans les richesses, son adoration n'a pas de puissance. Son adoration n'a pas de force. Son adoration n'a pas d'impact. Nous avons reçu la vie éternelle, le créateur de toutes choses. Ça veut dire quoi? Quand nous recevons le salut, la Bible dit que quoi? Quand nous cherchons la justice de Dieu, les lois de Dieu, et toutes ces choses qui sont du monde là, vont faire quoi? Nous serons donnés par surcroît. Ce n'est pas l'objectif principal, mais c'est les choses qui accompagnent notre salut. Comment tu ne veux pas recevoir Jésus? Et chaque matin, c'est toi qui vas taper à la porte du voyage pour dire donne-moi 100 francs, tu vas acheter du riz. Donne-moi 50 francs. Quel est l'impact de ton adoration dans la vie de ton voisin là? Ton voisin ne va même pas à l'église. Il ne connaît même pas Jésus. Toi, tu restes là, tu cries jour et nuit, Jésus, Jésus, Jésus, Jésus. Et le soir, tu viens frapper à sa porte. Est-ce que tu peux me trouver 500 là? Et les enfants n'ont pas mangé. Mais moi-même, je n'ai pas mangé. Qu'est-ce que cette adoration, ça donne à ta vie? Si Jésus est rentré dans la vie, c'est lui qui transforme les vies. Ça doit commencer l'évangile là. L'heure qui sont là, l'heure qu'il est là, l'évangile là. Nous qui sommes les enfants de Dieu, nous devons être la manifestation de l'évangile pour attirer la multitude à Christ. Ma vie doit donner de témoignage à mon voisinage. Je ne vais pas crier Jésus en l'air. Le Jésus que je crie là doit être démontré, doit être manifesté dans ma vie afin que quoi? Les gens voient ma vie, ce que j'étais avant. Avant que je n'accepte Jésus, quand j'ai accepté Jésus, ce que je suis devenu, il doit témoigner de ce que quoi? Depuis que tu as reçu Jésus, non, tu cherchais les femmes avant, mais aujourd'hui je vois que vraiment tu es devenu très conscient. Tu es devenu un homme respecté, respectable. Et ta vie a changé. Ta vie maintenant nous plaît. Nous voulons venir adorer Jésus. C'est là que l'évangile est manifeste. Ce n'est pas raconter les versets bibliques. Ce n'est pas dire Jean a fait ci. Ce n'est pas pour dire que Pierre a fait ci. Mais aujourd'hui, comme le livre des apôtres dit, nous sommes celui qui écrit la continuité du livre des apôtres au travers de nos vies. Jésus-Christ doit être visible. Jésus-Christ doit être manifesté. Donc ça veut dire quoi? La richesse ne change rien à un enfant de Dieu. La richesse fait partie de la vie d'un enfant de Dieu qui est vraiment né de nouveau. Jésus brise les liens de la pauvreté. Parce que la pauvreté n'est pas une bonne chose. La parole de Dieu dit même que le pauvre est en horreur à ses amis. Les amis du pauvre le déshonorent. L'ami va même dire que celui qui est même sage et qui n'est pas l'argent, sa sagesse est méprisée. Je ne veux pas que la sagesse de Dieu en nous soit méprisée. C'est pour ça que Dieu, en nous donnant son esprit, nous donne toute chose qui va avec l'esprit pour que nous puissions vivre une vie épanouie dans le Seigneur. Une vie épanouie. Parce que celui qui n'a pas une vie épanouie dans le Seigneur, c'est un rancunier. Il ne va pas cesser de chercher des querelles, de médiser, de faire quoi? De chercher des querelles. Mais celui qui a une vie épanouie en Christ, qui vit l'évangile, doit être quelqu'un qui est épanoui. Et ça, c'est à divers niveaux, la richesse, l'abondance, c'est à divers niveaux. Tout le monde ne sera pas milliardaire. Tout le monde ne va pas conduire la destinée d'une église. Tout le monde ne va pas conduire la destinée de la nation. Mais il y a des gens qui sont élevés en dignité. C'est pour ça que nous saluons profondément l'homme de Dieu pour les enseignements de qualité qu'il nous donne. Pour que quoi? Nous soyons des enfants de Dieu épanouis dans la société. Pour que l'église ne fasse pas que du bruit, mais que l'église puisse participer au développement de notre nation. Au développement. Ça veut dire quoi? Quand on veut voter le budget de la nation, le budget de l'État, ça veut dire quoi? L'église doit apporter sa part. L'église doit apporter sa part dans le budget de l'État pour dire voici l'accompagnement que l'église donne à l'État pour le projet de développement de la nation. C'est très important. Il faudrait que nous quittions les niveaux, les bas niveaux de l'église pour rentrer dans la destinée que le Seigneur a préparée pour tout un chacun de nous en Christ. Pour que nous soyons des acteurs de développement de notre société, des acteurs de développement de notre nation en Christ. Dieu bénisse la nation, Dieu bénisse l'église de Christ. Merci beaucoup.
1: Voilà le studio. Nous allons dire infiniment merci à Frère Gildas pour les explications et les clarifications qu'il nous a apportées. Nous avons essayé avec lui de décortiquer quelques passages du déroulé du prophète Emmanuel Adancon durant ces 7 derniers jours. On retient désormais qu'il faut rechercher le paradis. Il faut se mettre en condition, il faut se préparer à recevoir Jésus. Il a promis préparer une place pour nous auprès de son Père. Et il a promis venir nous chercher pour nous amener là-bas. Et je pense que tout le monde est unanime à ce que Jésus soit de retour. Mais comme il l'a dit lui-même, il y aura beaucoup d'appelés, mais peu seront élus. Alors, ceux qui veulent suivre Jésus doivent mettre les pas dans les pas de Jésus. Ceux qui veulent suivre Jésus doivent porter leur croix. C'est l'invite que Jésus nous a faite. Et nous espérons qu'à son retour, il verra son peuple prêt à le suivre pour que les Écritures s'accomplissent. Merci infiniment, Frère Gildas. On aura l'occasion certainement de vous retrouver, certainement après la célébration, pour finalement les derniers mots qui auront retenu l'attention des uns des autres et peut-être des plaidoyers pour que le peuple de Dieu trouve le chemin, celui que Jésus a indiqué. Merci infiniment et à très bientôt, surtout bonne célébration.
0: Merci beaucoup. Le mot de fin avant de passer à autre chose dans la célébration, c'est nous invitons tout le peuple béninois à venir au Seigneur, à Christ, parce que c'est lui qui conduit la destinée d'une nation. Et nous voyons l'effort des gouvernants, nous voyons l'effort du gouvernement pour pouvoir développer cette nation. Et nous accompagnons toutes ces actions par nos prières, par nos compétences, par nos actions, pour que vraiment nous, le cœur de Christ, de notre cœur, c'est que quoi? Cette nation soit gagnée pour Christ, afin que Jésus-Christ soit célébré. Et nous invitons tous les auditeurs de Radio Tokpa, ceux qui sont captés Radio Tokpa, pour dire que Jésus aime cette nation et Jésus veut faire de grandes choses dans cette nation. Et nous bénissons le Seigneur pour sa grâce, pour cette fête des tabernacles qui nous prépare, comme l'a dit Ndantitele, qui prépare tous nos cœurs, que le cœur de tous les auditeurs soit préparé et que Jésus-Christ soit élevé, Jésus-Christ soit célébré. Si tu es ici maintenant, tu es en ligne, tu nous as écouté et tu dis quel est ce Jésus, je veux connaître ce Jésus, je veux donner ma vie à ce Jésus, je veux que tu fasses cette prière avec moi. Et cette prière, c'est une prière vital. C'est une prière qui nous introduit dans l'intimité avec le Seigneur. Dis merci Seigneur Jésus. Merci pour ta grâce. Merci pour ta faveur. Car tu es venu sur la terre et tu m'as donné la vie éternelle. Tu es venu, tu es mort à la croix. Tu as été enseveli. Le troisième jour, tu es ressuscité d'entre les morts pour que moi, je sois restauré. En ce jour, j'ai écouté ta parole. J'ai écouté l'évangile de Christ qui dit

0: je te reçois comme mon Seigneur et mon Sauveur personnel. Je te dédie ma vie. Je te dédie ma vie. Je te donne ma vie toute entière. Oh, prends-la, afin que le projet que tu as fait sur ma destinée soit pleinement accompli en Christ Jésus. Bien-aimé dans le Seigneur, chers auditeurs, chères auditrices, si vous avez fait cette prière avec nous, nous vous invitons à contacter ce numéro que nous allons partager tout à l'heure, le 01 43 93 00 00. Je répète encore, 01 43 93 00 00. Vous pouvez contacter ce numéro. Nous allons rentrer en contact avec vous. Nous allons échanger. Nous allons vous montrer, quand on devient enfant de Dieu, une nouvelle créature en Christ, quelle est la marche, comment est-ce qu'on vit la nouveauté de vie en Christ. Les enseignements de base, nous allons vous enseigner et vous allez grandir dans la foi, afin que la colère qui est en train de venir sur le monde, vous allez échapper. Parce que Jésus ne veut pas que quelqu'un aille en enfer, mais il a préparé la vie éternelle à quiconque. C'est une affaire de quiconque. Ça n'a pas de bord religieux. C'est quiconque qui a reçu le Seigneur, c'est celui-là qui sera sauvé. Je bénis le Seigneur pour tous les auditeurs de Radio Tokwa, pour toute la nation béninoise, pour toutes les bonnes choses que le Seigneur a préparées pour cette nation. Merci beaucoup. Je rappelle encore le numéro 01 43 93 00 00. Vous pouvez contacter ce numéro pour pouvoir entrer en contact avec nous. Que Dieu bénisse. Amen.
1: Voilà, merci Frère Gildas, merci infiniment. On vous souhaite une très bonne célébration et que les bénédictions soient. Alors, Guy Papo, nous restons en repérage parce que l'intervention du président de l'AMI, le prophète Emmanuel Adancon, ne saurait tarder. Le temps qu'il nous rejoigne ici pour la grande célébration, souffrez que nous vivions l'ambiance ici avec la chorale.

Réclamez le règne de Dieu en ce lieu. Ouvre ta bouche et adore le roi des rois, le saint des saints, celui qui est majestueusement assis sur son trône, celui qui règne de génération en génération, le roi qui n'a pas été élu, le roi qui existe par lui-même, mais qui peut se comparer à ce roi. Il est le roi des nations. Il est le roi des cieux. Il est le roi de ma vie. Il est celui qui règne sur cette nation. Il est celui qui règne sur Israël. Il est celui qui règne sur tout.

les nations, car il a fondé la terre, il a créé la mer, il a créé tout ce qui se trouve en son sein. Et c'est ce Dieu-là qui est ton Père, c'est ce Dieu-là qui est ton roi, et il revient très très bientôt pour établir définitivement son règne. Est-ce que tu peux élever le nom de Jésus? Est-ce que tu peux élever le nom de Jésus en ce lieu?

0: majesté, au roi des rois. Gloire, puissance et force à notre Dieu qui est assis sur son trône et qui règne éternellement.
1: Le studio Guy Paco, nous sommes ici à l'auditorium de l'AMIR, la Mission internationale pour la restauration humaine et l'évangélisation. Nous attendons toujours, tout comme les fidèles, la venue du prophète Emmanuel Adankan. C'est le célébrant, c'est l'orateur, c'est celui qui va tenir en haleine tout à l'heure des milliers de fidèles et bien évidemment en direct et en intégralité sur les antennes de Radio Tokwa. En attendant son apparition, nous avons réussi à convaincre l'un de nos confrères de Radio Maranatha qui également a suivi les débats depuis dimanche dernier. Et avec l'œil du journaliste, il pourra donc apporter sa précision, ses observations sur tout ce qui s'est passé, les différents angles de l'intervention du président de l'AMIR. Alors Serge Loco, bonjour.
2: Bonjour, monsieur Franck Agbeyinou, c'est bien ça. Permettez-moi d'abord, avant tout propos, de saluer le directeur de Radio Tokwa, le doyen Guy Paco, et également tous les auditeurs de la 104.3 à Radio Tokwa. Et comme vous venez de le dire, je suis non seulement journaliste, un confrère comme vous, je suis aussi membre de cette congrégation religieuse. Et depuis le dimanche dernier, nous avons commencé donc la fête des tabernacles qui se poursuit. Aujourd'hui, nous sommes en train donc de vivre les derniers moments de cette fête-là. Et comme vous avez commencé par le dire, renseignez vos auditeurs depuis le dimanche, le thème qui retient l'attention des uns et des autres tout au long de cette fête, c'est bien entendu, quelle heure est-il? Et vous avez compris dans le développement de l'homme de Dieu, le prophète Emmanuel Adankan, qu'il ne s'agit pas de l'heure qui provient de l'horloge des hommes, mais plutôt un timing fixé par Dieu pour son retour. Donc c'est le plus important message qu'il faut retenir donc de son message. C'est vrai, nous sommes des chrétiens, mais nous ne devons pas marcher comme des ignorants. Être ignorant, c'est méconnaître, lire la Bible, mais ne pas savoir dans quelle direction aller. C'est pour ça que j'approuve vraiment la démarche de l'homme de Dieu, et j'aurais même souhaité que tous les hommes de Dieu du Bénin abondent dans ce sens, en conduisant leurs fidèles à comprendre ce qu'il faut comprendre dans la parole de Dieu, au lieu de chercher tout le temps à les siphonner, à leur arracher de l'argent. Comment procéder pour prendre de l'argent, prélever de l'argent de leur poche, mais leur enseigner ce qui est important, ce qui est nécessaire. Parce que ce que nous devons savoir, on n'est pas chrétien, juste un chrétien de nom ou chrétien de forme. Même celui qui adore son fétiche, celui qui adore le vaudon, adore son vaudon dans un objectif donné. Étant chrétien, nous ne pouvons pas adorer Dieu les yeux fermés. Et il y a beaucoup de choses que nous lisons dans la Bible que nous ne comprenons pas. Et cet homme, c'est l'un des hommes de Dieu, l'un des rares hommes de Dieu que nous avons dans cette nation, qui vise le bonheur spirituel de son peuple. Et nous allons constater que à chaque occasion où il a l'opportunité de présenter quelque chose aux fidèles, il va chercher ce qui est important, ce que nous devons comprendre et qui va nous permettre de croître spirituellement. C'est ça, en fait, l'objectif. Et vous allez constater que pour la fête des tabernacles, c'est ce qu'il a encore fait en choisissant un thème évocateur. Quelle heure est-il? C'est important pour le chrétien de savoir à quel moment nous sommes. Au lieu de naviguer à vue, il a préféré nous aider, orienter le peuple à savoir à quel moment nous sommes, parce que nous parlons du retour de Jésus, mais à quel moment il reviendra. Depuis le temps des apôtres, on a commencé par parler de Jésus va revenir. Ça fait déjà des siècles, Jésus n'est jamais revenu. Mais en réalité, il a fixé un temps pour son retour. Et il a donné des signes. C'est vrai qu'on n'a pas une date fixe, mais il a donné des signes dans la parole. Et ce sont ces signes-là que l'homme de Dieu est en train de nous rappeler depuis dimanche. Et ce, aujourd'hui où nous sommes en train de vivre l'apothéose, je pense que dans un court instant, il va prendre la parole pour nous donner les derniers rudiments, ce que nous devons comprendre. C'est vrai que le temps n'a pas suffi, ça il faut le reconnaître. Le temps n'a pas suffi pour aller vraiment en profondeur de ce thème-là. Et il a dit, il a souhaité que ceux qui se sentent préoccupés, ceux qui ont encore soif de comprendre ou de mieux comprendre des choses sur ce thème-là, de se rapprocher de lui et qu'il est disponible pour le leur expliquer. Et vous allez constater que c'est un thème qui peut intéresser tout le monde, que vous soyez chrétien ou animiste. C'est un thème qui préoccupe tout le monde. Parce que même le féticheur, celui qui adore son bourdon, il dit adorer Dieu, n'est-ce pas? Même s'il ne croit pas au retour de Jésus, au moins nous croyons tous. On est unanime sur quelque chose. Tout le monde mourra un jour. Chacun, autant que nous sommes, chacun mourra. Donc, si Jésus ne revient pas de façon globale pour tout le monde, il revient individuellement pour chacun de nous. C'est-à-dire, nous allons mourir un jour et nous allons partir. Mais après notre mort, qu'est-ce qui va se passer? Toute la question se trouve là. Qu'est-ce qui va se passer après notre mort? Parce que c'est vrai, personne n'est revenu de la mort pour nous dire, ah, voici comment les choses se passent là-bas. Mais nous savons une chose, qu'il y a une vie après la mort. Il y a une vie après la mort. Et cette vie-là, comment bénéficier de cette vie après la mort?
1: Jésus même a dit, celui qui me suit ne mourra jamais, même s'il meurt, il vivra.
2: Absolument. Vous avez compris? Dans ce verset-là, qu'il ne s'agit pas de la mort physique, il ne s'agit pas de la mort physique, il dit, celui qui me suit ne mourra pas. Même s'il mourait, il vivra. Donc, il a fait allusion à deux morts. La première mort qui est la mort physique, celui qui ne le connaît pas, celui qui ne connaît pas Jésus, quand il meurt, il est destiné à l'enfer. Vous allez me dire peut-être que Dieu est un Dieu de miséricorde, mais il est un Dieu de miséricorde, donc pour cela, il ne voudra jamais envoyer quelqu'un en enfer. Vous savez, nous sommes encore au temps de la grâce. Et la porte de la repentance est encore ouverte à tout le monde aujourd'hui. Que vous soyez évangélique, protestant, céleste, que vous invoquiez le nom ou que vous adoriez Dieu ou pas. L'essentiel, ce n'est pas d'aller, de fréquenter une église, mais d'avoir une relation personnelle avec Dieu. C'est ça en fait le plus important. Quelle est la relation que nous avons avec lui? Parce que vous imaginez aujourd'hui, on a l'habitude d'entendre, il y a une campagne qui se fait actuellement sur les réseaux sociaux où les gens disent Dieu n'existe pas, Jésus n'a jamais existé. Vous imaginez quelqu'un comme ça qui est resté dans cette position jusqu'à sa mort. Bon, on suppose que Jésus ou Dieu n'existe pas. Après sa mort, il se retrouve en face de Dieu. Il va lui dire quoi? On va dire peut-être qu'on va lui demander des messes. Et le Seigneur, comme il est un Dieu de miséricorde, va le pardonner. Il y a une chose que nous devons retenir. Après la mort, il n'y a pas de repentance. C'est pendant que nous sommes encore sur cette terre que la repentance est possible. Donc, pour ceux qui nous écoutent actuellement, la porte de la miséricorde est encore ouverte. La porte de la grâce est encore ouverte. Au lieu de rester dans sa position et de dire que Dieu n'existe pas, Jésus n'a jamais existé. Et après la mort, espérer qu'on leur demande des messes pour que Dieu leur fasse miséricorde et qu'ils aillent au paradis. C'est une belle manière de se tromper. Pendant que la porte de la grâce est encore ouverte, nous avons encore la possibilité de nous rapprocher de Dieu et de rester collés à lui. Et je pense que le message le plus important de ce séminaire qu'on a commencé depuis dimanche, ou de cette fête qu'on a commencé depuis dimanche, se trouve là. C'est pour le salut des âmes. Et pour aussi amener les chrétiens à savoir à quel moment nous sommes. À quel moment sommes-nous du retour de Jésus. Par rapport au retour de Jésus, à quel moment nous sommes. Et les signes que la Bible a donnés par rapport au retour de Jésus-Christ, il y a des signes qui sont déjà évidents. Des signes que nous avons déjà aujourd'hui. Et donc pour cela, si les signes s'accomplissent sous nos yeux, nous n'avons pas de choses à faire. C'est simplement de nous ramener sur le droit chemin, le chemin que Jésus a tracé pour son peuple. Nous devons revenir sur ce chemin-là. Et je pense que si nous le faisons, ça va dans notre intérêt parce que Si vous êtes sauvé, vous n'apportez rien à Dieu, rien du tout. Lui, il a envoyé son fils qui est mort sur la croix pour nous. Et il a donné la possibilité à tout le monde. Il dit à tous ceux qui l'ont reçu, à tous ceux qui croient en son nom, la parole leur a donné le pouvoir de devenir enfants de Dieu. Donc il suffit, notre part de responsabilité, c'est de croire. De croire en Jésus. Et lui, il fera de nous ses enfants. Pour que au temps fixé, pour son retour là, nous soyons parmi ceux qui seront enlevés. C'est le plus important pour l'homme, l'homme grand âge sur cette terre. Voilà donc un peu ce que je peux vous dire.
1: Voilà, Serge Loco, merci infiniment d'avoir éclairé davantage la lanterne des auditeurs de Radio Topa. Je rappelle que vous êtes journaliste à Radio Maranatha. Et je rappelle également que vous êtes membre de la MIR et que justement, pendant ces 7 derniers jours, vous avez suivi le déroulé du président de la MIR, Emmanuel Adancon, et que vous avez accepté de partager vos réflexions avec nous. Mais avant de vous laisser partir, dites-nous de votre position, est-ce que vous avez le sentiment que le peuple de Dieu est resté sensible aux enseignements, à l'appel surtout. Parce que comme vous l'avez dit, et comme le président l'avait dit également, c'est aujourd'hui ou jamais. Aujourd'hui ou jamais, demain pourrait être trop tard, n'est-ce pas?
2: Absolument. Vous avez posé une très belle question. Et à vrai dire, chacun est dans son rôle. L'homme de Dieu, le prophète Emmanuel Adancon, est dans son rôle d'apporter le message, d'enseigner le peuple. Il revient au peuple de recevoir. Et la Bible nous dit dans le livre de Jacques, il dit, mettez en pratique la parole de Dieu et ne vous bornez pas à l'écouter seulement, en vous trompant pas de faux raisonnements. Vous voyez, donc, le plus important lorsqu'on écoute les messages, ce n'est pas de venir s'asseoir et d'écouter simplement. Mais quand nous écoutons, nous devons l'appliquer à notre vie. C'est ça le plus important. Et vous savez avec moi qu'on ne peut pas jauger la capacité de chacun de mettre en œuvre ou en application la parole de Dieu. L'essentiel, c'est déjà dit. La vérité a été annoncée. Il revient à chaque individu, donc, de l'appliquer à sa vie. Et la prière de l'homme de Dieu, c'est que tous ceux que Dieu lui a confiés, tous ceux qui sont sous sa responsabilité, puissent parvenir à un niveau où lui-même il se trouve. Et c'est en cela, en fait, que je l'apprécie beaucoup. C'est un homme qui ne cherche pas à dominer les gens, mais il veut que tout le monde soit au même niveau d'information spirituelle que lui. Et c'est le travail qu'il fait pour amener le peuple au niveau où lui-même il se trouve. Et c'est parce que vous comprenez un peu ce que je suis en train de dire. Donc évidemment que il revient à chacun de nous de mettre en application la parole que nous avons reçue. Moi je dis une chose est d'écouter la parole, une autre chose est de la mettre en pratique. Et celui qui parle, c'est-à-dire celui qui enseigne, enseigne en vain. Celui qui écoute aussi, c'est la parole de Dieu qui le dit. Celui qui écoute aussi, écoute en vain. Mais ce qui intéresse Dieu, c'est celui qui met en pratique la parole qu'elle a écoutée. La parole qu'il a écoutée, pardon. Et donc, c'est ça le plus important. Et vous avez compris, l'homme de Dieu vient de faire son entrée dans le temple ici. Je vous permets donc de l'annoncer parce que tout à l'heure, il va prendre le micro.
1: Merci, merci infiniment, Serge Loco, merci infiniment. On va vous retrouver certainement à la fin, hein, pour tirer un peu les grandes conclusions, hein, de ces 7 derniers jours et surtout du message qui sera véhiculé durant cette célébration. Merci infiniment et à très bientôt.
2: Merci, cher Franck.
1: On est ensemble. Alors, Guy Paco, il était attendu, il est là présent, Emmanuel Adancon, pour la grande célébration de ce dimanche. Une célébration qui viendra clôturer les 7 jours de la fête des tabernacles. Une célébration qui est attendue, bien évidemment. Et il est vêtu de tout blanc. Il est en train de monter les marches des escaliers. qui vont le mener vers le pupitre où tout à l'heure il va prendre siège dans la loge afin de faire son déroulé. Les fidèles bien endimanchés, la plupart de blancs vêtus, habillés, en tout cas chichement, hommes comme femmes. Et vous suivez l'ambiance qui prévaut ici. Beaucoup d'animation, beaucoup de prières, beaucoup de recueillement. Alors, sans plus tarder, Guy Kwako, nous nous connectons avec le président de l'AMI, Emmanuel Dancon. Emmanuel Dancon, pour le démarrage officiel de la fête.
3: Nous te bénissons, nous te louons, parce que tu es notre Père. Nous glorifions le Christ Jésus, notre Seigneur, notre Sauveur, notre Dieu, pour tous ses bienfaits dans nos vies personnelles, dans nos familles respectives, dans notre environnement, dans nos quartiers, arrondissements, communes, départements et dans notre cher et beau pays, le Bénin. Nous te disons merci, Père, pour ce jour glorieux que tu nous as donné pour venir te célébrer, te magnifier et également pour clôturer la fête du tabernacle qui débute un jour de repos et qui prend fin au second jour de repos. Merci pour cette grâce que tu nous as accordée. Nous bénissons, Seigneur, tous nos chers auditeurs et auditrices de Radio Tokwa qui nous ont suivis tout le long de la semaine. Que la bénédiction de Dieu les visite là où ils sont maintenant. Et tous ceux qui nous ont suivis en international, sur les réseaux sociaux, sur les canaux digitaux de la mission, que la bénédiction de Dieu soit manifeste dans la vie de chacun de vous. Nous sommes dans une phase de l'histoire du monde. Et bientôt, la tempête sonnera. Père, je prie que ce ne soit pas seulement sur la terre que nous te chantons, mais que nous puissions nous retrouver à tes pieds, au ciel, pour chanter à ton honneur. C'est ça notre espérance. C'est ça ce que nous avons de plus cher que le monde. C'est ça ce que nous entendons. Seigneur, c'est pour cela, pendant que nous sommes encore sur la terre, tout ce qui peut constituer d'obstacle à notre enlèvement soit ôté de notre vie. Et que Seigneur mon Dieu, par ta présence, non par le Saint-Esprit, que chacun de nous soit apprêté pour ce jour-là. Merci Seigneur. Merci parce que tu vas encore nous bénir ce matin. Tu avais déjà commencé. Et je te bénis, Seigneur, pour chaque jour la bénédiction que tu nous as envoyée. Et merci pour les bien-aimés à qui tu revêtes des visions sur le champ chaque jour. Ils partagent toutes ces visions-là avec moi. Et je te glorifie, Seigneur, pour ton torrent de bénédiction qui coule depuis cet hôtel vers tout ce quartier, vers tout ce pays. Je te dis merci également pour les anges que tu as déployés chaque soirée pour enlever à certaines personnes des habits déchirés pour les faire porter les habits de gloire. Merci Seigneur éternel mon Dieu pour des anges que tu as déployés dans certaines soirées pour remettre des cadeaux dans la main de chacun de nous. Je te loue, je te bénis, je t'exalte, je te glorifie Seigneur pour ta lumière qui a lu. Que ta gloire qui s'est manifestée a envahi totalement ce lieu. Et Seigneur mon Dieu, mon roi, ma poitrine, et ton peuple se trouve dans la joie, dans l'allégresse. Père, je prie que ces choses deviennent une réalité tangible dans la vie de chacun de nous et de tous ceux qui nous ont suivis. Père, merci de bénir le PDG de Radio Tokwa et toute son équipe, l'équipe professionnelle qui entre et travaille avec lui. Que la longévité soit le partage. Seigneur, garde-les dans l'accomplissement de leurs fonctions et que la bonne santé soit leur partage. Père, nous te disons merci. Merci pour ta fidélité. Bénis le chef de l'État de cette nation, le Bénin. Bénis les membres du gouvernement. Accorde-leur l'intelligence, la sagesse, le savoir, afin qu'ils puissent prendre de bonnes décisions pour notre vivre ensemble. Et que la justice règne et que la joie remette dans le cœur des Béninois. Seigneur, je te dis merci de ce que tous ceux qui cherchent à déchirer cette nation soient ligotés maintenant et précipités dans l'abîme au nom de Jésus-Christ. Que ton ciel reste ouvert sur nous. Sois loué, sois exalté. C'est dans le nom de Jésus que nous avons ainsi prié. Amen. Que le nom du Seigneur Jésus soit béni. Alléluia.
4: Amen.
3: Nous allons clôturer notre message. Quel est-il? Et je suis venu pour te dire que c'est l'heure de te préparer. L'heure de te préparer. Nous allons lire Matthieu 25, verset 1 à 13. L'heure de se préparer. Il est écrit dans Matthieu 25, verset 1 à 13. Et c'est Jésus lui-même qui nous parle. Alors il dit, le royaume des cieux sera semblable à 10 vierges qui, ayant pris leur lampe, allaient à la rencontre de l'époux. 5 d'entre elles étaient folles et 5 sages. Les folles, en prenant leur lampe, ne prirent point d'huile avec elles. Mais les sages prirent avec leur lampe de l'huile dans des vases. Comme l'époux tardait, tout en s'assoupit et s'endormit. Au milieu de la nuit, on cria, voici l'époux, allez à sa rencontre. Alors toutes ces vierges se réveillèrent et préparèrent leurs lampes. Les folles dirent aux sages, donnez-nous de votre huile, car nos lampes s'éteignent. Les sages répondirent, non, il n'y en aurait pas assez pour nous et pour vous. Allez plutôt chez ceux qui en vendent et achetez-en pour vous. Pendant qu'elles allaient en acheter, le pouls arriva. Ceux qui étaient prêtres entraient avec lui dans la salle des noces. Et la porte fut fermée. Plus tard, les autres vierges vinrent et dit, Seigneur, Seigneur, ouvre-nous. Mais il répondit, je vous le dis en vérité, je ne vous connais pas. Veillez donc, puisque vous ne savez ni le jour, ni l'heure. Que le Seigneur bénisse sa parole.
4: Amen.
3: Bien-aimé dans le Seigneur. Après avoir écouté tout ce que le Seigneur nous a accordé la grâce d'écouter dans la semaine, tu as une décision à prendre. Et la décision que tu dois prendre, c'est ça que je suis venu te dire ce matin. À savoir, tu dois te préparer. Église, tu dois te préparer. Vous, qui n'avaient pas encore reçu le Christ Jésus, c'est l'heure pour vous également de se préparer. Parce que la volonté de Dieu, ce n'est pas que les hommes meurent, mais qu'ils aient la vie. Écoute-moi, bien-aimé dans le Seigneur, la fin du temps qui a été donné pour le salut des nations va vers sa fin. Il y a une heure qui a été donnée pour chaque chose sur cette terre. Nous avons vu même un antéchrist avec tous ceux qui vont régner avec lui, ils ont une heure pour régner. Et bien aimé dans le Seigneur, la grâce du salut ne sera pas pour toujours pour les nations. Nous sommes au temps de la grâce. Et je peux dire à n'importe qui, quels que soient tes péchés, si tu peux reconnaître le Christ Jésus comme ton Sauveur et Seigneur, et te repentir en acceptant Jésus-Christ comme ton Sauveur et Seigneur, j'ai dit, quels que soient tes péchés, ils te seront pardonnés. Et tu vas rentrer dans le rang de ce qu'on appelle la fiancée de Christ, qui va devenir son épouse quand il viendra de Jésus. Toi, d'une manière ou d'une autre, que peut-être l'église des hommes a dessus. Les hommes de Dieu, soit un apôtre, soit un prophète, un pasteur, quoi que ce soit, t'a déçu. Laisse-moi te dire ceci. Cette déception peut être aussi une œuvre de l'ennemi pour t'empêcher à toi de rentrer dans le royaume. Non, Azoré, même les basilés. Ça dit, j'ai cité beaucoup de personnes, prophètes, pasteurs, tout cela. Je te le dis parce que j'ai déjà dit, au cours de ce, qu'il y aura des scandales dans les églises. Dans certaines églises, il y aura des scandales. Et l'ennemi de l'aide de Dieu va provoquer ces choses pour que ceux-là qui ne sont pas affermis dans la foi puissent se déconnecter. Parce que autant que Dieu veut sauver les hommes, Satan vient amener aussi des massimes de personnes avec lui en affaires. N'oubliez pas ça. Sachez-le. Satan était toujours l'ennemi du bien-être de l'homme. Il n'a jamais voulu le bonheur, le succès, la bonne santé, l'élévation, la joie. Il n'a jamais voulu cela pour l'homme. Depuis le commencement, toi-même regarde. Si le moins dans tout cet état-là maintenant, la méchanceté, la violence, la corruption, l'impureté, la perversion, qui est en train de gagner ce monde-là, tout cela c'est le fruit du péché. C'est le fruit du mal. Quel est l'ennemi à amener lorsqu'il a fait chuter les ancêtres des hommes, qui est Adam et Ève, bien aimé dans le Seigneur. C'est là. Mais l'homme a fait quoi à Satan à ce moment-là? Rien. Mais parce qu'il a vu que Dieu a créé l'homme à son image. Donc, il a vu que le meilleur compagnon de Dieu, ce ne sont pas les anges, ce ne sont pas les animaux, mais c'est toi et moi que Dieu a créé. Ah, Dieu ne peut pas me rejeter, moi. Et quelqu'un qui a créé devant moi, il va l'aimer plus que moi. Donc, si c'est ça là, je vais foutre sur le bordel de la vie de ces personnes-là. Et c'est ce qu'il a fait. Et bien aimé dans le Seigneur. Et c'est ça qui a mené tout ce que nous vivons aujourd'hui. Et Dieu, c'est quoi la Bible dit? Tous ont péché. Et sont privés de la gloire de Dieu. On ne devient pas pécheur. On est pécheur. Même au moment où je parle là maintenant, les bébés qui sont nés dans les maternités ou bien dans les maisons sont des péchés qui sont en train de devenir. C'est la même chose. On ne naît pas enfant de Dieu. On devient enfant de Dieu. Tout le monde est créature de Dieu. Mais tout le monde n'est pas enfant de Dieu. Et c'est ça que vous devez comprendre, mes chers auditeurs. Vous qui nous écoutez là, oui, vous dites que quand tout enfant, c'est Dieu qui a créé tout le monde, non? Oui. Tout le monde a été créé par Dieu. Y compris ceux qu'on a appelé même Satan. Vous ne pas ça. Les démons, ce sont les anges déchus. C'est Dieu qui les a créés. Mais pourtant, ils vivent en enfer. Seul. C'est là qu'ils vont accepter le sacrifice que Dieu lui a fait. Je voudrais que vous compreniez. L'homme est devenu pécheur à cause de la faute de ce homme. Adam. Et c'est ça qui fait que le péché est dans la vie de tout le monde. Dieu dit, tu sais, c'est un homme qui a péché et qui a mené de la souris dans le monde. Moi aussi, je vais avoir aussi un autre homme qui va mourir pour ces péchés-là. En prenant sur lui le péché, et s'il va devenir le péché, que je vais punir. Et c'est pour ça que Jésus est obligé de mourir à la croix. Parce qu'il a pris les péchés de l'humanité tout entière. Même ceux qui vont naître demain, après demain, si Jésus tardait, Jésus a pris le péché de toute l'humanité. Et il a la paix le prix. Et je veux que vous compreniez. Dieu n'est plus en colère aujourd'hui contre le péché de quelqu'un. Non. Mais il est en colère de ce qu'il a fait, le sacrifice pour sauver, pour te sauver. Et toi, tu refuses ce sacrifice-là en continuant dans le péché. Là, c'est toi-même qui a décidé de ta perdition. Dieu ne dit pas ça. Et c'est pour cela, le salut, on ne fait rien pour l'avoir. Parce que nous n'avons rien fait aussi pour pécher. Ce sera absurde qu'on nous demande de faire quelque chose pour avoir le salut. Parce qu'on n'a rien fait pour avoir la nature du péché. Donc on ne fait encore rien fait aussi pour avoir la nature de Dieu, qui est la nature du bien. Voilà pourquoi la Bible dit, dans Romains 3, verset 23, 24, tous ont péché, mais ils sont gratuitement justifiés par le rempart, par la rédemption qui est en Christ Jésus, par laquelle ils sont justifiés. Bien-aimés dans le Seigneur, si quelqu'un va en enfer aujourd'hui, ce n'est pas la faute de Dieu. Non. Non, mon ami. Bien-aimé dans le Seigneur. Et c'est ça que nous avons compris. Et nous avons cru en Christ Jésus. Bien-aimé dans le Seigneur. Si ce n'est pas à cause de ça, dis-moi, qui peut toucher à Jésus-Christ? Celui qui a matériel à la croix. Dis-moi ça. Qui? Rappelle-toi la nuit où même les gens sont venus pour les chercher. Il les a posé la question. Qui cherchez-vous? Ah, ils ont dit Jésus-Christ. Le temps de penser seulement ce nom, il était tout arrêté. Pour montrer que si ce n'est pas qu'il est venu pour une mission, il n'y a pas cette personne-là qui peut toucher Jésus. Et le gars a souffert tant comme ça. Là. La souffrance que personne parmi nous ne peut subir. Pour que le cœur de Dieu soit gardé avec nous. Pour que le prix du péché soit payé. Afin que quiconque. Ce que je vous dis, ce n'est pas une affaire de religion. Non, mon ami, ce n'est pas une affaire de religion. C'est pour ça, depuis que je parle là, tout le long de la semaine, je ne parle pas de la religion. La religion ne peut sauver personne. Si la religion pouvait sauver, Jésus-Christ n'allait pas venir. Parce que les religions existaient avant la venue de Jésus sur la terre. La religion animiste, la religion babylonienne, la religion des Perses, la religion romaine, même le judaïsme, tout cela existait. Si la religion pouvait sauver, Christ n'allait pas venir. Bien aimé dans le Seigneur. Donc ce que vous dites n'est pas une affaire de religion, mais c'est une affaire de vie et de mort. Et c'est une affaire personnelle. Donc tu ne peux pas regarder à quelqu'un pour décider pour ta vie. Parce que quand l'heure va sonner, même si tu es marié, même si tu as des enfants, aucun d'eux ne peut pas se tenir. C'est toi seul qui vas te retrouver devant lui. Bien-aimé dans le Seigneur. C'est pour cela. Quel est fait-il? Quel est-il? C'est l'heure de te repentir. Même si tu étais autrefois chrétien, c'est là que j'étais. Et que tu étais déçu par les hommes de Dieu. Tu étais déçu par un prophète. un apôtre, ou bien je ne sais pas, pas un ancien d'église, laisse-moi te dire, ceux-là ne sont pas Christ. Ceux-là ne sont pas Christ. Et aucun Dieu ne peut te sauver. Et aussi là, ils ont besoin du salut. Alléluia. Donc, ne regarde pas à ça pour rejeter Christ. Parce que si tu rejettes Christ, tu rejettes ta vie et tu es en train de signer pour l'enfer. Toi-même. Bien-aimé dans le Seigneur, il faut que ça soit clair. Et tenez vous prêt. C'est vous-même que la personne soit prête au imam ou au homme spirituel, au spiritisme, au prophète. Ils sont d'abord des humains. Ils sont des humains. Même s'ils se disent homme de Dieu, ils sont d'abord hommes avant de dire que Dieu les a mis. Donc c'est des gens qui sont aussi capables de commettre des péchés. Et bien aimé dans le Seigneur, je ne viens même pas passer le temps, je n'ai pas le temps pour rentrer dans les détails. Vous savez, frère Mesmer, je constate que nous les évangéliques là, en général, nous sommes plus royalistes que le roi. Mon fils a dit, pourquoi j'ai dit ça? Regardez. Celui que Dieu a appelé le père de la foi. Quand vous lisez la Bible, vous allez lire aussi ses péchés. Vraiment faux. Mais à cause de ça, Jésus, Dieu l'a abandonné. Hein? Celui qui a appelé son ami. C'est lui, sa compagne Abraham.
5: Papa Abraham.
3: Il a montré aussi ses péchés. Celui qui a dit encore l'homme selon son cœur.
5: David.
3: Regardez. Il a monté. C'est ça que j'aime. C'est pourquoi j'aime la Bible. Si c'était un livre religieux, on allait enlever ces choses-là. Comme la plupart des livres religieux que les hommes ont écrits. On va enlever ces choses-là. On va dire non. On peut pas dire qu'il a l'ami de Dieu.
5: Fais ça.
3: Ah, celui qui est comme un homme selon le cœur de Dieu. Vois comment l'adultère. Parce qu'il a couché avec Bathsheba, c'est l'adultère. Et il ne s'est pas arrêté là. Il va tuer encore son mari. Le maître. Dites-moi, mon fils, comment l'homme de Dieu, l'homme selon le cœur de Dieu,
5: a fait ça?
3: Et vous savez pourquoi Dieu a laissé ça comme ça? Et dit, on n'a qu'à écrire ça pour montrer simplement que ce n'est que lui seul qui peut changer la vie d'un être humain. C'est lui seul qui peut prendre une prostituée pour en faire une femme sérieuse. C'est lui seul qui peut prendre un voleur pour en faire un bon citoyen. C'est lui seul qui peut prendre un malade pour le guérir. Pour montrer que pour être son ami, ouais, l'homme sur son cœur, il ne vous demande rien. Si ce n'est que de lui faire confiance, c'est de croire en lui et d'accepter sa parole. Le reste là, c'est lui-même qui le fait.
5: Amen.
3: Alléluia.
5: Amen.
3: Vous voulez que je continue encore? Si je dois continuer ça là, je ne vais pas terminer mon message. Je vous ai donné deux exemples. Parce que montrez-moi l'homme de Dieu là. Dans la Bible. Et je ne vais pas vous montrer son péché. Mais Dieu a permis qu'on puisse écrire cela. Bon, toi là. Tes péchés sont écrits où? Et c'est vous qui sont sur les réseaux sociaux. Pour accuser les gens. Pour condamner les gens. Et c'est vous qui êtes là. Pour savoir qui est marié, qui n'est pas marié. Tout comme si c'est ça qui est le passeport. Surtout les femmes de Béthiam. On dirait qu'on leur dit que c'est le mariage là qui est à voir au ciel. Et bien malgré que toutes les autres femmes qui n'ont pas de mari, ils iront où? Heureusement, ce n'est pas vous qui avez créé le ciel. Alléluia.
5: Amen.
3: Alléluia.
5: Amen.
3: Bien-aimé dans le Seigneur. Écoute-moi.

0: Jésus nous donne l'exemple de 10 vierges. 10 vierges. Ça veut dire quoi? C'est des gens qui ont le même statut. C'est très satisfait. Alléluia.
1: Amen.
0: Ça veut dire que si on veut dire, c'est tous ceux qui ont dit qu'ils sont chrétiens. Donc, ils sont tous vierges. On n'a pas dit que il avait 5 des vierges et 5 ans vierges. On a dit 10 vierges. Alléluia.
1: Amen.
0: Donc, oh, l'apôtre dit, il nous a fiancé à Christ en tant que vierge. Donc, il s'agit de l'église. Ce de quoi on parle là? Parce que chapitre 24, il a montré ce qui va arriver au Juif. Matthieu 24, il a montré ce qui va se passer au monde. Que chacun de nous devait regarder les événements qui se produisent au Moyen-Orient pour savoir à quelle heure nous sommes. Parce que Israël est le Lord de Dieu sur la terre. Si vous voulez connaître le temps de Dieu, regardez à ce qui se passe en Israël. Et vous allez comprendre à quelle heure nous sommes. Et lorsque la fin avec maintenant, c'est ça qu'il ne commence pas dans l'histoire des vierges. Donc il est venu vers son église maintenant. Alléluia. Et il dit à son église, prépare-toi. Parce que tu es la fiancée que je viens de chercher. Prépare-toi à raconter ton époux. Prépare-toi à raconter ton époux. Et bien aimé dans le Seigneur, et nous avons vu au cours de la semaine que cette rencontre aura lieu dans les airs. C'est le jour de l'enlèvement. C'est le jour où la tempête sonnera. Au son, au cri de l'archange, on dit ceux qui sont forts dans le Seigneur vont ressusciter premièrement. Et ils seront réveillés. Ensuite, les vivants qui croient en Christ, qui sont attachés à Christ, on va les transformer aussi. Ils vont monter. Et tous vont rencontrer le Seigneur dans les airs. Et le Seigneur va les amener dans la maison de son Père, à la place où il est parti, préparé pour nous. Alléluia.
1: Amen.
0: On a pour dire pour eux.
1: Non,
0: comment je suis dedans, je dis pour vous. Et bien aimé dans le Seigneur. Et la part de Dieu nous a montré. Pendant ce moment-là, la vie va continuer sur la terre. Et on a vu ce qui va se passer. L'Antéchrist. Avec le faux chef religieux. Qu'on appelle le faux prophète. Qui va travailler pendant 7 ans. Donc nous allons rester aussi pendant 7 ans seulement. C'est ça que vous oubliez. C'est 7 ans. Et c'est normal. Je vous dis quelque chose qui va vous oublier. Vous avez lu la Bible pendant tout le temps. Mais vous ne faites pas attention. Écoutez-moi. On ne va pas au ciel pour le mariage. Je renverse votre théologie ce matin. L'époux, il va nous montrer la maison
1: à son
0: père. C'est pas vous les jeunes filles que vous voyez quelqu'un vous attacher à lui. Vous commencez pas à faire enfant sans connaître la famille, sans connaître qui que ce soit. Quand mon père Golin est venu, et les transitaires ambulants sont chassés du port. C'est là que j'ai vu les transitaires là. Ils avaient semé des dégâts. J'en ai raconté, même ici, des femmes qui sont venues avec 2 enfants, 3 enfants, et qui ont en train de souffrir pour demander de l'aide. Et j'ai dit, où est le papa et ses enfants? Le papa était un transitaire. Mais quand le père est venu à chercher tout le monde, mais le papa est où? Il dit, je ne sais pas. J'ai dit, comment? Tu es malade. Comment tu peux coucher pour un homme? Tu lui fais 1 enfant, 2 enfants. Ça connaît chez lui. Tu ne connais pas au moins un membre de sa famille. Il dit, non. C'est ce que le monde a devenu ça. Mais ce que le monde est venu, ça. Et c'est ce que la vie de péché fait. Et ces enfants-là, attendez-vous, sont vont devenir des cas sociaux demain. C'est-à-dire que si quelque chose ne se fait pas urgemment, et j'ai dit, au moins, vous avez un numéro pour communiquer, non? Et là, depuis que j'ai commandé le numéro, même, je suis parti à l'amitié, ils ont dit le numéro n'est plus fonctionnel. Vous le faites, vous êtes terrible. Tu ne connais pas aucun membre de la famille d'après. Et tu deviens faire des enfants. Et c'est ça les jeunes. Vous savez, aucun parent ne peut pas refuser à ses enfants de se marier ou bien d'être amoureux. Non, c'est la chose de maman des temps. Mais il faut faire chaque chose en son temps. Jésus même nous a dit, on ne met pas la charrue avant le bœuf. Les bœufs en devant et la femme en arrière. Je suis d'accord, mon fils, que tu es. Tu viens avoir des copines ou bien tu es. Je suis d'accord. Mais vous allez manger quoi? Mais c'est moi qui te donne petit, à la fin du petit déjeuner, qui te nourrit et qui fait ton école. C'est moi qui vais encore prendre soin. Tu ne sais pas si les gens réfléchissent. Et on va te dire, mon fils, ma fille, il faut chercher d'abord ton gagne-pain. Et je vous dis, vous, mes fils, écoutez-moi. Au moins, si vous ne lisez pas la Bible, regardez même dans la Bible, vous allez voir. Je vous dis ceci. Je ne sais pas. Si le jour où Dieu a fait la femme, ce jour-là, il a fait aussi l'argent. Je ne sais pas. Parce que la femme aime l'argent. Et si tu as l'argent, la femme va te respecter. Mais si tu n'as pas l'argent, et tu dis que c'est l'amour. Premier jour, deuxième jour, troisième jour, il va dire, monsieur, dégage. Il a trouvé quelqu'un qui a money. Alléluia.
1: Amen.
0: C'est autrefois que nos mamans là ont aimé sans rien vu. Mais aujourd'hui, il y a make-up, tout et tout cela, que nos mamans ne connaissaient pas ça. Tout ça là, c'est des dépenses. Aujourd'hui, il y a des messes là à acheter. Nos mamans ne connaissaient pas cela. Tout ça, c'est l'argent. Aujourd'hui là, où il y a les sacs à sortir avec ses chaussures, nos mamans ne connaissaient pas ça. De continuer ou bien d'arrêter. Alléluia.
1: Amen.
0: Donc aucune femme n'est bête aujourd'hui. Dis donc, chérie, je t'aime. Il faut savoir que ta porte va être lourde.
1: Je t'aime, toi.
0: Et la Bible aussi l'a dit. La Bible a dit. Mais j'étais étonné. La beauté d'une femme se voit dans son physique. Et le livre de Proverbes me dit, ce qui fait le charme d'un homme, c'est sa beauté. C'est le fait qu'il est capable
1: de donner.
0: Ah, mon ami. Vous ne lisez pas la Bible, c'est ça. C'est pour ça que j'ai dit à mon garçon, il a étudié. Il est arrivé à un niveau, même on le coûtait déjà pour travailler. Je dis non, continue encore dans tes études pour avoir un diplôme supérieur. Pour être mieux payé ou bien toi-même, tu crées ton entreprise. Et laisse-moi te dire la vérité. Quand tu auras l'argent, si tu veux n'importe quelle femme, tu peux l'avoir. Aucune femme ne peut me dire le contraire ici. Alléluia.
1: Amen.
0: Donc, ce n'est pas pour empêcher mon enfant de ne pas avoir de copains ou de copines. Demandez à la sœur Lydie. Un mécanicien nous a dit ça. Quand on allait au nord, son voiture est gâtée à Dassa.

0: Je veux voir tu. Tu ne peux pas conduire les deux à la fois. Non, mon ami. Il faut dire un d'abord avant de dire. Et le travail passe d'abord avant la femme. C'est pour ça que Dieu a créé Adam. Il n'y a pas créé tout de suite. Mais il a mis dans un jardin pour cultiver le jardin, mais pour travailler. Et il lui dit, c'est là que tu auras ta subsistance. Bien aimé dans le Seigneur, je veux dire, c'est pas juste que c'est la vérité. Que Dieu a créé l'homme, il ne l'a pas créé pour l'adorer. Il ne l'a pas créé pour prier. Il ne l'a pas créé pour jeûner. Mais quand il l'a créé, à son image, il dit, tu vas régner comme moi. Mais celui qui a un travail, voici ton jardin. Toi, jeune homme, tu n'as pas de jardin. Qui va te donner la nourriture? Et tu te copies. Tu te fiancé. Et lorsqu'on en parle, vous êtes d'accord contre vous. C'est pas bien qu'on cherche. Si ce n'est pas le diable qui mange d'abord ce là, vous ne pouvez pas vous donner contre vous. Quelqu'un ne dit pas amen. Même si je transfuse les dix. Parce que la vérité fait clignoter les yeux, mais ça ne les casse pas. Et c'est la vérité qui sauve. Quand vous acceptez la vérité, votre âme, votre esprit sera nettoyé. C'est quoi Jésus dit. Vous êtes heureux. Vous qui écoutez ces paroles, vous êtes déjà pur. Vous qui écoutez, parce qu'en acceptant cette vérité-là, ça va te permettre de te remettre en cause. Non pas pour te tuer, non pour comprendre que j'avais commis des erreurs. Et écoute-moi, c'est vous qui ne me connaissez pas. La plupart des gens qui me fréquentent, ils savent. Lorsque même tu avais moi, tu connais des bêtises, je n'écris pas sur toi. Je vais te demander pourquoi tu as fait ça. Je veux savoir qu'est-ce qui t'a poussé à faire ça. Car toi, ne me mens pas. Dis-moi simplement la vérité. Si tu me dis la vérité, je vais te montrer. Nous, en tant que croyants, on ne peut pas faire ça. Mais ce que je sais, j'ai dit mon fils, ma fille, ce qui est sûr, étant encore dans ce corps du péché-là, il t'est arrivé que nous trébuchions. Donc ce qui t'est arrivé là, tu as trébuché. Et moi, je suis là. Pour te
1: rejoindre.
0: Donc, lève-toi. Mais ne recommence plus.
1: Et
0: en tant que père,
1: Baba,
0: je prie maintenant
1: pour lui.
0: En réclamant d'abord le pardon de son péché. Et demande au sang de
1: Jésus
0: de le laver. Et je dis, mon fils, il y a plus de
1: condamnations.
0: Dès ce moment-là, continuez la vie que Dieu nous a
1: donnée.
0: C'est fini.
1: Et bon.
0: C'est fini.
1: Et bon.
0: Et le Seigneur m'a donné ce pouvoir-là. C'est celui à qui je pardonne. Il pardonne. Allez-y, dans ça là-bas. J'en ai fait pour plusieurs personnes. Il y a des hommes de Dieu qui sont venus de tout pays, qui sont venus me voir secrètement, parce qu'ils sont tombés avec des femmes. Il ne peut pas dire. Sinon, l'église va les abandonner. Et pendant que il me parlait, il me confessait, j'ai commencé à pleurer. Ils ont dit, papa, pourquoi tu pleures? J'ai dit, ce que tu as fait extrêmement grave. Mais je rends grâce au Seigneur que Jésus-Christ a payé pour tous les péchés. Il n'y a pas un péché pour lequel Jésus n'a pas
1: payé.
0: Et je demande au Seigneur, qu'est-ce que je vais lui faire? Je vais lui dire, lève-toi simplement. Et lui, il n'a qu'à t'embrasser. Et je me lève demain. Fais donc, je deviens. Et viens dans mes bras. Et je vais tout comme ça là. Le Saint-Esprit se saisit de lui. Et il tombe. Et le Seigneur dit, c'est terminé. C'est une œuvre de l'ennemi pour enlever du ministère. C'est pour cela que je l'envoie avec toi. Bien aimé dans le Seigneur. C'est pour ça que Jacques a dit, confessez pour vous les uns aux autres vos péchés. Le but de Jacques a été écrit aux croyants.
1: C'est
0: pour montrer que le temps que nous sommes sur la terre, il t'a dit que le croyant tombe dans le péché. Seulement que le péché n'est plus la vie du croyant. Vivre dans le péché et tomber dans le péché, c'est deux choses différentes. Alléluia.
1: Amen.
0: Alléluia.
1: Amen.
0: Et ces hommes sont bâtis. Il continue d'opérer.

0: aujourd'hui. Et ils ont reçu la force pour ne plus recommencer ces choses-là. C'est pas moi qui ai fait quelque chose. Moi, je n'ai pas cette force-là. Je n'en ai pas cette force-là. Mais j'ai écouté ce que l'Esprit de Dieu m'a dit. Et je l'ai fait. Jamais, nulle part. Je n'ai jamais fait sortir leur nom. Mais quand je donne le témoignage, c'est pas un, c'est pas deux, c'est pas trois. Alléluia.
1: Amen.
0: J'ai dit à un homme de Dieu. J'ai dit à une femme de Dieu. On était parti pour aller prier pour son enfant. La femme a dit des choses. Et nous avons prié. En chemin, j'ai dit, maman, je suis désolé. Hein. Ce que ton fils m'a dit, je ne peux jamais te le dire. Jusqu'à ma mort. Malgré l'amitié que nous avons, je ne peux pas te dire. Pense à moi. Il a confessé ça. Je suis comme un tombeau fermé. Vous ne me connaissez pas. Alléluia.
1: Amen.
0: Alléluia.
1: Amen.
0: Et je ne le dirai pas.
1: Bon, ma soeur,
0: je t'avais fait beaucoup de personnes. Mais quand je donne papa, c'est ça. C'est pour vous dire que prenez garde. Prenez garde. Ça peut arriver. Ça n'arrive pas aux autres. Pourquoi j'ai dit cela? Écoutez-moi. L'homme peut commettre des erreurs. Seul Dieu. Il ne commet pas d'erreur. Et quand l'homme commet une erreur, il reconnaît son erreur. Et il se repent. C'est fini. Dieu ne le voit plus. Quand quelqu'un a fait erreur, quelqu'un a péché. Mais c'est le diable qui va continuer. Appelle dans son cœur. C'est que tu avais là. C'est fini. Hein? Tu ne peux pas parler des enfants de Dieu. Et ça là, c'est le diable qui va commencer. C'est à toi de te lever avec ta faute. Dis Satan, arrête. Le Dieu qui m'a créé a prié pour me pécher. C'est pour ça que Jésus est moi la croix. Regarde la croix. Mon péché est déjà crucifié là-bas. Fous-moi la paix. Donc que tu ne dis pas ça. On peut prier pour toi. Jésus va continuer à te pétiquer dans le cœur. À te pétiquer. À te pétiquer. Et si tu veux savoir ce qu'il dit, va prendre Romains 8. Verset 1 à 2. Il n'y a plus de condamnation pour ceux qui sont en Jésus-Christ. Car la loi de l'esprit, autrement dit, la force que communique le Saint-Esprit, le Saint-Esprit qui est en nous, nous a donné la vie au détriment de la force de la loi qui donne la mort. Alléluia. Bien aimé dans le Seigneur. Écoutez-moi. Les dix vierges là. Donc, c'est l'église. Mais dans l'église, Jésus a tout montré. Il y a les folles parmi nous. Et il y a les sales parmi nous. Mon prophète attaquant, vous êtes assis là, maître, rempli d'état dehors. Je ne sais pas qui est fou, folle, qui est sage. Je ne sais pas. Il ne m'a pas donné ce pouvoir. S'il m'a donné ce pouvoir là, je vais venir à l'heure avant vous tous. Je vais rester au portail. Toi, tu es fou, toi, tu es sage. Passez là. J'aurai moins de travail. C'est parce que les dix sorts sont vieux, donc ils ont même visage. Ils ont tout confessé Christ. Ça peut être dans la chorale. Parmi les MC. Hommes d'impact. Aux femmes de gloire. Aux millénaires de Dieu. Les mains du plan stratégique. Il va avoir des sales dedans. Et des fous aussi dedans.

0: n'arrive pas. On sera en sommeil passer la nuit et n'allait pas au radieux. C'est moi qui l'ai dit. Quand j'ai regardé à cette tête, alors il dit c'est au milieu de la nuit que les cris. Mais quel époux est là? L'époux est là. Et la Bible dit, vous savez, je vous dis quelque chose. On dit avant que les cris puissent sonner. Et les folles. Et les sages, tous étaient préparés et tous attendaient le pot. Tout le monde attend maintenant l'enlèvement de l'église. Mais puisque ça prend du temps, on dit le pot tardait à venir. Donc parce qu'il tardait à venir, c'est là maintenant, on va voir quelque chose. La Bible dit, tous, pas exception, ce sont endormis. Oh, je n'ai pas le temps pour rentrer dans cette révélation. Tous, on n'a pas dit que quelqu'un est élevé. Tous, à vous les yeux, vous ne faites pas de l'attention. Vous parlez, c'est bien, et c'est la Bible dit tous, ce sont assoupis. Mais quand le cri est donné. Et tous se sont réveillés. Et chacun a commencé par maintenant rallumer son âme. Et c'est là qu'on a constaté qu'il n'y a que ces lampes qui sont allumées. Et il y a ces lampes qui ne sont plus allumées. Pour quelle raison? Parce qu'il y a eu pénurie d'huile. Dans les âmes qui ne sont pas allumées. Les autres ont allumé les âmes. Quand ils se sont réveillés, ils ont dit qu'ils n'ont pas allumé. Quand ils ont lu la réserve, ils ont rempli. Pour l'allumer. Ah, les autres ont dit, ah, s'il vous plaît, donnez-nous un peu de votre huile. Écoute-moi bien aimé. On peut tout te donner maintenant. Tout ce que tu veux, demain on peut te le donner. Mais quand l'heure va sonner, quand la trompette va sonner, personne ne peut te t'aider. C'est pourquoi les sages n'ont pas dit non. Dieu nous a dit d'aimer. Nous avons partagé un peu. C'est ça qu'ils ont dit. Ils ont dit, mes amis, c'est le cri seulement qu'on a entendu. On n'a pas encore vu le bout. On va partager avec vous. Non. Allez chercher. Allez chercher les vendeurs. Vous allez retrouver ça là-bas. Et nous là, on va vous attendre. Pendant que les autres sont partis chercher lui, c'est ça que le pouvait arriver. Quand le pouvait arriver, ils étaient 10 avec lui. 10 qui avaient pu être préparés. Et on n'a trouvé que 6 qui étaient prêts. Avec les papas. Et c'est ce qu'on va appeler plus tard. Les sages. Et pour les appeler. Et bien, accompli pour le mariage. Et ils sont rentrés dans la salle de nous. Et la porte était fermée. Bien-aimés dans le Seigneur. Les folles. Je ne sais pas là où ils ont retrouvé Dieu. Mais l'air n'a pas été réalisé. Et ils sont revenus. Ils ont dit que les cinq autres ne sont pas là. Ils ont dit, mais où sont nos collègues qui sont ici? Où sont mes frères qui sont ici? Mais je ne trouve plus à Bible. Mais où est? Et quoi appelle? Et maman, d'accord. Mais, où est? Le sable n'a pas souffert. On a dit, vous êtes chrétien. Un homme est venu ici et les a amenés. Ils n'ont pas dit par où. La porte, ils sont rentrés par là. Ils sont venus maintenant toquer. Et de maintenir là-bas. On ne les a pas ouverts. De maintenir là-bas. On a demandé c'est qui. On a dit non. Nous nous sommes apprêtés. Nous voulons raconter. Nous voulons raconter. C'est notre poids aussi. Et on a dit à l'époux là-bas. Tu as laissé cette partie de ton époux de Dieu. Et dis-moi. Je ne l'ai jamais connu. Autant ils ont dit Seigneur. Seigneur. Ouvre-nous. Il dit, je vous ai jamais connu. Ça veut dire quoi?
1: Bien-aimé dans le Seigneur. Et je suis dans la congrégation. Il dit veillez. Jour. Et nuit. Car vous ne savez pas quel jour, à quelle heure, le pouvoir arriver. Alléluia.
0: Amen.
1: Alors vous ne savez pas. Avec lorsqu'il viendra, qui vous trouve déjà prête pour que vous soyez enlevé avec lui. Bien-aimé dans le Seigneur. Écoute-moi bien. Écoute-moi bien. L'huile, c'est la présence du Saint-Esprit. Alléluia.
0: Amen.
1: Alléluia.
0: Amen.
1: L'huile,
0: Amila,
1: c'est le Saint-Esprit.
0: Oui.
1: Alléluia.
0: Amen.
1: Les lampes, c'est l'état de votre cœur. Ce n'est que le Saint-Esprit qui peut illuminer les cœurs. À l'absence du Saint-Esprit, les cœurs sont noirs. Et pendant que nous t'envoie la fin, à cause des événements qui vont arriver, si vous ne connaissez pas la parole de Dieu, et vous ne connaissez pas Christ, et vous avez mis votre confiance à un prophète, vous avez mis votre confiance à une prophétesse, vous avez mis votre confiance à un apôtre, vous avez mis confiance à un pasteur, quand vous avez appris que quelque chose est arrivé, vous allez baisser la foi. C'est ça qu'on appelle la nuit est venue. Dont les choses vont se passer dans le monde. Mais ceux qui sont pour l'enlèvement, ça va les tenter. Ce qui est arrivé, mais le Saint-Esprit encore va les tenter. Ça là, c'est le prophète qui a fait ça. C'est le pasteur qui a fait ça. C'est le prophète qui a fait ça. C'est le prophète qui a fait ça. C'est pas mon Jésus qui a fait ça. Je n'attends pas un prophète. Je n'attends pas un apôtre. C'est Jésus que moi j'attends. Alléluia.
0: Amen.
1: Cela.
0: Menele.
1: Choco choco.
0: Choco choco. Così potri.
1: Ils seront enlevés.
0: Et là, il y a son meilleur.
1: Maintenant, pourquoi on dit que les autres sont partis acheter? Et ils ont reçu. Mais malgré qu'ils ont lu maintenant, ils ne sont pas rentrés. C'est eux qui vont rester pour raconter au monde maintenant que c'est l'enlèvement. Et c'est eux qui vont faire l'effort maintenant d'adorer Dieu par leurs propres forces. Et c'est ceux-là qui ont écrit ça. Vas-y, oui. Et si.
0: Bon.
1: Il persévère sans prendre la BAC de la bête, sans laquelle on ne peut pas acheter.
0: Si
1: ne prend pas ça là, et ils sont morts. Bien aimé dans le Seigneur. Quand nous allons revenir, quand il va revenir,
0: les gens
1: seront après les 7 ans. Quand on lit l'Apocalypse, on a parlé des morts qui vont ressusciter. On dit, ça, c'est la seconde résurrection. Ceux-là, on n'en prie pas à la seconde mort. C'est ceux-là qui ont persévéré, qui ont refusé la marque qu'on a tué là. 7 ans après, quand nous serons sur le trône,
0: je
1: vais les ressusciter. Ils ne font plus partie des
0: groupes.
1: Mais ils seront les amis du
0: groupe.
1: Ou quelqu'un peut acclamer le Seigneur. Récemment, le chancelier de Harvest Christian University, qui est en collaboration avec Kokonasi University International, il m'a dit, papa, d'accord. On viendra te lever au grade du professeur de théologie à Harvest Christian University. Et également, nous voulons qu'avant de partir, laisse un institut de prophétie. L'école des prophètes au Bénin. Parce que les prophètes que nous avons aujourd'hui là, font n'importe quoi. Il faut des gens comme vous pour les enseigner. Parce que nous-mêmes, qui sommes les apôtres, quand on t'écoute, nous-mêmes qui sommes les docteurs, quand on t'écoute, on dit, mais les gars là, il est docteur, il est apôtre. Mais, quand il s'agit encore de parler de révélation, là tu nous bats. Donc on a dit, mais ce prophète-là, on a besoin de lui. Bien aimé dans le Seigneur, c'est pas de la mise en
0: place.
1: Pendant des années, j'ai écouté plusieurs prédicateurs ces jours-là. Personne n'a jamais expliqué.
0: Mais là, tout le monde
1: Donc, Les forfaits deviennent aussi sages. S'il persévère. Maintenant, une fois que l'un n'a pas allumé, s'il persévère. Et bien aimé dans le Seigneur. Donc quand Jésus va revenir sur la terre pour mettre fin à la bataille, comment faire de la Magédon, et bien aimé dans le Seigneur, il va s'asseoir. Alléluia.
0: Amen.
1: Alléluia.
0: Amen.
1: Alléluia.
0: Amen.
1: Dans la cité de David. C'est-à-dire à Jérusalem. C'est quoi? Faites tout ce que vous voulez. Personne ne peut plus détruire Jérusalem. C'est fini ça. Et bientôt, même la mosquée qu'elle a va disparaître. Parce que ce n'est pas ça. Le temple de Dieu. Et bien aimé dans le Seigneur. Et la Bible dit, en ce moment-là, quand Jésus va arriver, regardez ce qui va se passer. Et c'est là que Jésus m'a arrêté. Non seulement il va délivrer Israël, non seulement il va délivrer Israël, mais c'est en ce moment que la fête des noces aura lieu avec son épouse. On ne peut pas faire le mariage sans les amis. Qui t'a jamais marié sans inviter les amis? Bon, le mariage n'aura pas lieu au ciel. Mais sur la terre. On peut nous amener au ciel pour nous préserver contre les arbres, comment faire la destruction que n'importe qui va arriver. Parce que l'épouse est chère à Jésus-Christ. Ils sont très chers à Jésus-Christ. Il n'acceptera pas que quelque chose puisse encore toucher. Parce que lui a déjà souffert pour nous. Puisque les autres ont refusé, c'est moi et même qui ont souffert maintenant. Bien-aimé dans le Seigneur. Et maintenant, on va aussi être protégé. Et également, on doit connaître la maison de notre père. Alléluia.
0: Amen.
1: Pour ne pas être des jeunes filles qui font des enfants sans connaître. Et bien aimé, mais c'est sur la terre que ça va avoir lieu. La suite, bien aimé dans le Seigneur, en ce moment-là, où Jésus va venir, pour mettre la fin à la guerre, ils vont retrouver la paix et il restera en sécurité pour toujours. C'est fini. C'est fini. Ni arabe, ni quoi que ce soit, ni musulman, personne ne peut plus les attaquer. C'est fini. Parce que le véritable roi, qu'on appelle le rejeton de David, est maintenant sur le trône. Il est le prince de paix. Et le roi est là, la reine est à côté. C'est pour dire que nous allons régner avec Christ. Alléluia. Et Jérusalem va devenir capitale mondiale des nations du monde. Et c'est pour cela, malgré que ce petit pays, tout le monde cherche Jérusalem. Le diable détruit Jérusalem. Parce qu'il sait que c'est là que le même va rester pour dominer beaucoup de gens sur le monde entier. Mais lui ne sait pas que il y a un pignon que le maître va utiliser pour faire son histoire. Alléluia.
0: Amen.
1: Et la Bible dit ce règne là, ça fait mille. C'est ça qu'on appelle le
0: lion.
1: Règne de mille. Parce que le règne de mille, la Bible dit, toutes les hommes, les fusils seront transformés en des instruments agricoles. Parce qu'il n'y a plus la guerre. Aucune nation ne va plus attaquer une nation. Il n'y a plus ça, c'est fini. Vous savez pourquoi? Parce que c'est le destinataire de ces choses-là. Qui est le diable? Quand Jésus va venir pour régner, comme c'est lui qui met toujours, qui met la sédition, qui est le fouteur de tourment, Jésus va ordonner à un ange de le saisir et de le l'enchaîner et d'ouvrir la vie et le mettre dedans et

0: aidé. Il lui a apporté la clé. Donc pendant 1000 ans, le diable ne s'est plus en activité dans ce monde. Et pendant ce moment-là, le monde va connaître la paix, la joie, la prospérité, le succès, le véritable amour va se manifester. Et en ce moment-là, les gens ne vont plus même désirer même le ciel, parce que le ciel a déjà commencé. Bien-aimé dans le Seigneur. Mais vous savez, pendant ce moment-là, dans certaines nations, il y a tous des gens qui ne vont pas croire toujours encore Jésus-Christ. Bon, racontez-moi à l'école à l'école de Dixmola et de Grisset, pour être formé, et de vous dire le reste. Alléluia.
1: Amen.
0: À ce temps-là, il y a des gens qui ne vont pas encore croire. Parce que les nations vont toujours exister. Et bien aimé dans le Seigneur. C'est pour cela. Pendant ce temps-là, qu'est-ce qui va se passer? Chaque année. C'est ça que Zacharie 14 nous a dit. Et c'est ça que je m'arrête là. Zacharie 14. Le verset 16 dit. D'abord, je vais vous lire verset 3 pour que vous compreniez ce qu'on a dit. L'Éternel paraîtra et combattra ses nations quand il combat au jour de la bataille. Donc, il va combattre toutes les nations qui sont réunies contre Israël. Donc, on parle de l'avènement de Christ. Le verset 9 dit, l'Éternel sera roi de toute la terre. Tu as entendu? Il sera roi de toute la terre. Et en ce jour-là, l'Éternel sera le seul Éternel. Et son nom sera le seul nom. Aujourd'hui, que les gens donnent le nom de Dieu, à des fois quoi là? Pendant ce temps-là, on ne va plus appeler un serpent Dieu, un arbre Dieu. Une montagne Dieu. On ne va pas prendre, un adversaire. Non. Tout le monde va savoir quel est le vrai Dieu. Et pendant ce temps-là, la Bible dit, au verset 16 maintenant, tous ceux qui resteront de toutes les nations venues contre Jérusalem monteront chaque année pour se prosterner devant le roi, l'Éternel des armées. Pour faire quoi? Pour faire quoi? Pour célébrer la Pâque, non? Pour célébrer la Pentecôte, non? Mais pour célébrer quoi? Dans la fête des tabernacles, c'est là que ça va prendre tout son sens. Donc nous le fêtons aujourd'hui parce que Dieu l'a recommandé pour annoncer au monde qu'il revient bientôt en tant que roi des rois, Seigneur des seigneurs, pour régner sur ce monde. Et sous son rayon, il n'y aura pas de justice, il n'y aura pas la maladie, il n'y aura pas la corruption. Sous son règne, il y aura la paix. Il y aura la paix, il y aura la joie. Ce que le monde cherche là, il y aura ça. La longévité, mes frères, c'est pour ça qu'Esaïe a prophétisé. Il dit, si quelqu'un meurt à ce temps-là, ça veut dire qu'au moins la personne a au moins 100 ans. On dit le plus jeune, si quelqu'un meurt à 100 ans, ça veut dire qu'il est jeune. Vous entendez? Bien aimé dans le Seigneur. La mort va continuer à frapper. Oui, la mort va continuer à frapper. Parce que c'est toujours les humains. Avec les péchés qui sont là. Sauf les amis de l'époux. L'épouse. Et la famille. C'est eux seuls que la mort peut nous toucher. C'est fini. Non, non. Parce que n'oubliez pas. On s'est levé à enlever ce corps-là. C'est la louange. C'est l'adoration. Regardez. Pour ce qu'on dit, pour se prosterner. On n'a pas dit pour prêcher. C'est pour se prosterner devant le roi. C'est l'adoration. C'est la vénération. Pour servir la fête des tabernacles. Regardez le verset 17. S'il a des familles de la terre, de vos familles, c'est aussi une nation. S'il y a des nations de la terre qui ne montent pas à Jérusalem pour se prosterner devant le roi, l'éternel des armées, la pluie ne tombera pas sur ces nations-là. Vous savez, c'est que la célébration de la fête des tabernacles apporte la bénédiction. Que la bénédiction de la fête des tabernacles se multiplie dans vos vies, se multiplie dans vos foyers, se multiplie dans vos projets, se multiplie dans vos études, se multiplie dans vos ministères, se multiplie dans nos nations de terre, dans le nom puissant de Jésus. Puisque nous sommes en train de célébrer, c'est pour ça que chaque année, quand on fait la fête là, où est toujours, la réponse est partie à l'a dit, il y a toujours la pluie. Attendez-vous, entre ce soir, demain, Dieu envoie toujours la pluie pour montrer qu'on ne peut pas fêter cette fête-là sans sa bénédiction. Il y a une année, là, Dieu nous a dit, quand la pluie va commencer là, de sortir de rentrer dedans, au moins pour 5 minutes. On avait fait ça une année, j'ai oublié. Donc, célébrer la fête des tabernacles avec la bénédiction. Ce n'est pas le célébrer avec le châtiment. Le verset 18. Si la famille de l'Égypte ne monte pas, si elle ne vient pas, la pluie ne tombera pas sur elle. Elle sera frappée de la plaie dont l'Éternel frappera les nations qui ne monteront pas pour célébrer la fête des tabernacles. Donc ne pas fêter la fête des tabernacles, non seulement va priver cette famille-là, cette nation-là, de la bénédiction, mais ils vont subir aussi la colère de Dieu. C'est-à-dire qu'ils sont châtiés. Comment Dieu a châtié les nations qui étaient venues frapper, il va les châtier. C'est pas moi qui le dis. Regarde encore le verset 19. Ce sera le châtiment de l'Égypte qui n'est pas monté. Ce sera le châtiment de l'Égypte. L'Égypte ici représente l'Afrique. L'Afrique va monter chaque année. Ce sera le châtiment de l'Égypte. Le châtiment de toutes les nations qui ne monteront pas pour célébrer la fête. Vous comprenez pourquoi je disais qui a osé faire ça? Dieu nous a donné trois fêtes. Pâques. Pentecôte. Et fête des tabernacles. On a mis le mot à fêter Pâques. On a mis le mot à fêter Pentecôte. Mais Finance Radio, sur la fête des Pentecôtes, sur la fête des tabernacles. Et j'ai dit, qui a osé faire ça? En réalité, la personne veut nous maudire. La personne veut nous mettre sous le châtiment de Dieu. Parce qu'on dit, si on ne fait pas la fête là, la pluie, la pluie, c'est un secteur de bénédiction. Non seulement cela, ça va attirer la colère de Dieu. Troisième chose, le châtiment va venir. C'est pourquoi j'ai dit, qui a osé faire ça? Mais j'ai dit, je dois connaître la personne. S'il était même mort, allez me montrer son tombeau. Pour que je vienne lui dire, toi là, qui est condamné en enfer pour toujours. C'est grave. Et c'est acte de ce qu'ils ont fait. Ceux qui ont fait cela, c'est eux qui vont diriger la période de l'Antéchrist. La religion mondiale que sera reconnu par l'Antéchrist, ce sont eux. Suivez tout simplement mon regard. Que Dieu vous bénisse et que sa grâce repose sur vous. Donc mon ami, prépare-toi. C'est l'heure, quelle est-il? L'heure de te préparer. Parce que l'enlèvement peut avoir lieu à n'importe quel moment. Prépare-toi pour que tu sois comment? S'il y a quelque chose qui arrive, qui peut te blesser, qui peut te secouer, on finit. Même si tu pleures, même si t'as pas fait mal, dis-toi que Christ, c'est pas lui qui t'a fait ça. Ton mari peut te trahir. Ta femme peut te trahir. Les enfants que tu as supportés peuvent te tourner dos. C'est pas une raison pour laisser la joie de Dieu qui te
1: trahit.
0: Non, mon ami. Non, mon ami.
1: Bien
0: aimé dans le Seigneur. C'est vrai, ça fait mal. Ça fait mal. Surtout ce qui se. Moi, je suis en train de regarder. Regardez, parce que j'ai des filles. C'est pour ça que j'ai des filles. J'ai vu des filles de mon maman qui ont investi toute leur vie. À travers le mari qui n'avait rien. Et ils ont supporté. Et après, les gens commençaient par aller pour le mari. Et ils ont commencé par réaliser les choses. Au soir, je leur dis maintenant, le mari les demande à cette femme-là, qu'est-ce que toi tu as fait de ta vie? Vous comprenez le choc que cette femme a pu avoir? Est-ce que vous comprenez cela? Et tu as investi toute ta vie avec un homme. Au soir de ta vie où tu ne peux plus rien faire. Et tu sais que c'est quoi je dis pour manger. Vous avez prié pour avoir le mari. Continuez à prier pour le garder. Dites et vous êtes là, vous dites, j'ai arrangé ma bouche dans la bassine, je l'ai fermé. Parce que.
1: Non.
0: Le diable n'a jamais voulu le bien de l'homme. Et laisse-moi te dire, le mariage est un bien excellent que Dieu a donné à l'homme. C'est pourquoi le diable n'aime pas le mariage. Je suis en train de regarder la douleur. Donc les enfants pour qui moi je suis en train de dire. Abib, je sais que tu as des filles. Les filles pour qui tu as des filles. Parfois, tu veux te faire du plaisir, tu ne le fais pas. Et tu as des filles dans les vies. Pour qu'ils deviennent des personnalités de demain. Et on dit, papa, j'aime cet homme-là. On va dire qu'il n'y a pas de problème. Et tout ce que toi tu as investi là, qu'il faut gagner l'argent, c'est pour construire la vie avec cet homme-là. Et au soir de l'heure, dit maintenant, l'homme a dit maintenant, et qu'est-ce que toi tu as fait de ta vie? Et même qu'on a fait.
1: Même si j'étais déjà mort, j'allais ressusciter.
0: Non, parce que c'est la méchanceté. C'est la méchanceté. C'est la méchanceté. Et ça fait à quoi nous en sommes aujourd'hui? Dommage. Même si j'ai des vies bénies, le même ne va pas me laisser bénir. Et c'est ça que j'ai dit à mes parents. Et à mes chers papa, à mes chers maman, et béninois, c'est ça que je leur dis. J'ai dit, je suis désolé. Réfléchissez. Vous qui dites qu'on peut accéder à Dieu par les esprits de nos défunts là. Et vous dites que ceux qui sont morts là, ils sont toujours avec nous ici. Je vous ai posé cette question que vous n'avez pas répondu à ce jour. Si nos parents qui sont morts, nos enfants qui sont morts, ils veillent sur nous. Quand vous les dites là, ils veillent sur nous. Quand vous les dites là, ils nous bénissent. Ils sont là pour nous garder. Je vous pose la question. Les veuves là, que les familles là renvoient et confisquent les biens et fait sortir la veuve là. Pourquoi cet défunt là ne vient pas tuer ceux qui ont été maltraités? Répondez-moi. Regardez comment, quand un mari laisse des biens, et il dit, regardez comment la famille célèbre. On ne peut même pas voir les enfants. Parfois, si la maman aussi est morte, un homme peut chercher des gris-gris pour chasser les enfants et pas possession des biens. Et vous dites que les morts là, ils voient encore dans son. S'ils voient et qu'ils ne règlent pas ces affaires là, c'est que c'est des faux dieux. C'est pourquoi d'abord qui a dit ça. Je vais me dire à personne. Mais en tant que chercheur scientifique, ils vont réfléchir. Alléluia.
1: Amen.
0: Alléluia.
1: Amen.
0: Bien-aimé dans le Seigneur. Je n'ai trop vu, et j'ai trop aidé beaucoup de jeunes. Qu'on a renvoyé. J'ai dit aussi, moi-même, avec mon époux qui est là, quand le papa est décédé, si nous n'avons pas Jésus, même si ces enfants-là ne reconnaissent pas ce que j'ai fait, le ciel sait que j'ai pris le prix. Bien aimé dans le Seigneur. Sur les biens de leur papa. On les a mis jusqu'au tribunal. Je suis rentré dans ce d'une semaine sans manger ni boire. Parce qu'au tribunal là-bas, le juge a commencé par dire n'importe quoi. Les temps de l'oncle là, ils ont pris l'avocat. Aholou est très bien. Et cette dame-là raconte n'importe quoi.
1: Bon,
0: et disait à ma belle-mère, vous êtes venu dans le mariage avec vos seins, non? Est-ce que vos seins ne sont pas encore en place? Qu'est-ce que vous cherchez encore? Est-ce qu'une femme peut dire ça à l'Iva? Alléluia.
1: Amen.
0: Heureusement qu'on ne va pas donner la parole. Donc je vais vous poser la question. Les seins de ma belle-mère n'étaient pas comme ça. Quand mon beau-père l'a marié, les seins étaient bien debout, bien attirants. Donc, si maintenant, les seins sont plats, et si les seins sont là, je vais lui demander, remets ça à sa place, que ce soit debout d'abord. N'importe quoi. J'ai compris là. Ce qui veut se passer. Parce que c'est ma femme qui est là, aimée. Si je ne me lève pas et qu'on a rassé sur ces enfants-là, ils sont au nom de huit. Comment je vais m'en sortir? Je suis rentré dans le jeu. Deux semaines sans manger du bois. Pour invoquer le Dieu de la justice. Le Dieu des orphelins et des
1: veuves.
0: Et quand on est parti, nous nous sommes tous
1: là.
0: Rapidement. La madame Jésus pose la question. Il dit, attendez, et vous les enfants, je vais vous poser une question. Puisque la rentrée a commencé. Depuis que la rentrée a commencé, qui parmi vous ont été appelés pour. Les enfants ont dit, mais pas même crayon, ils n'ont pas payé crayon. Ok, depuis que votre papa est décédé là, qui a dit, il a payé Gary ou bien pas. On n'a même pas trouvé père. Le père à ce moment-là est vendu à 50 francs. Je vous demande de comment. Et vous dites quoi maintenant? Vous réarrangez quoi? La loi dit que l'héritage est pour les enfants d'avant. Il vient maintenant s'appuyer sur ce que mon beau-père a fait. Dieu merci. Ils se les ont amenés tous à Christ. Ils ont tous parlé le même
1: langage.
0: On dit bon. Qui vous voulez prendre comme un sœur? Il dit c'est votre grand sœur que je raconte à ce
1: temps-là.
0: Jésus dit c'est validé.
1: Qui va
0: être son second? Ils ont choisi l'aîné de l'autre femme. Pour ceux qui connaissent Brice. À ce moment-là, Brice avait 17 ans. Si ces enfants-là ne savent pas ce que j'ai fait, il avait 17 ans. Et là, on avait le jeune dimanche. Il est encore vivant. Ils ont choisi un autre demi-frère qui est l'oncle. Pour être
1: la femme.
0: Et un an après, Brice va prendre sa place. Et le débat est clos.
1: Alléluia.
0: Avant cela, la nuit, avant même, je fais un rêve. Moi, je ne peux pas rêver comme ça. Hein. Quand je rêve, ça veut dire que il y a un combat. Et le Seigneur me montre la paix. Je fais un rêve. Et je voyais que j'allais dans la maison de mon beau-père. Et j'ai rencontré le maître de l'éon. Qui m'a saisi. Il dit, tu vas où là? C'est toi. Qui as de construire d'obstacle pour nous. Est-ce que tu es de la famille? Et je l'ai regardé. Oui, parce que tous vos enfants là, ils sont dans la famille de Christ. Et je suis le responsable que Dieu a placé sur lui. Et dit, quel gris tu as fait encore? J'ai dit, regarde, tu es un homme. Je me suis déshabillé. J'ai dit, tiens, non, regarde-moi. Je n'ai pas besoin de guérir. Mon guérir s'appelle Jésus-Christ. Et quand je me suis réveillé, j'ai dit, t'as guéri. Ta bataille est gagnée. Et toi, le lendemain, je ne réclame rien. Mais quand même, il reste. Je n'ai jamais pris un franc chez
1: eux.
0: Un franc. Au contraire, mon foyer a été sacrifié. Pendant des années. Parce que mon époux doit se lever. Mon époux doit se lever. Les samedis, tout ça là, elle va t'amener pour aller chercher le loyer, pour aller faire ceci. Je voulais voulu que ma femme soit là. Puisqu'à travers jusqu'au vendredi, samedi, nous avons fait une grâce matinée. J'ai trop souffert. J'ai trop souffert. Mais j'ai accepté le prix. C'est pour ça aucun Dieu ne peut pas me manquer de respect. Bien-aimé dans le Seigneur, je ne parle rien personne. Rien. Rien. Et j'ai trouvé le rôle que le Seigneur m'a demandé de jouer. Il y a l'un des amis. Elle est en train de faire un stage à, comment on appelle la société là, Enseam. Et son patron lui a donné, parce que pendant la période des fêtes, ils ont fait des citrines. Le patron lui a donné un sac en cuir de valeur. Et il lui a dit, va remettre ça au mari de ta grande soeur. Il dit, monsieur, vous connaissez le mari de ma grande soeur? Nous sommes venus ici. On attend des choses. Vous là, vous ne pouvez pas savoir la grâce que vous avez. Toi là, tu es avec un âge. Lorsque votre papa est décédé, aujourd'hui tu es étudié. Tu as ce que tu as maintenant la maîtrise. Et tu as fait. Il faut remercier cet homme-là. Il a le cœur. Il n'est pas comme les autres bénois. Quand il était comme les autres bénois, il allait déjà chercher des gris-gris pour tourner la tête à ton maman. Ils vont déjà vendre les choses. Toi là, tu n'iras pas à l'école. Cet homme-là, il faut le respecter. Va lui donner ça. Quand ma mère m'a amené et m'a dit ça, j'ai coulé les larmes. Ça dit, quand vous faites du bien, le monde me doit.
1: Amen.
0: Bien aimé dans le Seigneur. Que Dieu vous bénisse. Que ça garde pour suivre. Je m'arrête ici. English means full stop.
1: Non.
0: Merci à chacun de vous.
1: Non,
0: ne manquez pas. De servir la fête de
1: tabernacle.
0: Et écoute-moi. Du fait que tu as mis pied ici. En ce jour. Vous servez la fête de tabernacle. Et vous faites la chose de garder. J'ai dit. Quel que soit ton problème, sois ici avec la solution. C'est un problème de santé. Quand on va louer en apportant les sacrifices dans son dégât, bien-aimé à l'éternel Dieu, comme l'a exigé la fête. Et danse. Même si tu n'as même pas quelque chose à donner à toi, danse. Vous venez jusqu'à l'hôtel et retourne. J'ai dit, si c'est la demande dont tu as besoin, si c'est la guérison, si c'est la guérison, tu vas guérir ça. Si c'est un problème particulier, monsieur va intervenir et tu vas en témoigner. Il me l'a dit, il va le faire. Donc mon ami, sache que nous sommes dans un lieu de bénédiction et le ciel est déjà prêt pour nous bénir. Écoute-moi, je vais dire ceci. Même si ce n'est pas encore l'heure de l'enlèvement, sache-le. Ta faim à toi même peut venir avant ça. Ta faim peut venir avant ça. Daniel, quand on lui a monté toutes ces choses-là, elle était stupéfaite.
1: Elle
0: est abattue. Et Dieu a compris. Parce qu'on a monté ce qui va arriver à son peuple. Daniel était abattu. Je lui dis, mon fils,
1: Daniel,
0: ne t'en fais pas. Ça ne te concerne pas toi. Toi là, tu iras vers ta fin. Et tu auras ton héritage. Envoie-moi ça. Daniel 12, verset 13. Où te dit, même si ce n'est pas encore dans les mains, prépare-toi parce que la

0: On peut venir à n'importe quel moment. C'est ça la fin de l'être humain sur la terre. Daniel.
1: Voilà.
0: Vous restez prêts. Il dit à Daniel, et toi, marche vers ta paix. Marche vers ta paix. Tu te reposeras. Et tu seras debout pour ton héritage à la fin des jours. C'est qui Daniel?
1: Daniel,
0: de te lamenter.
1: Laisse-toi
0: que ça. Quand c'est par celle, parce qu'on va le lire à un moment donné. Et quand ceux qui vont le lire à ce temps-là, ils ont de l'intelligence. Mais la connaissance sera grave. Mais toi, je t'en supplie. Ne sois pas malheureux. Tu vas marcher vers ta. Tu vas marcher vers ta.
1: Ça
0: dit que. Même si ce n'est pas encore la fin du monde, et à la fin de chaque minute qui peut arriver, et Dieu dit, quand ta paix va arriver, tu te reposeras. C'est quoi ceux qui sont, ceux qui sont dépassés, ceux qui sont dans le Seigneur, ils sont dans le repos.
1: C'est
0: nous, ils sont dans le repos. C'est pour ça que quand j'ai compris ce soir-là, je ne peux plus aucun enfant de Dieu qui meurt, quel que soit l'âge lequel il est mort, mais quelqu'un qui a mis 200 ans, qui meurt. Sans Christ, je coule les larmes. Il dit Daniel, toi, marche, les tâteurs, tu te reposeras et tu seras debout. C'est-à-dire à la résurrection, tu seras encore là. Pour faire quoi? Pour rentrer dans ton héritage à la fin. Donc il y a encore l'héritage qui nous attend. C'est ça qu'on appelle la récompense des yeux. Que Dieu vous bénisse. La nuit puis livrée, et puis du pain. Après l'avoir rendu grâce, il le rompit. En lui donnant à ses disciples, prenez et mangez. Ceci est mon corps qui est livré pour vous, pour votre rédemption. Père, nous rompons le corps de Christ, le corps qui a été lacéré, pressé pour notre guérison, le corps qui a pris sur lui nos péchés pour que nous soyons justifiés, le corps qui a fait couler le sang qui sera versé pour notre et salut. Nous te disons merci. Tous ceux qui vont manger ce corps, que la force de la, avec laquelle Jésus-Christ est resté dans ce corps sans péché, est resté fidèle à la volonté de Dieu, que ces efforts nous soient communiqués dans le nom de Jésus-Christ. De même, après avoir mangé, et pris la coupe, et il les donna, prenez et buvez. Ceci est mon sang, le sang qui sera versé pour tisser une nouvelle alliance, pour la rémission des péchés et pour le salut. Il dit, prenez cela. Toutes les fois que vous faites cela, vous êtes en train d'annoncer ma mort et ma résurrection. Jusqu'à ce que je reviens. Bien aimé dans le Seigneur. Nous levons encore la coupe du sang de Jésus ce jour. Et je déclare que la vie qui se trouve dans ce sang soit communiquée à toute personne qui vont boire ce sang. La vie de Dieu, la vie de succès, la vie de bonne santé, la vie de fidélité, la vie de droiture, la vie de maîtrise de soi, la vie de patience, la vie de puissance, la vie de richesse, la vie de victoire, soit communiquée à toute personne qui a cru en toi, qui est né de nouveau, et qui va voir ton sang, que ta vie, la vie Zoé, s'installe maintenant. Là où la vie entre, la mort sort. Tu vois toute personne qui va boire ce sang-là, que tout sort de mort disparaît de leur vie. La mort spirituelle disparaît. La mort économique disparaît. La mort du mariage disparaît. La mort professionnelle disparaît. Et la puissance de la résurrection se manifeste en eux maintenant. Au nom de Jésus. J'élève la coupe de bénédiction. Et que tous ceux qui vont boire, que la victoire de Dieu soit avec eux. Au nom de Jésus. Amen. Normalement, vous savez, c'est pour des questions hygiéniques. Ce moment, C'est dans un seul coup que tout le monde devait voir. C'est pour qu'elles sont des émigrés. C'est pour ça que parce qu'on ne connaissait pas qui a brassé les dents, qui n'a pas brassé les dents. Donc, on ne va pas contempler quelqu'un ici. C'est pour cela qu'on n'a plus le temps de verser dans des petits verres. Tu prends le corps de Christ et tu prends le sang. Tu vas à ta place. Tu bénis le Seigneur pour son corps. Et tu manges cela en déclarant que la victoire de ce corps se manifeste en toi. L'obéissance que ce corps a eu par rapport à Christ, par rapport à la volonté de Dieu, est rentrée en toi. Et quand tu vas manger, tu vas parler à la coupe, tu vas déclarer que la vie de Dieu qui se trouve ici-là s'installera en toi. Et que tout sort dehors, qu'on appelle maladie, pauvreté, misère, échec, disparaît maintenant. Et que la vie de Dieu soit en toi maintenant. Tu dis cela, et tu vois, et tu rentres dans sa vie. Voilà, bien-aimé.

Le studio Guy Papo, je pense que les enseignements de ce dimanche matin en préfet, j'ai le sentiment que tout est terminé, voilà. On retient dans les enseignements de ce dimanche matin que c'est pour que les Écritures s'accomplissent que Jésus a accepté le sacrifice suprême, comme l'a dit le prophète Emmanuel Adakon. Si Jésus le voulait, personne, ou si Dieu le voulait, personne ne pouvait atteindre, porter atteinte à la vie du Christ. Et c'est parce que les Saintes Écritures doivent s'accomplir que Jésus a été cloué sur la croix. Il est mort, mais comme lui-même, il a dit à plusieurs reprises, détruisez le temple, je le rebâtirai en 3 jours. Et c'est ce qui explique sa résurrection le jour de la Pâque. Et quand Jésus est ressuscité, il est monté au ciel. Il est assis à la droite du Père, d'où il reviendra pour juger les vivants et les morts. Et c'est justement ce qui est attendu des fidèles et du peuple de Dieu. Alors, la mort de Jésus ne peut être perçue comme une faiblesse, mais plutôt, elle doit être perçue comme l'accomplissement de la parole de Dieu. Là où j'allais dire, certains prophètes ont échoué, Jésus, lui, il a réussi et juste

0: faut retenir ce matin, la messe est terminée. Je rappelle que cette messe vient clôturer les 7 jours de la fête des tabernacles, initiée ici à Sojatimain par la mission internationale pour la restauration humaine et l'évangélisation. Et vous avez suivi encore ce matin le prophète Emmanuel Adancon, que nous allons tenter d'avoir en direct tout à l'heure dans notre cabine de fortune. Nous allons insister. Je sais que il a eu beaucoup d'énergie déployée. Il y a une débauche d'énergie depuis dimanche dernier, et que même ce matin, il en a abondamment déployé. Mais nous allons violer les règles du protocole et le prendre en direct tout à l'heure, parce qu'il doit faire un bref passage dans sa cabine ici. Il doit passer dans notre champ de vision ici tout à l'heure, parce que là, il doit aller remplir un certain nombre de formalités avant de se retirer. Et là, Guy Kwako, nous allons faire le pied de grue, nous allons forcer un peu le protocole à le prendre en direct. Et si nous arrivons à réussir ce pari, je pense, Guy Kwako, que vous devez vous mettre en position pour le prendre en direct et peut-être lui poser quelques questions. Pour l'instant, il est du côté du pupitre là-bas. Il n'est pas encore venu à notre niveau. On va faire l'exercice. Ça va certainement perturber l'ordre ici, mais c'est notre métier. On va insister pour le prendre en direct avant la clôture, avant de vous retourner l'antenne définitivement en studio. Le temps alors qu'il nous rejoigne ici et qu'il vienne remplir les formalités habituelles avant son retrait, nous avons un autre membre influent de l'AMI. Il va se présenter et nous dire ce qu'on peut retenir de la célébration de ce matin. Alors, cher ami.
1: Merci beaucoup, monsieur le journaliste. Bonjour. Bonjour, chers auditeurs de Radio Tokpa. Habib Abdou, mon nom. Et j'étais avec vous hier, qui vous souviennent.
0: Ancien de l'église.
1: Voilà, bon, voilà, c'est ça. On va dire ancien de l'église et serviteur du Seigneur Jésus, comme tout croyant. Voilà, donc, je suis heureux à nouveau d'être des vôtres ce matin.
0: Voilà, voilà. Alors, on vient de finir la célébration.
1: Oui.
0: On vient de finir la célébration.
1: Oui.
0: Le prophète a mis l'accent sur un certain nombre de repères. Entre autres, si Dieu l'avait voulu, Jésus ne serait pas mort. Alors, concrètement, à travers ce message, on retient quelle leçon?
1: Merci beaucoup, monsieur le journaliste. Merci, chers auditeurs de Radio Tokpa. Le message essentiel qu'il faut il faut cerner ce matin se décline déjà au travers du thème développé par l'homme de Dieu. Et le thème, c'est le temps de se préparer. Qui vous souviennent, le thème général qui a fait l'objet de cette 24e édition de la fête de Tabernacle était « Quelle heure est-il ?» Et ce matin, il a développé de long en large le sous-thème « C'est le temps de se préparer ». Le temps de se préparer à quoi? C'est la préoccupation essentielle que chaque auditeur de Radio Tokpa doit cerner. Le temps de se préparer au grand retour de Jésus. Quand on parle de retour, ça veut dire qu'il était déjà venu une première fois. Il était venu une première fois sous forme de bébé, né dans une crèche, venu accomplir l'œuvre de salut à la croix, l'œuvre de rédemption de l'humanité. Et il est reparti. Et pendant qu'il partait, il avait fait la promesse de revenir pour rechercher qui? Pas tout le monde. Pour chercher ceux qui ont accepté son autorité, son leadership. Ceux qui marchent avec lui. Et ceux-là, le message de ce matin, ça

0: à eux, mais aussi à tout le monde, pour se préparer au grand retour du Seigneur Jésus. Et le prophète Amos avait déjà vu la chose en son temps quand il disait à ces mots, prépare-toi à la rencontre de ton Dieu. Et le message essentiel qu'il faut garder ce matin, c'est que chaque auditeur de Radio Tokpa, qu'il soit croyant, qu'il soit juif, qu'il soit béninois, qu'il soit togolais, qu'il soit français, qu'il soit adja, qu'il soit front, mina, quelle que soit son ethnie, quelle que soit sa nationalité, doit se préparer à ce retour. Et vous ne pouvez pas vous préparer à ce retour si vous ne le connaissez pas. Et vous ne pouvez pas le connaître si vous n'acceptez pas sa parole. C'est pourquoi la parole a été libérée encore ce matin pour nous appeler simplement à la repentance. Parce que la préparation commence par la repentance. La préparation commence par la prise de conscience de ce que dans cet état où nous sommes, nous ne pouvons pas voir Dieu parce que Dieu est saint. Or, il est venu dans un premier temps verser son sang pour nous racheter. Donc, tous ceux qui acceptent Jésus comme Seigneur Sauveur sont justifiés, sont purifiés et peuvent alors se préparer à son grand retour. Donc voilà le message essentiel qu'il convient de retenir et ce message est capital.
1: Ceux qui sont pour la table sont déjà servis dehors. Vous avez terminé pour le dehors aussi? Ok. Nous pouvons prier. Père de grâce. En ce jour solennel, où nous sommes en ta présence, pour te célébrer, te magnifier. Parce que non seulement nous t'avons reconnu en tant que notre Dieu, notre roi, notre Seigneur, nous avons mis toute notre confiance en toi et nous avons reçu le Christ Jésus en tant que notre Sauveur et Seigneur. Et c'est pour cela que tu as donné ce privilège de partager, de manger le corps de Christ, de boire son sang. Parce que en Christ, ce n'est plus nous qui existons, mais c'est Christ qui est en nous. Et la présence de Christ en nous est l'espérance de notre gloire. La gloire dans laquelle nous sommes sur la terre et la gloire à venir, à savoir à nous prenant dans ce vivant, nous chercher comme ton épouse où nous allons régner avec toi sur cette terre et pour l'éternité. Je te rends grâce, je te loue, je te bénis pour tout ce que tu as fait. Merci. Quiconque a pris ce repas qui est un repas mystérieux, un repas de puissance, un repas de guérison, un repas de délivrance, un repas de restauration, un repas de triomphe, un repas qui nous confère ta nature, parce que la vie de tout être se trouve dans son sang, et la vie de tout être manifeste la nature qui est en lui. Si nous avons ta vie, nous avons ta nature. C'est quoi? L'apôtre Pierre pouvait nous dire que maintenant en Christ, nous sommes devenus participants de ta nature. Ta nature est une nature d'amour. Ta nature est une nature de sainteté. Ta nature est une nature de patience. Ta nature est une nature de maîtrise de soi. Ta nature est une nature de victoire. Ta nature est une nature de justice. Ta nature est une nature de droiture. Ta nature est une nature de bonté. Ta nature est une nature de miséricorde. Ta nature est une nature de compassion. Ta nature est une nature de maîtrise de soi. Je prie, Seigneur, tous ceux qui ont mangé ton corps ont bu le sang, que ta nature prenne place en eux maintenant. Et que la nature du monde soit complètement dissipée de nos vies dans le nom puissant de Jésus-Christ. Seigneur, préserve tes enfants contre toute la corruption du monde. Préserve-nous contre la corruption du monde. Préserve-nous contre la convoitise des yeux, la convoitise de la chair et l'orgueil de la vie. Préserve-nous de tout cela. Et amène-nous, Seigneur mon Dieu, à te représenter valablement en tant que tes ambassadeurs, les ambassadeurs de Christ, que nous puissions manifester l'amour, la joie, la paix, la bonté, la bénité, la fidélité, la droiture, la fidélité, la sainteté, la maîtrise de soi, la droiture et la justice, nous puissions les manifester partout où nous sommes. Père, merci parce que tu l'as fait. Toute la gloire te remet, Seigneur. Au nom de Jésus, nous avons ainsi prié. Amen. Est-ce que nous pouvons acclamer le roi des rois? Quelqu'un peut acclamer le roi des rois, le Seigneur des Seigneurs? Quelqu'un peut dire merci à Jésus? Alléluia! Alléluia! Avant de descendre, nous avons fait la proclamation. Dans la fête du tabernacle. 2026. Alléluia. Alléluia. Qui est un sauveur et Seigneur? Qu'a-t-il fait pour toi? Gloire, honneur au roi des rois, au Seigneur des seigneurs, Jésus-Christ qui revient bientôt. Alléluia. Maranatha. Jésus revient. Amen. Et ma secrétaire, donne-moi l'intention. Je vais prier pour un homme avant de pouvoir comprendre. Je vais prier pour toi. Apporte-moi l'intention.
2: Et le Seigneur.
1: Apporte-moi l'intention rapidement. Commencez sur là, vous devez avoir sur vos mains.

0: Et après, ils sont dans cette maison. Lève-toi demain. Lève-toi demain. Père de grâce, dans le nom de Jésus-Christ, approche, approche, approche. Dans le nom de Jésus de Nazareth, je dépose ton onction sur la vie de cet homme. Il est écrit, l'onction brise le joug. En posant cette onction sur ta vie, je brise tout.
1: Oui, le studio. Guy Papo.
2: Allô, Franck, Agbeninou.
1: Voilà, Guy Papo, vous avez compris. La messe est terminée. Le révérend pasteur est en train de procéder à certains rituels. Mais nous, nous sommes en compagnie du frère Abdou. Mais nous ferons l'essentiel pour que vous puissiez avoir en direct le prophète Emmanuel Adankon tout à l'heure. Ça, nous le ferons. Nous prendrons sur nous cette responsabilité. Mais en attendant, puisque nous étions avec le frère Abdou pour nous décortiquer un peu le message de ce matin.
3: Merci beaucoup, monsieur le journaliste. Merci à Guy Kpakpo et à tous les auditeurs de Radio Tokpa 104.3.
1: Tout à l'heure, on aura également madame Patoupa. On a pris rendez-vous avec elle. Elle sera avec nous d'un instant à l'autre, Guy Kpakpo. Donc, préparez-vous, comme la fois dernière, pour avoir les ultimes informations par rapport à la messe de ce matin.
3: Merci beaucoup. Je voudrais rappeler ici à tous les auditeurs de la radio Tokpa que Mme Patoupa Lidi est la secrétaire générale de la mission. Donc, vraiment, comme vous l'avez dit, c'est un plaisir de la voir parce qu'elle irait encore en profondeur du développement du thème de ce matin. Alors, nous étions en train de parler un peu du contenu du message de ce matin où l'homme de Dieu a lancé un appel à tous les hommes, sans exception, de se préparer au grand retour de Jésus. Parce que tout tourne autour de Jésus tel que nous l'avons dit. C'est lui qui est la vie. Il a dit, je suis la résurrection et la vie. Celui qui vient à moi aura la vie quand même il sera mort. C'est pourquoi nous devons nous tourner vers lui. C'est lui qui est le témoin de Dieu. C'est lui qui est l'agneau de Dieu qui ôte le péché du monde. Et vous ne pouvez pas aller à la rencontre de Dieu avec le péché. C'est pourquoi il convient de l'accepter comme Seigneur Sauveur et de se préparer chaque jour. Et cette préparation, l'homme de Dieu a fait une illustration avec 10 vierges dans le passage que nous avons vu ce matin. Et ces vierges sont considérées comme des gens qui connaissaient le Seigneur. Mais parmi ces 10 vierges, il y avait 5 qui étaient sages et 5 qui étaient folles. Les folles sont celles qui, justement, ne se sont pas préparées. Parce que les sages ont pris en elles, sur elles, de l'huile en réserve. Et lorsque le maître tarde à venir, ils sont alimentés un peu, leur lanterne de l'huile qui a permis à ce qu'elle puisse tenir jusqu'au retour du Sauveur. Et c'est le message essentiel que chacun de nous doit garder ce matin. Pour dire, nous ne devons pas, comme l'homme de Dieu l'a dit, l'huile c'est le symbole de l'esprit. C'est l'esprit qui apporte la vie. Et si vous n'êtes pas en communion avec l'huile, si vous n'êtes pas en communion avec l'esprit, vous ne pouvez pas vous préparer. Parce que la préparation dont on parle, ce n'est pas par les efforts, ce n'est pas au prix de jeûne, ce n'est pas au prix d'abstinence, ce n'est pas au prix de sacrifice, mais c'est se laisser conduire par l'esprit. C'est justement le message essentiel qui passe ce matin pour dire, si nous voulons réellement nous préparer à son retour, nous devons être en communion permanente avec le Saint-Esprit. Parce que c'est lui, l'Esprit de Dieu, qui est la vie de Dieu en nous, qui entretient cette vie en nous, qui nous permet d'aller à sa rencontre. Ce n'est pas au prix de nos efforts, je le rappelle, ce n'est pas au prix de notre religion, ce n'est pas au prix de notre attention sociale, politique ou autre, mais c'est par la communion avec le Saint-Esprit. C'est pourquoi le message encore nous invite à être constamment rempli de l'esprit. Parce que si vous êtes rempli de l'esprit, vous avez la vie de Dieu en vous. Et lorsque la trompette va sonner, c'est l'esprit qui va nous amener dans les airs. Ce n'est pas en sautant, en gémissant. Vous avez beau être le plus grand sportif, Usain Bolt à lui seul ne peut pas aller à la rencontre du Seigneur s'il n'a pas Christ, s'il n'a pas l'esprit. Donc ce n'est pas une affaire de force physique, ce n'est pas une affaire de capacité religieuse, c'est une affaire de se laisser conduire par l'esprit. D'être en communion avec l'esprit, d'être rempli de l'esprit, d'être sensible à la voix de l'esprit. Et lorsque la trompette va sonner, l'homme de Dieu l'a dit, tous les hommes sur la terre ne vont pas entendre la trompette. C'est seuls ceux qui ont l'esprit, ceux qui sont en communion avec l'esprit, qui vont recevoir le message et aller à la rencontre du Seigneur dans les airs. Voilà essentiellement le message de ce matin.
1: Oui, on va vous laisser partir, mais dites-nous, levez-nous d'un doute, en croire, Birago Diop, que vous connaissez bien, les morts ne sont pas morts. Mais cette façon, cette assertion n'est pas partagée par l'Église avec ce que nous avions entendu ce matin.
3: Pas du tout alors. Birago Diop, c'est un grand savant, un grand scientifique. Et nous avons tous appris ces poésies-là quand on était sur les bancs. Il a dit les morts ne sont pas morts. Il dit que les morts sont dans le vent, ils sont dans le souffle. Mais l'homme de Dieu a montré tout à l'heure que si les morts n'étaient pas morts, chers amis, les parents qui ont laissé les veuves, si ces veuves sont en train de souffrir, vous pensez que le mort là qui n'est pas mort va laisser une veuve maltraiter les enfants abandonnés? Il va intervenir. Donc c'est pour dire que c'est une assertion qui, à la lumière de la parole de Dieu, n'est pas justifiée. C'est vrai, quand nous mourons, nous quittons la terre et nous n'avons plus de part sur ce qui se passe sur la terre. C'est ce que la Bible dit dans Ecclésiaste 9, que ceux qui meurent là n'ont plus aucune part sur la terre. Mais par contre, ils sont dans l'au-delà, d'accord? Mais ils n'ont plus la capacité d'intervenir, ils n'ont plus la capacité de pouvoir secourir quelqu'un, ils n'ont plus la capacité de venir aider un orphelin ou bien une veuve. Donc, certes, les morts ne sont pas morts, c'est apprendre dans un aspect donné, mais dans sa globalité, cela n'est pas conforme aux Écritures. Merci à vous.
1: Merci à vous, frère Abdou. On aura l'occasion de se voir, certainement à d'autres occasions. Et on vous souhaite beaucoup de succès dans
3: vos
1: entreprises.
3: Merci à vous et bien à tous les auditeurs de Radio Tokpa.
1: À très bientôt. Voilà, Guy Kwakpo, comme promis, nous avons Madame Patoupa. Nous allons, avec elle, aborder deux aspects du message de ce matin. Madame Patoupa, une fois encore, bonjour.
4: Bonjour, monsieur le journaliste.
1: Alors, comme ce fut le cas il y a quelques jours, vous êtes toujours en direct sur Radio Tokpa, avec Guy Kwakpo en studio.
4: Bonjour, monsieur Guy Kwakpo.
2: Eh bien, ça va, merci bien, madame Lydie Patoupa. Je rappelle que vous êtes donc la secrétaire générale de la Mission internationale pour la restauration humaine et l'évangélisation MIR, et que vous avez célébré avec faste et ferveur la 24e édition de la fête des tabernacles. Dites-nous en toute sincérité, vous êtes satisfaite aujourd'hui puisque nous sommes au terme donc de cette grande cérémonie?
4: Bien sûr que oui. On a toujours été satisfaits de ce que Dieu fait et de ce que Dieu nous donne. Il nous a permis de passer à la 24e édition et c'est avec joie que tout le monde est venu. La fête a été belle. Nous avons reçu des messages de la part du Seigneur, des messages forts qui se rapportent au thème de l'année, c'est-à-dire le thème de cette édition, à savoir quelle heure est-il. On dit que c'est l'heure de nous préparer, l'heure pour l'Église de se préparer pour l'enlèvement. Et tous les signes sont là, tous les clignotants, tout ce qui peut nous indiquer que la fin est proche. Tout cela, il faut prendre cela en compte. Il faut dire que le Seigneur lui-même, il n'a pas dit « Je viendrai tel jour, à telle heure ». Non, ça n'a pas été le cas. Et ce n'est même pas ça dans la Bible. Il a donné des signes. Et les signes ont été présentés au cours de la semaine. Donc chacun est libre d'écouter, de prendre cela en compte et de réaliser ce que le Seigneur lui demande de faire, à savoir suivre le Seigneur, s'attacher à lui et à lui seul, parce qu'il peut venir à n'importe quel moment. Il a dit que ce sera comme un voleur. Le voleur n'avertit pas avant d'arriver. Il arrive seulement et puis il prend tout et il s'en va. Alors celui qui est sur ses gardes, lui, il pourra s'en sortir. Donc voilà le message. Apprêtons-nous toujours. Apprêtons-nous pour l'enlèvement. Il peut venir à n'importe quelle heure. On peut être chrétien aujourd'hui, s'attacher à lui aujourd'hui. Mais si à un moment donné, on relâche un peu et qu'il arrivait en ce moment-là, qu'adviendrait-il? C'est le message de ce matin. On a dit parler des 10 vierges et des 5 vierges. Parmi les 10 qui attendaient le retour, il y avait 5 folles, c'est-à-dire elles n'ont pas pris les dispositions pour avoir le nécessaire, l'huile pour leur lampe. Elles ont été aussi comme les autres, elles ont reçu le Seigneur, elles ont marché avec lui, mais à un moment donné, il leur a manqué quelque chose. Il ne faudrait pas que cette chose à qui est lui, là, nous manque. Donc voilà, nous devons être toujours prêts. Voilà.
2: Eh bien, Madame Lydie Katoupa, vous savez, la perfection n'est pas de ce monde. C'est vrai que la perfection n'est pas de ce monde. Mais moi, pour avoir servi à vos côtés pendant des années, hein, dans la même entreprise, n'est-ce pas? Eh bien, je vous connais parfaitement bien. Je vous ai suivi et j'étais très proche de vous dans ce métier.
1: Oui, oui, allô? On va brûler le protocole. On aura le président en direct. Vous êtes en direct, monsieur le président? Vous êtes en direct. Un mot pour les auditeurs de Radio Tokpa.
0: Je voudrais simplement saluer tous les auditeurs de Radio Tokpa, ceux-là qui nous ont suivis depuis lundi jusqu'à ce jour. Que la paix de Dieu, la bénédiction de Dieu puisse reposer dans leur maison, dans leur foyer, dans leurs affaires, et que la bonne santé soit le patron de chacun d'eux, et que la gloire de Dieu soit manifeste sur leur vie. Et nous les aimons et nous les souhaitons bon fête du tabernacle.
1: Voilà, merci bien, monsieur le président. Alors, Guy Paco, vous avez entendu le prophète Emmanuel Adankon. Il n'a pas beaucoup de temps. Nous avons juste fait une incursion dans l'ordre ici du protocole pour pouvoir le prendre en direct pour qu'il nous dise quelques petits mots. Alors, on retourne à Madame Patoupa. Madame Patoupa, vous êtes à nouveau en direct.
4: Oui, j'écoute.
2: Oui, je vous disais donc, Madame Patoupa, en votre qualité donc de secrétaire générale de la MIR, hein, que la perfection n'est pas de ce monde, mais pour avoir servi à vos côtés pendant plusieurs années, vous êtes une femme qui est toujours à la recherche de la perfection. Et vous êtes déjà au terme de cette 24e édition de la fête des tabernacles. Et je sais que tel que je vous connais, déjà demain, vous allez commencer à préparer la 25e édition. Dites-nous, qu'est-ce que vous projetez? Quels sont les événements majeurs pour renouveler cette 24e édition et la préparer dans la perfection? Et voilà la question que je voudrais vous poser.
4: Monsieur Guy Papo, vous avez dit que la perfection n'est pas de ce monde. Et ça, c'est très vrai. La perfection n'est pas de ce monde. Nul n'est parfait. Seul le Seigneur est parfait. Et c'est parce que nous ne sommes pas parfaits qu'il nous arrive de tomber, de ramasser la poussière sur nos pieds. Et nous, avec...

0: l'aide du Saint-Esprit. On demande, quand tu tombes, il te relève. Et il a dit, il ne faut pas rester, il ne faut pas végéter dans le péché. Là où tu es tombé, il te relève, tu confesses et tu te dis que ça s'est passé et tu avances. Donc nous sommes à la 24e édition, que nous finissons comme ça, que Dieu nous prête vie. Nous allons nous asseoir, rester à l'écoute du Seigneur pour lui demander ce qu'il veut pour la prochaine édition. Nous, on va prier. Il peut révéler à qui il veut. Mais il a mis quelqu'un devant nous, à savoir le prophète Emmanuel Adankon. Donc, à lui, il va encore révéler le thème qu'il veut développer avec lui l'année prochaine. Mais nous allons toujours chercher par rapport à nos erreurs actuelles, à nos manquements actuels de cette édition. Nous allons chercher à mettre du nouveau, à corriger. Donc, voilà ce qu'on peut faire pour le moment, ce qu'on peut dire pour le moment. Merci
1: donc à vous, Madame Lili Kpatoupa. Mais avant que vous ne partiez, j'aimerais quand même vous poser une petite question. Une toute petite question, et ce sera la dernière pour ne pas vous perturber dans, je sais, les multiples activités que vous aurez à poursuivre tout à l'heure. Eh bien, dites-moi, moi, je ne suis qu'un humble, mécréant, petit serviteur de Dieu. Hein, si on me pose la question tout de suite, en ma qualité de journaliste, quelle heure est-il? Je vous dirais que dans notre studio, actuellement, il est 12h39 minutes 45 secondes. Mais pour vous, Madame Kpatoupa, pour vous qui êtes proche du prophète, de l'homme de Dieu, Emmanuel Adankon, j'aimerais, pour conclure, vous demander quelle heure est-il?
0: Oui, sur cette terre, il est 12 heures et quelques. Et tout à l'heure, nous allons achever ici, achever la fête à la manière des hommes. Ben, l'heure qu'il est, quand on rentre dans le spirituel, quand on regarde au Seigneur, à son retour, à l'espérance que nous attendons, à savoir qu'il viendra nous chercher, c'est que nous sommes presque à la fin de l'heure et il viendra bientôt. Tous les signes sont là, tous les clignotants sont allumés, tout ce qui se passe. On a dit que Israël est l'horloge de Dieu sur la terre. Donc tout ce qui se passe en Israël, la Bible en a parlé. Si la Bible en a parlé, et si ça se réalise, les choses qui se après ceci, après les choses qui se réalisent, c'est les choses qui se réaliseront. Et s'il y a des choses qui se réaliseront, cela veut dire que nous sommes déjà à la porte des choses qui arriveront. Donc il est l'heure de se préparer pour le retour du Seigneur, parce qu'il viendra prendre ce qui est à lui, il les amènera avec lui dans la maison du Père. Mais il reviendra régner ici, sur cette terre-là. Mais avant qu'il y aura la grande tribulation, le gouvernement mondial, Monsieur Guipaco, vous le savez, on parle de globalisation, on parle de mondialisation. C'est le gouvernement mondial qui est en train de s'apprêter. Tous les signes sont là. Vous avez entendu, il y a des présidents qui disent « La bête est déjà là, la bête est déjà là ». C'est la Bible en a parlé. C'est la même bête là, mais la bête ne peut pas opérer, la bête ne peut pas agir. Le gouvernement mondial ne peut pas s'installer. Il faudrait que Jésus enlève son église pour que le monde aussi soit soumis à cette bête-là, c'est-à-dire à l'homme, à ce gouvernement mondial, pour subir la gestion de ce gouvernement mondial-là. Donc, si le gouvernement est déjà là, on parle de tout ça, globalisation, la paix, tout ça là, cela veut dire que tout est prêt. C'est l'Église qui est encore ici là, qui empêche. Donc, l'heure est grave. Du moins, l'heure est arrivée. Il faut se préparer et attendre à tout moment. Donc, celui qui attend à tout le moment, qui attend à tout moment là, s'il veut manger, qu'il attend son repas, je crois que son oreille, ses yeux sont fixés sur le repas. Mais quand il regarde la télé, il espère, il attend que la nourriture vienne. Donc voilà, nous attendons. Voilà.
1: Eh bien voilà, Madame Kpatoupa, je comprends encore mieux et je vous suis, je vous accompagne dans les propos que vous avez dit. Et pour conclure, je dirais tout simplement à nos auditeurs qu'effectivement, il est l'heure. Il est l'heure donc de prendre conscience et de se préparer à emprunter le chemin qui mène effectivement à la rencontre de Dieu. Nous vous remercions beaucoup, Madame Kpatoupa, et à bientôt.
0: Merci bien, Monsieur Guy Papo. Bonne fête à vous aussi.
1: Et bonne fête à vous et bonne fête à tous les membres de la mission. Merci beaucoup.
0: Merci, à très bientôt.
1: À bientôt,
0: je
1: Madame
0: dis
1: Patoukoua.
0: Très bientôt.
1: Bientôt.
0: Cela veut dire que je passerai.
1: Merci bien, Madame Patoukoua. C'est gentil de votre part.
0: D'accord.
1: En tout cas, nous vous aimons très, très, très, très fort.
0: Merci bien.
1: Voilà. Et bien voilà, je retourne donc du côté de Franck Aguinou. Franck Aguinou.
2: Oui, Guy Kwako.
1: Voilà, nous sommes donc au terme de ce reportage que nous avons mené avec beaucoup de ferveur. C'est vrai qu'il y a eu beaucoup de stress dans la préparation de
2: oui, cette... Guy Kwako.
1: Oui,
2: oui. Avant de vous retourner définitivement à l'antenne, le président de l'AMI est remonté encore au pupitre pour la bénédiction finale.
1: D'accord, nous suivons.
3: Pour tous les acteurs politique que tu as utilisé depuis le passé jusqu'à maintenant pour conduire les affaires de ce pays. Merci pour ce que tu as fait à travers chacun d'eux en son temps pour faire avancer ce pays. Louange et gloire à toi. Parce que Seigneur, j'ai vu ce pays évoluer. Je te bénis, je te glorifie. C'est un pays de paix que tu nous as donné. Je prie que dans le nom de Jésus-Christ de Nazareth, que nous-mêmes ne soyons pas des instruments qui vont déchirer cette nation. Épargne-nous de cela. Que chaque Béninois soit fier de sa nation et que chaque Béninois parle bien de sa nation. Et que tu donnes l'intelligence, la sagesse, le savoir à ceux-là que tu as choisis pour conduire les affaires du pays, que ce soit dans les administrations, comme dans le gouvernement, Seigneur mon Dieu, les institutions de la République, je les place sous ta haute protection. Et je demande que le Christ règne dans tous ces milieux-là, afin d'utiliser les hommes et les femmes qui sont dans ce milieu-là pour un réel développement de cette nation où les valeurs humaines sont respectées. Le droit est dit. La justice devient un souffle de vie. Et l'amour, Seigneur, règne. Et que chaque citoyen soit un bon travailleur pour apporter de plus-value dans cette nation. Dans le nom de Jésus de Nazareth, je bénis le sous-sol et le sol du Bénin. Que les ressources minières apparaissent dans cette nation. Que dans le nom de Jésus-Christ de Nazareth, que cette nation devienne une nation de prospérité partagée. Dans le nom puissant de Jésus de Nazareth, je prie Seigneur que la méchanceté puisse disparaître de cette nation. Que la sorcellerie qui frappe dans les villages, qui frappe les familles, qui fait que beaucoup ont abandonné les familles pour être dans les villes. Or, tu n'as pas que l'homme pour la sorcellerie. C'est une œuvre de méchanceté. Je prie, Seigneur, tous ceux qui sont victimes de ces choses-là, Seigneur, qui rencontrent le Christ et qui soient libérés totalement comme tu nous as libérés nous autres. De tous ces pouvoirs maléfiques, libère totalement nos nations de cela au nom de Jésus-Christ. Et que le nom de Christ soit toujours élevé dans cette nation. Dans le nom puissant de Jésus-Christ de Nazareth, je prie et je déclare, en commençant par les chefs quartiers, les chefs du village, les chefs d'arrondissement, les conseillers municipaux, les maires, les députés, les ministres, et le chef de l'État, jusqu'à la maman qui est dans le fin fond du Bénin, qui est en train de faire une activité pour apporter la plus-value à l'économie du Bénin. Seigneur Dieu, réveille-toi à chacun d'eux, afin que la paix, la joie, le bonheur, la prospérité puissent s'installer sur le Bénin. Dans le Bénin. Et que Seigneur mon Dieu, mon roi, ma forteresse, je prie, tu vois, notre président est tellement jeune. et il est en train d'aller partout, garde-le, préserve-le. Et dans le nom de Jésus de Nazareth, accorde-lui la sagesse et l'intelligence afin que la vision que tu lui as donnée pour cette nation, pour son développement, Seigneur, soit pleinement exécuté. Et que toute attaque à son programme soit ôtée maintenant dans le nom de Jésus-Christ. Éternel, mon Dieu, mon roi, ma forteresse, veille sur sa famille. Nous prions, Éternel, mon Dieu, et je déclare que le ciel qui est ouvert sur le Bénin soit un ciel de gloire, un ciel de concorde, un ciel d'unité. Dans le nom de Jésus-Christ de Nazareth, là, comme on appelle, ce pays repose sur des valeurs que les anciens nous ont laissées. Fraternité, justice et travail. C'est ce qui nous caractérise dans cette nation. Seigneur, que rien ne vienne détruire la fraternité qu'il y a entre nous du nord au sud, de l'est à l'ouest. Et que la justice reprenne sa place dans notre nation. Qu'il n'y ait plus une justice à deux vitesses, mais que soit la vraie justice. C'est pourquoi bénis les magistrats, bénis les juges et tous ceux qui sont dans le corps judiciaire et tant qu'ils sont bien sur la vie, afin qu'ils puissent dire le droit. Et que dans le nom de Jésus, que ce peuple laborieux, que le travail bien fait, puisse caractériser chaque Béninois. Et que dans le nom de Jésus, qu'il fasse bon vivre dans cette nation. Je te loue et je te bénis. Que ton église dans cette nation soit ta lumière. Que la lumière de Dieu qui va briller, c'est ton église. Que ton église sorte maintenant des ténèbres. Et que tout ténèbre qui combat ton église au bien soit complètement anéanti et détruit. Car c'est toi qui bâtis ton église. Et toi, les démons ne proviendront point contre elle. Alors, Seigneur mon Dieu, tous ceux qui combattent ton église et tous ceux qui cherchent à étouffer l'église au Bénin soient complètement emportés dans l'au-delà au nom de Jésus-Christ. Dans le nom de Jésus de Nazareth, tous ceux qui se trouvent dans cette nation qui ne te connaissent pas, puisque la grâce est encore de mise, puisqu'on soit encore à l'aide de la grâce qui sauve, la grâce qui libère, la grâce qui délivre. Seigneur, que cette grâce puisse atteindre chaque Béninois et toute personne qui vit dans cette nation, que la grâce du salut puisse les atteindre, afin que chacun d'eux puisse te rencontrer et puisse te recevoir pour être sauvé. Seigneur, merci. Merci pour les dons spirituels que tu m'as fait dans l'église du Bénin. Et merci pour le feu de réveil que tu as allumé dans l'église du Bénin. Je prie, Seigneur mon Dieu, que tout combat contre les hommes de Dieu, contre les femmes de Dieu, dans cette nation, pour les empêcher de faire le travail, soit complètement englouti et anéanti au nom de Jésus-Christ. Je décrète que tous les fauteurs de troubles, les faux frères, les faux soeurs, les faux serviteurs qui sont infiltrés dans nos rangs pour jeter des crédits sur Christ soient complètement déshabillés dans le nom puissant de Jésus. Et ceux qui ont fait le choix de la vérité puissent rencontrer celui qui est la vérité, qui est le Christ. Que ton église, au Bénin, sorte de la pauvreté, sorte de la misère. Que ton église au Bénin soit un acteur de développement de la nation. Que ton église au Bénin soit impliquée dans la gestion des affaires de cette nation. Et que ton église soit vraiment la lumière pour ce monde. Ainsi soit-il, Seigneur. C'est dans le nom de Jésus que nous avons ainsi prié et nous sommes exaucés. Amen. Amen. Amen.
4: Nous sommes arrivés à un moment où nous allons apporter notre action de grâce devant la face de l'Éternel.
5: Et
4: comme l'homme de Dieu l'a toujours dit tout au long de cette semaine, la fête des tabernacles est une fête de joie. C'est une fête où nous nous rappelons tout ce que l'Éternel Dieu nous a fait. Et c'est pour cela que le psalmiste disait: bénis l'Éternel, mon âme. Que tout ce qui est en moi bénisse son saint nom. Nous sommes venus à un moment où nous allons apporter nos actions de grâce. Et nous allons le faire étape par étape, mais dans un enchaînement. Nous allons appeler d'abord les enfants de destinée royale qui vont apporter leur action de grâce. Et après eux, nous allons appeler Shalom Jeunesse. Toujours dans un enchaînement. Et lorsqu'on va appeler un groupe, le groupe suit en même temps. Merci beaucoup. Mais danse. Et comme l'a dit l'homme de Dieu, même si tu n'as rien, danse pour venir devant le trône de l'Éternel. Danse pour montrer à l'Éternel que tu es dans la joie. Danse pour montrer à l'Éternel que tu reconnais ses bienfaits. Ne reste pas assis. Danse quand ton groupe sera en train de passer. Danse de tout ton cœur. Et que les fruits de tes lèvres aussi expriment la reconnaissance à l'Éternel. Que l'Éternel nous bénisse. Les chants, vous avez la parole.
3: Alléluia. Nous allons faire les choses autrement aujourd'hui. Quand les enfants de destinée royale vont venir avec les actions de grâce, ils vont tous se tenir devant là. Et on va prier pour eux d'abord. Et ils vont partir. Shalom Jeunesse aussi vient, il s'arrête. Il va recevoir aussi sa prière. Ils vont partir. Les enfants de quoi vont venir. Ils vont recevoir aussi leur prière. On ne sait pas ce suite. Parce que la bénédiction des enfants n'est pas la bénédiction des jeunes, la bénédiction des jeunes n'est pas la bénédiction des pères, la bénédiction des pères n'est pas la bénédiction des femmes. Alléluia. C'est pourquoi j'ai parlé depuis hier, parce que j'avais reçu quelque chose par rapport à ça. Donc, on y va. Nos enfants de destinée royale, on vous attend. Ah, vous voyez? Ils se sont apprêtés, c'est ça? Alléluia. Et tu vas dire qu'ils vont se suivre.

0: Alléluia.
1: Alléluia.
0: Nous allons prier ceux qui n'ont pas pu déposer encore leur action de grâce. Après qu'on va prier que les gens vont dégager, c'est venir en même temps déposer et partir.
1: Pendant
0: ce moment-là, la génération se prépare. Nous prions. Père, voici nos enfants. Ta parole déclare que les enfants t'appartiennent. Mais tu l'as donné à nous, les parents, comme une couronne. Je prie que chacun de ces enfants-là soit des couronnes de valeur sur la tête de leurs parents. Qu'ils soient des couronnes de valeur pour l'Église, des couronnes de valeur pour la nation. C'est pourquoi je prie que ta bonne main repose sur chacun d'eux. Donne l'intelligence à chacun d'eux, afin que, Seigneur, qu'ils soient des enfants

dont le coefficient intellectuel sera au top niveau, et qu'ils soient également des enfants que ta main va garder, afin que le monde ne puisse jamais les séparer de toi. Mais je prie, je prophétise, et je les marque de ton sceau, que l'esprit, le sang de Christ, je les marque, et je déclare, au fur et à mesure qu'ils sont en train de grandir, ils vont te découvrir encore davantage. Et leur amour pour toi sera encore plus grandissant. Préserve-les contre la mort prématurée. Pendant que la rentrée a commencé, accorde-les la grâce d'être sages, intelligents, et d'écouter leurs parents, afin que, Seigneur mon Dieu, leur vie ne manque d'aucune de tes bénédictions. Je les bénis en ton nom, et je déclare, Seigneur, que leur année scolaire sera couronnée de succès. Et les parents ne manqueront pas de moyens pour les soutenir. Ainsi soit-il, dans le nom de Jésus. Amen. Oui, vous pouvez partir, ceux qui n'ont pas encore déposé, allez maintenant.

Si tu te reconnais jeune, c'est le moment de venir en grâce. On laisse les chanteurs conduire ce moment.

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0: Alléluia.
1: Michel.
0: On va faire la prière.
1: Inahune.
0: Et ce qu'on dira depuis avant vont sortir.
1: Ceux
0: qui sont en arrière, vous allez avancer pour déposer votre action de grâce avant de sortir. Mettez vos mains droites sur votre tête. Seigneur Jésus, ces jeunes gens, jeunes filles, sont venus te rendre grâce. Parce qu'ils ont mis leur confiance en toi. Nous sommes à un moment où le monde est en train d'aller à sa perte.

0: Ils sont dans ce monde, mais ils ne sont pas du monde. Ils appartiennent à toi. C'est toi qui es le Dieu, c'est toi qui es le Seigneur. Et c'est à toi qu'ils sont venus rendre grâce ce matin pour tout tes bienfaits dans leur vie. Et pour ce que tu feras encore dans leur vie, ils savent qu'ils existent par toi et pour toi. Voilà pourquoi. Ne pouvant pas leur poser les mains individuellement, que les mains qu'ils ont posées sur les terres se transforment en mains de Dieu lui-même maintenant. Que ce soit la droite triomphante de Dieu qui se repose sur vous. Comme il a fait reposer sa droite sur David, vous êtes le David de votre temps. Que la main droite repose sur vous. Que vous soyez l'homme selon le cœur de Dieu. Et je déclare dans le nom de Jésus-Christ de Nazareth que la royauté vous soit conférée dans tous les domaines de la vie au nom puissant de Jésus. Régnez pour Christ. Que ce soit dans la science, dans la politique, que ce soit dans l'agriculture, dans la technologie, que ce soit dans le droit, que ce soit dans les arts et cultures, que ce soit même dans la prédication, que ce soit dans l'appel, soyez des rois et des reines. Que l'éternel Dieu multiplie votre intelligence, qu'il vous accorde la sagesse, afin que vous soyez maintenant des instruments de solution pour ce monde. Je refuse que personne parmi vous ne soit pas un problème pour le monde. Mais au contraire, vous soyez la solution pour le monde. Qu'il y ait des gens parmi vous qui vont inventer des choses qui vont faire progresser cette nation. Je décrète dans le nom de Jésus que les futurs ministres, les futurs chefs d'État, les futurs présidents des institutions, les futurs maires, les futurs députés, les futurs, soient parmi vous dans le nom puissant de Jésus-Christ. Je déclare que les ingénieurs de grands noms, les ingénieurs dans le domaine informatique, dans le domaine des ponts et chaussées, dans n'importe quel domaine, devenez des experts et que votre expertise soit recherchée dans le monde. Dans le nom puissant de Jésus, si vous-même vous êtes à l'apprentissage et vous êtes, ou bien vous êtes à l'apprentissage de métier, soyez excellent dans votre apprentissage. Et que dans le nom puissant de Jésus, vous qui avez déjà ouvert vos ateliers, en ce jour, que la bénédiction de Dieu vienne dans vos ateliers. Et que vous avez prospère maintenant. Vous qui avez installé à vos propres comptes, que des portes de grands marchés soient ouvertes pour vous maintenant. Et que dans le nom puissant de Jésus-Christ, que vous soyez des hommes et des femmes qui vont faire la joie de cette nation, la joie de l'Église. Et j'appelle la prospérité à tous égards dans votre vie, la bonne santé à votre vie. Et je déclare que le Saint-Esprit soit votre compagnon de tous les jours pour qu'il vous conduise pas à pas dans la sainteté, dans la fidélité, dans la droiture, dans la justice, qui vous accompagne tous les jours dans la puissance de Dieu et que tout ce que vos mains vont toucher vous apporte la bénédiction. C'est au nom de Jésus que nous avons ainsi prié. Amen.
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0: Hallelujah. Hallelujah. Vous ne voulez pas que nous puissions construire des temples. Vous avez vu les enfants, vous avez vu les jeunes. Même ici et Dieu ne leur suffit pas les deux.
1: Nous
0: que nous puissions vraiment bâtir ce temple-là. Alléluia. Alléluia. Si Jésus t'a déjà venu, c'est une grande armée hein, que Dieu a fait former là. Et ils vont faire plus que nous. Ils vont faire plus que nous. Car ils ont la grâce des pères, ils ont leur propre grâce également. Alléluia. Nous avons vu les enfants. Nous avons vu les jeunes. Nous allons voir maintenant ceux qui les ont portés, qui les ont amenés dans ce monde. Qui sont leurs mamans. C'est le moment des femmes de gloire. C'est le temps pour les femmes de gloire de rendre action de grâce. Donc, je laisse les chants nous conduire en ce moment.

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tout ce qu'on n'avait pas fait ça là, la dame n'avait pas arrêté. Tu as bien fait. Est-ce qu'on peut acclamer le Seigneur pour les femmes? Wow! Wow! Wow! Wow! Wow! Wow! Wow! Wow! Wow! Wow! Wow! Alléluia! Alléluia! Mettez vos mains droites sur votre cœur. Je vais prier pour vous. J'ai tellement envie de prier en groupe parce que quand je suis débordé, j'oublie le français. Mais je ne sais pas si tout le monde comprend vous. Je ne sais pas si tout le monde comprend vous. Car ma fille a dit là, non. Parce que quand je prends un goût, je sais ce que je dis. En français, tu cherches les mots. Alléluia. On va, comme soin international aussi, prions en français. Alléluia. Père de grâce. Ces femmes, nos chères sœurs, nos chères épouses, nos mamans. Ces femmes que toi-même tu as désignées comme la porte d'entrée de tout être humain sur la terre. C'est pour ça que toi-même, pour venir dans ce monde, tu es obligé de passer par une femme à la personne de Marie. Je prie que la grâce qui est venue sur Marie et qui l'a distinguée, que cette grâce-là vient distinguer ces femmes-là maintenant et les favoriser dans leurs affaires. Père, les femmes qui sont ici et comme celles qui sont avec moi en international, elles sont des fonctionnaires, elles sont des particulières, elles sont des entrepreneurs, elles sont des femmes qui s'investissent non seulement pour le foyer, mais également pour l'Église et pour la nation. Seigneur, je prie, tout ce que l'ennemi a amené nous les hommes à faire pour blesser le cœur, guérir-le ce matin. Tout ce que l'ennemi a utilisé, nos ethnies, à faire pour frustrer ces femmes, pardon et guérir le cœur. Dans le nom de Jésus, plusieurs parmi ces femmes ont été victimes de l'injustice, de l'infidélité des hommes. Elles ont été victimes, Seigneur, des critiques des autres. Elles ont été victimes, Seigneur mon Dieu, des choses qu'elles n'ont pas faites. Elles ont l'amour meurtri, blessé dans leur amour propre. Parfois, elles versent des larmes là où personne ne peut les voir. Tu vois toutes ces femmes-là. Pendant la fête de Tabernacle, c'est le moment aussi de la délivrance, de restauration. Restaure ces femmes-là. Délivre-les totalement de toutes sortes de ressentiments, de toutes sortes de chocs psychologiques, physiques, émotionnels dont elles étaient victimes. Soit de la part de leur mari, soit de la part de la belle famille, ou bien de la part même de leur propre membre de famille, ou bien de la part même de l'Église. Seigneur, guéris-les de ces blessures. Et que Seigneur mon Dieu, je déclare et je décrète que ces femmes qui sont devant moi et ceux qui sont en connexion avec nous, c'est des femmes de valeur, des femmes de succès, des femmes de paix, des femmes de prospérité. Et chaque femme soit une femme de bonheur. Et qu'elle soit un canal de bénédiction pour son foyer, un canal de bénédiction pour l'Église, un canal de bénédiction pour la nation. C'est pour cela que je prie qu'une notion spéciale soit déversée sur les activités ou sur les professions de ces femmes-là. Afin que Seigneur mon Dieu, à partir de maintenant, que leurs activités, leurs commerces, leurs affaires, leurs professions puissent générer de grandes richesses dans la vie dans notre société. Et Seigneur,
C'est de ces femmes-là le bonheur pour les maris, le bonheur pour les enfants. Et donne à chaque mari de connaître la valeur de leurs épouses. Et que Seigneur mon Dieu, que le regard de la société par rapport à ces femmes change maintenant. Et que Seigneur mon Dieu, je vois que Seigneur mon Dieu, parmi ces femmes-là, il y aura des femmes qui seront bientôt nommées ministres. Il y en a d'autres qui y vont à la députation. Il y en a d'autres qui sont des femmes d'affaires, des femmes qui ont une connaissance du passé, mais concernant la science. Des femmes qui vont révolutionner positivement le monde. Et qui sont également des femmes fidèles, des femmes soumises, des femmes qui vont valoriser le nom de l'Église, le nom de Christ. Seigneur mon Dieu, je les cadre dans le sang de Jésus. Et je demande tous les coups que l'ennemi vous a portés depuis votre enfance jusqu'à ce que maintenant, tous les coups que l'ennemi vous a portés pour vous bloquer, que ces coups, que le sang de Christ a mis tous ces coups-là maintenant. Et que tous ces versets soient effacés maintenant. Recevez la joie de vivre. Recevez le bonheur de vivre. Et que vos missions de vie sur terre soient pleinement accomplies au nom de Jésus-Christ. Je déclare que la paix vous soit favorable. Le ciel vous soit favorable. J'entends un univers tout entier de vous inscrire parmi les femmes les plus prospères de la terre. Et dans le nom de Jésus, que la joie de Dieu soit à votre force. Vous irez de gloire en gloire, de succès en succès, de sainteté en sainteté. Et votre adoration pour le Seigneur sera encore plus grandissante dans le nom de Jésus-Christ. Tout point de mort prématurée, est parmi les détruits au nom de Jésus. J'ai maudit tout point de maladie, tout point de cancer. J'ai détruit cela devant vous dans le nom de Jésus-Christ. Seigneur, merci que ta bonne main repose sur la vie et que la bénédiction soit comme un fleuve qui coule à flot dans leur vie sans s'arrêter tous les jours. C'est au nom de Jésus que nous avons ainsi prié. Amen. 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

0: Amen. Oh, ce sera vraiment beau quand nous serons devant le roi des rois. Alléluia. Après avoir reçu les mamans qui ont mis au monde les enfants, c'est le moment d'avoir ceux qui ont déposé la semence de ces enfants. Cela à qui le Seigneur a accordé la grâce. Si nous n'avons pas déposé la semence en vous, il n'y aura pas d'enfant. Nous vous remercions beaucoup. J'ai une doléance faite auprès des femmes de gloire. J'ai une doléance. Attends d'abord, mon fils. Fais-moi faire quoi nous voyons tout le monde. Alléluia. Femme de gloire.
1: Oui.
0: Je peux vous faire confiance?
1: Oui.
0: Je peux vous faire confiance?
1: Oui.
0: Ok. Vous voyez comment vous êtes nombreux là? Quand on convoque vos âges là, venez nombreux comme ça. Pour qu'ensemble nous puissions développer vraiment la maison de Dieu. Alléluia. Quand on va convoquer vos réunions là, ne restez pas en arrière. Quand vous êtes sortis là maintenant là, sortez comme ça. Et chacun de vous est un instrument de bénédiction pour cette mission. Et je peux te garantir, les gens peuvent te dévaluer, les gens ne peuvent pas te connaître, mais Dieu te connaît. Et tu as déposé quelque chose en toi dont le monde a besoin. Et je peux te dire, même si tes propres parents ne te croient pas en toi, Dieu lui croit en toi. Dieu lui, il croit en toi. Et il sait que tu vas réussir. Et je sais que tu vas réussir. Donc, les femmes de gloire, je compte sur vous pour réussir la mission que Dieu m'a confiée. Je peux compter sur vous. Je peux compter sur vous. Que le Seigneur vous donne la force. Alléluia. Nous allons recevoir les dépositeurs de semences. Alléluia.
1: Michel.
0: Il y a les enfants parmi nous.
1: Il n'y a pas
0: de problème. Non, on va faire pas partir cette affaire-là. On va déposer la semence du travail qu'on fait.
1: Ouais.
0: C'est du travail, hein?
1: Attends, Etam.
0: Mon ami, c'est pour ça que Dieu nous a donné la responsabilité des chefs.
1: Et nous, tu es Dieu de Nami, de Mikan.
0: Et je ne sais pas, mes chers soeurs, mes chères mamans, je ne sais pas pourquoi tu as fait ça comme ça. C'est nous qui avons fait chef du foyer. Donc, nous sommes votre roi. Et vous nous devez l'honneur. Parce qu'on honore le roi. Vous savez, le roi n'a pas d'honneur sans la reine et sans ce qui l'entoure. Donc, en réalité, c'est vous qui faites notre honneur. Alléluia. C'est ça. Donc, ça veut dire que vous êtes très important pour Dieu. Donc, si vous voulez que vos maris soient reflétés dehors, honorez-le. Alléluia. C'est pour ça que vos mamans Sarah appelaient Abraham son Seigneur. Et non pas Jérémie. Madame.
1: Jérémie. Batrémi,
0: même moi. Rémi! Rémi, même moi. Je crois qu'elle ne va pas
1: répéter.
0: Alléluia. Ramenez la vie de Dieu dans le foyer. Vous allez voir qu'il y aura la foi. Bon, les rois. On vous attend, mes
1: chers.
0: Vous avez, les rois ne sont pas guidi. Alléluia. Mais les rois qui sont les rois David. David a dansé guidi. Donc, on va les voir. Allez, allons-y maintenant.
2: Jésus, tu es ma guide, mais de ton Jésus, tu es en
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0: Moi, je suis fier d'être homme. Je suis fier
1: d'être
0: homme. Et je bénis beaucoup le Seigneur. Vous êtes des hommes responsables. Des hommes de valeur. Des hommes qui vont impacter non seulement votre famille, votre foyer, votre environnement, votre lieu de travail, vous allez impacter aussi l'Église et la nation. C'est pour cela, en tant que prophète de l'Éternel, je lève ma main sur vous, puisque l'Éternel Dieu vous a créé à son image. J'ordonne maintenant que le pouvoir de régner soit communiqué à chacun de vous. Si la domination, la gloire, la magnificence dont Dieu vous a couronné au départ, si cela est déjà à terre, je les repositionne sur votre vie maintenant. Et je déclare dans le nom puissant de Jésus que vous serez de bons maris pour vos épouses. Vos épouses seront fiers de vous avoir comme mari. Et vous serez également de bons pères pour vos enfants. Les enfants seront fiers de vous avoir comme papa. Et je déclare que la nation sera fière de vous avoir comme de bons citoyens. Des citoyens de valeur. C'est pourquoi je déclare et je déclare que dans tous les sphères de la vie, en passant par la vie sociale jusqu'à la vie politique, passant par la vie professionnelle, jusqu'à la vie, comme on appelle, des arts et de loisirs, que vous soyez des impactateurs. Amen. Devenez des professionnels. Amen. Et que votre expertise soit recherchée dans le monde. Amen. C'est pourquoi je prie que Dieu vous communique le savoir, qu'il vous communique l'intelligence, qu'il vous communique la sagesse qu'un chef doit avoir pour régner. Recevez cette sagesse-là, recevez cette intelligence-là, recevez cette science-là, recevez ce savoir-là. Et je déclare, qui a dit, qui est une montagne devant Zorobabel, qui sera aplani. Parce que ce que ces mains ont commencé vont l'achever. Je déclare, toute montagne devant vous, tout obstacle à votre destinée, à votre mission de vie, soit ôté maintenant au nom de Jésus-Christ. Par le vent destructeur de Dieu, j'ai détruit tout ce qui vous empêche d'être un bon mari, d'être un bon père, d'être un bon citoyen. J'ai détruit cela de votre vie dans le nom de Jésus-Christ. Tout ce qui a juré de ne pas voir la gloire de Dieu dans votre vie, ou bien de ne pas vous voir dans la richesse, de ne pas vous voir dans la fidélité, dans la sainteté, parce qu'il sait que quand vous avez ces choses-là, votre adoration sera une adoration spontanée. Alors tout ce que l'ennemi a tenté de faire pour vous appauvrir, pour vous empêcher de réaliser vos projets, en tant que prophète de l'Éternel, par la mort de Jésus à la croix, j'ai détruit ce obstacle-là. Et par la puissance de la résurrection, recevez la puissance de Dieu, recevez le Saint-Esprit. Il dit, ce n'est ni par la force, ni par la puissance que Zorobabel va réussir sa mission. Il dit, c'est par son esprit. Oui, ce n'est ni par votre force, ni par votre intelligence, mais c'est par le Saint-Esprit. C'est pour cela, je demande que Christ possède chacun de vous.
2: Amen.
0: Christ possède chacun d'eux.
2: Amen.
0: Christ possède chacun d'eux.
2: Amen.
0: Christ possède chacun d'eux.
2: Amen.
0: Afin que dans chaque domaine où chacun d'eux se trouve, Seigneur, qu'ils soient des experts pour toi dans le nom de Jésus.
2: Amen.
0: Et que votre travail vous apporte la richesse.
2: Amen.
0: Vous n'allez pas travailler et devons manger les fruits à votre place. C'est pour ça que je prie que toute maladie, tout mort prématuré soit banni de votre vie dans le nom de Jésus-Christ. Et toute injustice que vous subissez, dans les administrations ou bien n'importe où, parce que vous êtes des croyants, que le Seigneur transforme ceci en gloire pour vous au nom de Jésus-Christ. Et que votre foi soit affermie. Que votre attention à Christ soit grandissante. Et que au jour le jour, votre vie soit scellée par le sang de Christ. Seigneur, je te dis merci. Parce que tu l'as fait. Toute la gloire te revient, Seigneur. Au nom de Jésus, nous avons ainsi prié.

0: Alléluia. S'il vous plaît, s'entraîner, il faut bien redresser le tapis pour nous. Parce que vous savez, quand on danse devant le roi, et le roi lui-même est content, lui-même il se lève. Et qu'on ne peut pas faire des pas. Alléluia. Vous avez loué le roi des rois. Mais lui-même va se lever maintenant pour faire des pas. Quand vous ne pouvez pas le voir, écoutez. C'est moi qui ai la révélation du jour. Et quand vous ne pouvez pas le voir, nous sommes ses représentants.
1: Donc,
0: vous allez voir comment le roi lui-même danse. Vous allez voir. Donc, c'est pour ça maintenant là. C'est nous les hommes de Dieu qui veut maintenant danser et apporter notre action de grâce. Alléluia. C'est pour ça que j'ai dit, et bonne arrivée à ma sœur Léa. Et bonne arrivée à l'apôtre Jacob. Vous avez le bon moment. Alléluia. Donc, nous, c'est le tour de nous, les hommes de Dieu. C'est-à-dire, vous avez. Normalement, nous, on est parmi vous tous là. Mais là, maintenant, quand le roi, on l'honore lui-même, il se lève pour faire inscrire quelque part, montrer qu'il est dans la joie. Comme c'est nous qui le représentons sur la terre, c'est nous qui avons marqué le pas là maintenant. Alléluia. Alléluia. Moi, je ne suis pas né au temps de la démocratie, je suis né avant la démocratie. Donc, je connais la paix de royauté et je suis né dans une famille royale. Donc, je sais comment les choses se passent. Quand on loue le roi met pour sa tête et lui met 15 élèves comme ça là. Ah, ça veut dire que la tête là est gâtée. Ça veut dire que lui-même là.
1: C'est ça.
0: Alléluia. Donc, homme de Dieu, si tu es dehors ou bien tu es dedans.
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Où sont les filles de joie pour la voix de Josiane?

0: comme c'est les instructions qu'il m'a données.
1: Alléluia.
0: Alléluia. Est-ce qu'il y a quelqu'un parmi les sons de Dieu qui ne comprend pas Grou? Ok, c'est bon. Bon, ça ne te concerne pas. Donc, on est dégagé. Alléluia. Je veux comme mon pot. Afin de mettre l'église. Son nom, ton nom. Baba, mi ton ton fils. On a eu des bisons. Il m'a attendu dans une guinée. Il a eu dans une guinée. 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Il a eu Et ma guillemette, on roule. A vous, tu n'auras pas de temps, ça y en a, mais il va ouvrir une ambition sacrée. On roule, merci à vous, toi. Quand merci à vous, toi. Nous conseillons à vous, toi. T'as qu'à connaître à vous, toi. A vous, tu dépépé. Eh, mais quand on est à vous, on a eu. Voilà, oui, j'ai eu, mais on a eu, bah, viens, on a eu, on a eu, on a eu, on a eu, on a eu, on a eu, Donc, moi, je suis là pour vous. Pour que vous ayez dit que vous avez dit que vous avez dit que vous avez dit que vous avez dit que vous avez dit que vous avez dit que vous avez dit que vous avez dit que vous avez dit que vous avez dit que vous avez dit que vous avez dit que vous avez dit que vous avez dit que Adore papa miton daouda hole. 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On en a guidé à Walo. Ah ouais, la photo a signé ton lady, car tu m'as dit, on en a guidé à Walo. Pour rendre pépé, et tu t'en es mis à Josson, ton baba, oui, caillé à quoi? Bravo, caillé à Soutaway, caillé à Sino, ouais, ton way. Eh non, ton dit à ma femme, nous mettons là où tout. Par la guerre, ce qui s'est mis en soi, il y en a, il y a fallu, il y en a, oui. Bon, à Manabo, où on est pour y aller, Dieu. Où on est pour y aller, Dieu. À part mon côté, à mon côté, il tombe mieux pour Dieu. Pour la personne de Dieu, Dieu. Mais maintenant, où est-ce que tu dis l'homme? À Manabala, à Manabala, tu dis l'homme. Tu n'as pas de Jésus Christ, tu es un n'importe quoi, David, mais David, où est n'importe quoi qui m'a pas. Eh, tu es ici, à Manabo, à ton arrêtant. Au pire, tu es ma mère. À ce moment-là, où est-ce que tu es? Il y a qui nous sommes nous sommes dans nous sommes nous sommes dans nous sommes nous sommes Où nous m'accorderons ma crainte de l'histoire à moi. Qu'est-ce que nous devons pour pas d'être une guerre sous ton nom? Bon, nous devons être midi. Nous devons être 7 à l'homme et l'ami. Nous disons que nous devons être un chrétien. Nous disons tout notre temps. Nous disons à son bâton. Nous disons que nous devons être mon demi d'aujourd'hui. Nous disons Donaton. Nous disons qu'il a d'autant. Où est-ce que nous devons être un chrétien? Où est-ce que nous devons être un chrétien sous ton nom? Ah, on doit qu'on a gâteau, quoi, nous t'en disons, ça m'est. 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
1: Bon, je laisse la place à un sujet, terminé ma mission.

0: Merci, merci, soyez bénis.
1: Oui, merci beaucoup, les chantres. Que
2: Il
1: l'Éternel fortifie son serviteur
2: a
1: et renouvelle ses forces dans le nom de Jésus-Christ. Bien-aimés dans le Seigneur, comme nous l'avions dit la fois passée, et on est venu par rapport à un acte.
3: Le studio.
4: Oui, allô, Franck Agbenou.
3: Ah oui, vos voeux sont exaucés. Vos voeux sont exaucés. Nous avons le président de la MIR, le président Emmanuel Dacon, prophète, je dirais, il est à nos côtés. Alors, Guy Kako, nous établissons comme ça la connexion entre vous, qui êtes en studio, et le président de la MIR. Il est en direct désormais.
4: Voilà, Excellence, Révérend Prophète Emmanuel Adankon, bonjour.
5: Bonjour, désolé.
4: Je vous sais actuellement très, très, très fatigué après ces multiples étapes donc, de la célébration de la fête des tabernacles. Mais pour terminer, je ne vous retiendrai pas longtemps, Révérend Pasteur, Révérend Prophète Emmanuel Adankon. Je tiens d'abord vraiment, vraiment très sincèrement à vous remercier pour l'invitation à participer avec vous à cette 24e édition de la fête des tabernacles. Merci au nom donc de toute l'équipe de Radio Tokba. Prophète Emmanuel Adankon, nous avons suivi les différents enseignements tout au long de la semaine et nous sommes là arrivés au terme donc de cette manifestation. Donc nous avons suivi tout au long de la semaine sur nos antennes et ces enseignements que nous avons partagés avec les fidèles de la MIR et surtout avec les auditeurs de Radio Tokwa. Merci donc pour toutes les bénédictions et toutes les grâces que vous avez demandé à Dieu de verser sur notre pays, sur ses dirigeants et surtout sur le peuple béninois. Je tiens à vous dire merci. Mais voilà, prophète, je n'ai qu'une seule question. Une seule question pour terminer. Actuellement, ici, à notre horloge, dans ce studio, il est exactement 14h23 minutes 30 secondes. Cette question, je l'ai posée tout à l'heure à Madame Nidik Patoukpa, la secrétaire générale de la MIR. Mais je voudrais que ce soit votre conclusion à vous. Cette question, elle vous est adressée directement à vous qui êtes un homme de Dieu. Parce que, en tant qu'ambassadeur également, en votre qualité d'ambassadeur, de roi des rois, hein, vous voyez autrement les choses de la terre. Hein, vous voyez autrement tout ce que nous voyons avec nos yeux d'homme, nos yeux de pêcheur. Mais vous, prophète Emmanuel Adankon, hein, avant de mettre fin à un terme à notre reportage, dites-nous en guise de conclusion, quelle heure est-il?
5: Merci, merci beaucoup DG. C'est vraiment un plaisir partagé de pouvoir vraiment fêter cette 24e édition de la fête des tabernacles en collaboration avec votre équipe professionnelle que vous avez dépêchée sur les lieux et également pour votre disponibilité à relater ces enseignements de bénédiction sur notre nation, le Bénin. Quelle heure est-il? Actuellement, nous devons simplement nous préparer à être de bons citoyens pour notre nation, à être un bon mari pour notre épouse, une bonne épouse pour notre mari, un bon père pour les enfants. Et nous devons être un bon pasteur, un bon prêtre, un bon religieux pour les hommes et les femmes qui croient en Dieu. Car bientôt, ce monde va aller à sa fin. Mais pour le moment, nous ne sommes pas encore là. Mais les signes annonciateurs, d'abord de certains événements, sont déjà là. Donc il est temps de se ressaisir pour vivre en amour, pour vivre en paix avec son voisin et de donner de la valeur aux autres, sachant que la véritable croyance, c'est d'aimer Dieu et d'aimer son prochain. Quelle heure est-il? C'est l'heure d'aimer Dieu et d'aimer son prochain. Aimer son prochain, c'est aimer également sa nation et travailler pour le bien-être et le développement de sa nation. Voici ce que je peux résumer. Merci de Dieu.
4: Eh bien, nous vous remercions, prophète Emmanuel Adancon, et à bientôt. En tout cas, nous resterons à votre service chaque fois que vous nous interpellerez, chaque fois que vous nous inviterez. Merci. Et je rappelle que vous faites partie quand même, et vous avez un certain privilège au niveau de Radio Tokpa, parce que vous êtes une des première mission à avoir signé un partenariat dans les années lorsque nous avons créé Radio Tokpa, et vous nous êtes resté fidèle. Merci pour cette fidélité. Merci prophète Emmanuel Adancon. Voilà, à bientôt. À bientôt, merci. Merci beaucoup. Nous remercions également l'équipe technique de la mission internationale de la MIR. Eh bien, nous remercions également notre équipe de reportage. Merci à vous, Franck Agbuinou. Merci à Guy Médard. Merci à David Arourin. Merci également à Mylène Arroyo et à Sébastien Nawedeou, voilà, qui ont permis de relater en direct pendant toute la semaine, disons, les différentes activités de la célébration de la fête des tabernacles. Merci au prophète Emmanuel Adancon. Merci à tous les fidèles de la mission internationale pour la restauration humaine et l'évangélisation, et les auditeurs qui ont suivi avec nous tous ces différents programmes. Merci beaucoup. Merci à vous tous. Voilà, Franck Agbuinou.
2: Oui, Guy Gbagbo. Voilà, on vous retourne définitivement à l'antenne. Il sera dit et conservé dans les annales que la 24e édition de la fête des tabernacles a vécu. Vous avez suivi tout à l'heure, d'ailleurs vous avez eu le privilège d'avoir en direct le président de l'AMI, Emmanuel Adancon. Plus rien à dire, on va s'en tenir à cela et nous vous retournons à l'antenne en studio, Guy Gbagbo. Guy Médard qui a assuré les manipulations techniques de cette relation établi entre Radio Tokpa et le siège de l'AMI. Et moi-même, Franck Agbuinou, j'étais au micro avec plaisir. J'ai conversé avec vous et j'ai eu le plaisir de travailler avec toute l'équipe technique déployée à grand renfort en studio. Je vous dis bon dimanche et à tout à l'heure.
4: Eh bien, bon dimanche à vous, bon dimanche à tous, à mes auditeurs. Merci. Ne ratez surtout pas tout à l'heure l'émission de Félix Sonley Pépéripé. Ce sera en direct sur nos antennes. Aujourd'hui, c'est dimanche. Eh bien, on va aller dans les arènes du sport tout à l'heure. Eh bien, merci à vous tous, à mes auditeurs. Merci pour votre aimable attention. Merci beaucoup. Merci à tous. À bientôt.

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Alors, soit une petite soumise, c'est-à-dire.

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1: Et voilà, le sport ne triche pas, il révèle. Et aujourd'hui, le rideau se lève sur une arène bouillante d'actualité. Bonjour à toutes et à tous et bienvenue dans votre rendez-vous dominical. Installez-vous confortablement, montez le volume de votre récepteur car la tension est à son comble. Cet après-midi, nous bousculons les codes. Aux commandes de la console, une véritable magicienne des ondes qui va faire vibrer vos tympans. Mylène Aoyo assure la partition technique. Prenez place, voici le menu de ce dimanche 4 octobre 2026. Le choc des continents. Ce mardi, les guépards défient la vie céleste. Argentine contre Bénin en amical international, nous ferons les derniers réglages avant ce duel historique. Cap sur les Jeux Olympiques de la Jeunesse. À quelques semaines des Jeux Olympiques de la Jeunesse, le Comité National Olympique et Sportif béninois prend ses responsabilités. Athlètes, parents, officiels et journalistes, tout le monde est briefé sur les règles d'or de l'événement. Du direct depuis Yaoundé, c'est au Cameroun, alors que se déroule la finale et la cérémonie de clôture de la Coupe du Monde de Maracana, nous serons en ligne avec l'émissaire spécial du président de la Fédération internationale pour vivre le dénouement de l'intérieur. Séisme institutionnel au ministère. La direction du sport d'élite, c'est terminé. Quel est le nouveau plan d'attaque du ministère des Sports pour nos fédérations? Vous saurez absolument tout dans cette émission. Ligue 1, acte 2. Les verdicts des pelouses d'hier et le programme chaud de ce dimanche après-midi. Plébiscite au sommet, le grand maître Patrice Dosuovo-Kobedan, réélu à l'unanimité à la tête du Wushu sous une ovation historique. Et enfin, l'instant frisson, les cris de cœur, les larmes de et la joie bien sûr d'une légende, David Feliho, oui. David Feliho, l'ancien goleador des Caïmans du Zou et de l'équipe nationale, nous livre son récit poignant sur les deux dernières sorties des Guépards. Bien d'autres nouvelles meubleront cette émission. Les arènes du sport, c'est maintenant et c'est parti!

0: Merci également à notre technicienne Mylène Aoyo. Et puis bonsoir à René Adenini. Bonsoir.
1: Bonsoir Félix Oné Pépéripé. Et bonsoir à tous les auditeurs, les aimables et très chers auditeurs de Radio Topa, la radio qui mouille le sport.
0: Et non, on ne va pas oublier notre consultant, le professeur Émile Jules Abalo, eh ben, qui sera, si tout va bien également, présent, même si ce n'est pas au studio, il sera présent dans cette émission à professeur Émile Jules Abalo, que nous saluons. Alors, la direction du sport d'élite, DSE, est officiellement supprimée. Cotonou, le 1er octobre 2026, une nouvelle ère s'ouvre pour la gouvernance du sport au Bénin, dans l'optique de renforcer l'efficacité et l'efficience des actions sportives nationales. Le ministre des Sports et de l'Enseignement civique, Benoît Dato, a officiellement acté l'instauration d'un comité de direction mensuel réunissant son ministère et les fédérations sportives de Cotonou et de Porto Novo. Ce nouveau creuset de concertation vise à fluidifier les échanges institutionnels, optimiser le suivi sur le terrain et lever systématiquement les goulots d'étranglement qui freinent l'épanouissement des disciplines sportives. Ce rendez-vous périodique, qui se tiendra désormais chaque dernier jeudi du mois à 9h, s'établira dans la salle de conférence du ministère située au troisième étage du bâtiment C de la cité ministérielle, afin de garantir des débats constructifs et décisionnels. Chaque fédération y sera représentée par une délégation de 2 personnes, incluant obligatoirement son président. Au cours de cette session, les présidents de fédération auront la responsabilité de présenter les grandes avancées de leur discipline, ainsi que le point des activités en cours et à venir. Cette transparence permettra à l'autorité de tutelle d'anticiper les besoins et d'apporter en temps utile l'appui institutionnel et technique nécessaire à la résolution des préoccupations sectorielles. Bien que constitutionnellement présidée par le ministre Benoît Dato en personne, cette première session historique s'est tenue exceptionnellement ce jeudi 1er octobre 2026 sous la direction du secrétaire général du ministère, entouré pour l'occasion des différents directeurs et cadres techniques de l'institution. Le ministre des Sports accompagnait en effet ce matin-là le chef de l'État pour une visite de terrain stratégique au stade général Mathieu Kérékou. Nous en parlerons dans cette émission. Et le secrétaire général a profité de cette session inaugurale pour rappeler les grandes mutations en cours au sein de l'administration sportive. Il a notamment évoqué la modification des textes fondamentaux intervenus en Conseil des ministres. La grande annonce de cette réunion réside dans la refonte des organigrammes techniques, à savoir la direction du sport d'élite, DSE, est officiellement supprimée pour mieux répondre aux exigences de spécialisation et de performance. Elle cède sa place à 2 nouvelles entités distinctes. D'abord, la direction du mouvement sportif et des fédérations, et ensuite, la direction des sélections nationales. Voilà, ces 2 directions remplacent la DSE. Cette bipartition stratégique permettra d'un côté un suivi de proximité plus rigoureux du tissu associatif et fédéral et de l'autre une gestion managériale pointue dédiée exclusivement aux équipes nationales et au rayonnement international du drapeau béninois. La rencontre s'est voulue interactive et pragmatique. Et les présidents des comités exécutifs présents ont activement pris la parole pour exposer les difficultés logistiques, financières et administratives auxquelles ils font face au quotidien. L'équipe managériale du ministère a apporté des réponses précises et sectorisées à chaque interpellation, posant les bases d'une collaboration dématérialisée et plus réactive. Les participants se sont séparés sur une note de satisfaction générale. Ce nouveau cadre mensuel promet de briser définitivement la glace bureaucratique entre l'État et les acteurs de terrain, prérequis, indispensable, René Adenini, pour porter les ambitions du sport béninois vers de nouveaux sommets.
1: Félix Rune Pépéripé, c'est à croire que vous étiez là, le jour là, vous êtes dans tous les secrets. Vous avez parlé du séisme, je crois, je ne sais pas s'il y a encore un mot plus fort que ça. C'est un grand changement. On n'aurait pu parler de coup de balai, non. Mais quand même, le ministre, vraiment, je ne sais pas s'il a été initié par les dieux, Dieu avec petit D, les dieux du sport au Bénin, ainsi de suite. Vous avez parlé, tout, vous avez mis l'accent sur deux points. Vous avez dit qu'il y a une refonte. Vous m'excusez, une refonte pour briser la glace bureaucratique. On est dans les bureaux. Je crois que c'est valable pour que ce pays se développe. Il faut sortir des bureaux. Les gens aiment la clim, ils aiment les petits bureaux bien fermés, là, bien nettoyés, mais ils ne savent pas ce qui se passe dehors. Là, vous avez évoqué un sujet que nous allons en débattre tout à l'heure, que le chef, il était parti faire le déplacement sur le terrain. C'est la preuve qu'il écoute au lieu de rester au palais. Il dit quand même, j'irai voir moi-même. On aurait pu lui faire un rapport. Et le dossier est classé. Mais il est sorti. Donc, chapeau au ministre des Sports qui étonne, qui n'a pas fini d'étonner, si vous le voulez. Parce que on sent que c'est un ministre qui n'est pas là seulement pour prendre les rapports, pour écouter telle personne a dit, telle personne a dit.
0: Voilà. Donc, au ministre Benoît Dato, nous disons une fois encore félicitations. Et si on lui dit félicitations, on dit également bravo à ses collaborateurs, ceux qui l'entourent, les cadres techniques. On les salue tous. Et je crois que c'est une très, très, très bonne chose. Et dans quelques jours, quelques semaines, on aura les nouvelles mutations, on aura les nouveautés, on comprendra tout. Tout autour de ce qui va se passer au ministère des Sports, puisque le Conseil des ministres, vous le savez très bien, est en train de procéder aux nominations dans plusieurs ministères. Et il ne reste que les départements du sport et quelques deux autres ou trois autres. Donc, prochainement, ça va être le tour de notre maison commune. Et nous disons merci. Une fois encore, à Monsieur Dato, Benoît Dato.

0: Merci à notre technicienne. Je vous l'ai dit, c'est l'une des meilleures de sa génération. C'est Mylène Aouyo. Eh bien, on va parler de la deuxième journée de la Ligue 1 saison 2026-2027 parce qu'on a joué quelques matchs hier samedi 3 octobre 2026. Comme ça, Ayema Football Club a battu ASVO 1-0. Donc le vice-président, l'équipe du vice-président, du deuxième vice-président qui bat l'équipe du président. C'est pour rigoler. C'est le football. Hein? Ce n'est que le football. Et ASVO pourra également, au match retour, pourquoi pas battre Ayema. Tout est possible en football. USS, craqué de mon très cher frère et ami Magloire Oké, eh bien, qui bat Damissa FC par 2-1 à S. Cotonou. Et là, je profite pour saluer son président. C'est Imoru Bureima qui fait un travail vraiment formidable. Félicitations à lui. Au moment opportun, le pays saura lui rendre les honneurs qu'il faut. Eh bien, AS Cotonou bat les tout-puissants dragons de Lomé par 2-0. L'Autopopo, Buffle 0-2, Panthère Espoir de Savalou 2-0. Alors, ce dimanche 4 octobre 2026, à partir de 16h, donc dans exactement 4 minutes, nous aurons Coton FC Bani Gansé, ça va se jouer à Ouida. Cavalier FC Dynamo d'Abomey, ça se jouera à Niki. Aspac, je profite pour saluer le patron du service médical, hein, c'est le docteur Parfait Sylvestre Aïvodji. Eh bien, Aspac Jeffa FC, ça va se jouer à Tofo. Et enfin, Sobimap FC contre Horio FC, ça se joue à Avrankou. Voilà les matchs de ce dimanche. Nous souhaitons bonne chance à toutes les équipes. Allez, si on parlait maintenant de la deuxième journée des éliminatoires de la CAN 2027, et si on voyait comment les guépards ont fait taire les sceptiques à Epembe, ça va être une très bonne chose parce qu'au terme d'un scénario à couper le souffle au stade d'Epembe, les guépards du Bénin ont signé une victoire héroïque de 1 face au Mourabitoun de la Mauritanie. Ce succès précieux propulse magistralement le Bénin en tête de son groupe à l'issue de cette deuxième journée de ces éliminatoires de la CAN 2027. Pourtant, oui, pourtant, au-delà des 3 points, ce match restera comme une double leçon. Une leçon de résilience sur le rectangle vert et une leçon d'objectivité journalistique à retenir en dehors. Annoncée favorite par de nombreux observateurs, la Mauritanie a pourtant subi la loi des hommes de Guernot Rohr. Dès l'entame, puisque nous avons tous suivi le match, eh ben, les Béninois ont pris le contrôle du jeu, affichant une maîtrise collective remarquable. Privés de leurs deux habituels goléadors blessés, eh ben, les guépards ont puisé dans d'autres ressources. Le danger est venu de partout, porté par un élan de solidarité et un jeu de passes léché. Certes, tout n'a pas été parfait. Le Bénin a manqué d'efficacité en vendangeant au moins 3 occasions franches de tuer définitivement le match. Ces déchets techniques et ces approximations dans le dernier geste constituent à l'évidence des axes de progression pour le staff. Mais l'essentiel réside dans le contenu et l'identité de jeu affiché. Mené donc 2-0, et voir le match basculer sous la pression de 2 pénaltys consécutifs accordés à l'adversaire aurait pu faire sombrer n'importe quelle équipe. C'est précisément là que les guépards ont prouvé qu'ils avaient changé de dimension. Le premier pénalty, magistralement stoppé par le portier béninois, a maintenu l'équipe à flot. Le second, transformé par les Mauritaniens, aurait pu installer le doute et la panique. Dans cette fin de match suffocante, les Béninois ont su garder leur nerf, faire le dos rond et préserver une victoire acquise de haute lutte. Face à l'adversité et à la pression psychologique, ce groupe a fait preuve d'une maturité d'acier. Ce résultat porte indéniablement la signature de Gernot Rohr. Une fois de plus, le technicien franco-allemand prouve qu'il est un grand stratège, confirmant le bien que les analystes avertis pensaient de lui. Sa lecture du jeu, sa capacité à rétablir ou à rebâtir un collectif compétitif malgré les absences majeures de ses attaquants vedettes et sa gestion des temps faibles forcent l'admiration. Derrière cette victoire, il convient de féliciter chaleureusement l'ensemble des joueurs, mais aussi le staff technique, le staff médical, dont le travail de l'ombre a été crucial pour maintenir l'équipe à ce niveau d'intensité, et tous les encadreurs. Battre la Mauritanie dans de telles conditions n'avait rien d'évident. Les Guépards l'ont fait, et avec la manière. L'immense joie de cette première place africaine a pourtant été légèrement ternie par des commentaires surprenants et parfois désobligeants de certains confrères d'une chaîne de télévision. Entendre des critiques acerbes, un ton frisant, le procès d'intention sur cette chaîne, alors même que l'équipe nationale vient de livrer une bataille homérique, suscite une profonde frustration. Oui, qu'attend-on d'un match de football de ce niveau? Pour ceux qui ont joué, le verdict implacable du tableau d'affichage. Et ce soir, le vainqueur, c'est le Bénin. L'analyse technique est nécessaire et pointer les erreurs à corriger fait partie du métier. Hein. En revanche, jeter la pierre à une équipe qui gagne, qui se bat corps et âme dans un contexte aussi brûlant, relève d'un manque de discernement déconcertant. Et nous ne sommes pas des donneurs de leçons. Nous ne donnons de leçons à personne, car dans le sport de haut niveau, la vérité est celle des points. Accabler les héros du soir au lieu de porter leur exploit est une posture qu'il convient d'éviter. Les Guépards méritent le respect et l'union sacrée de toute une nation, à commencer par ses médias. Ce soir, l'heure est aux célébrations et aux encouragements pour la suite de l'aventure. Moi, je dis simplement, mon très cher René Adeigny, félicitations aux Guépards qui sont en ce moment en Angertine, à Buenos Aires, et on parlera de ce fameux match également tout à l'heure.
1: Merci Félix Onépé-Péripé, le Bénin a étonné de plus. Moi, je ne savais pas que le Bénin avait gagné ce match, parce que la Mauritanie est un pays qui est habitué aux grandes phases finales de la Confédération africaine du football africain. Les deux buts ont été marqués. C'est vrai, vous n'avez pas dit, Félix Onépé-Péripé, que tout est parfait. Non, il faut s'améliorer. Il faut prendre du recul, analyser le match, tirer les enseignements pour pouvoir aller de l'avant. Mais vous savez, quand vous faites quelque chose, il y a toujours des critiques. Mais nous voulons les critiques constructives et non les critiques négatives. Donc si le Bénin a gagné, je crois que tout le peuple béninois était content ce soir-là. Mais on est passé du réalisme à la frayeur, parce que si le premier pénalty mauritanien avait été marqué, on aurait fait un match nul. Ouais. L'essentiel qu'on l'avait dit, on a eu les trois points. Ouais. Qui dit mieux? Ouais. Qui dit mieux? Mais au Bénin, on aime, comme je le disais tantôt, les critiques négatives. Ouais. On veut des critiques constructives et pour faire avancer un pays, pour faire avancer une équipe nationale de football qui a joué sans ses jokers. Ouais. Timounier n'était pas là. Et Jodel Dossou n'était pas là, ainsi de suite. Mais quand même,
0: C'est loin de ses installations.
1: On a vu un junior, Olaïtan et Rodolfo Aloko et autres, mouiller le maillot pour nous mettre ces deux buts. Le score aurait pu être à 3.
0: 4.
1: Si, 4. Si
0: même 5.
1: 5 ou bien, moi je dirais encore 6, ouais. Parce que j'ai voulu être modeste. Ouais. Vous savez que l'arbitre a aussi annulé un but,
0: deux pénaltys, c'est pas normal.
1: Voilà, ouais, donc c'est pour vous dire que si le Bénin a joué, a mouillé le maillot, il faut féliciter nos enfants.
0: Ouais. S'ils font mal, nous le dirons également.
1: Nos garçons. Ouais. Parce que c'est les
0: sur papas. Sur le tableau d'affichage, c'était marqué Bénin 2.
1: 2.
0: Et puis 1. Mauritanie 1.
1: Et le résultat, c'est 3 points.
0: Voilà.
1: Nous sommes leaders de notre groupe. Nous sommes leaders de notre groupe avec plus 1. Goal average, voilà. Plus 1.
0: Ouais. Il faut encourager les garçons.
1: Il faut encourager les garçons.
0: Pour qu'ils puissent continuer comme ça.
1: Voilà. C'est vrai que nous ne cesserons de le dire.
0: Il y a beaucoup de choses à revoir.
1: À revoir. Nous sommes d'accord. Ouais. Donc, c'est pour vous dire. Vous savez, le Burkina Faso, il y a... Bon, pour le Burkina Faso, c'est une autre affaire. Mmh. Et leur équipe nationale n'était pas en Argentine. Ils ont envoyé les U23 qui ont pris 7. Nous, on ne prendra pas 7, Inch'Allah, parce que c'est Kenneth Roquet
0: là. On reviendra sur ce match tout à l'heure.
1: Oui.
0: Exactement, mesdames et messieurs, 16h04 dans tous les studios de Radio Tokpa. Eh bien, on écoute cette palette musicale avant d'attaquer un autre sujet. Spéciale dédicace à... À qui? Au président.
1: Au président de la République.
0: Ah non, pas au président de la République, mais vous ne savez pas qui adore ces chansons-là.
1: Ah, au président.
0: Au rabbi Idrissou Ibrahima, qu'on applaudit là, Idrissou Ibrahima, hein, à toute sa famille. Bon dimanche, président Idrissou Ibrahima, président de la Confédération africaine des sports boules.

0: Et c'est à 16h09 que nous allons nous rendre au Cameroun et plus précisément à Yaoundé, cette belle ville, pour retrouver Mathias Kombou, qui est le directeur exécutif adjoint de la Fédération internationale de Maracana Association FIMA. Eh bien, lui qui suit depuis quelques jours maintenant la Maracana. La Maracana, donc, c'est le championnat du monde de Maracana, la Maramonde. Donc, Maracana, Maramonde. Maramonde, c'est le championnat du monde de Maracana. Et c'est plutôt à Douala et non à Yaoundé. À Douala, cette grande ville où on mange beaucoup de poissons braisés. Et je salue tous les amis de Douala. Eh bien, il est à Douala et depuis quelques semaines, quelques jours, notre cher Mathias Kombou, il va nous faire le bilan. Il est en direct? Oui, il est en direct. Alors, bonjour, chers confrères. Après tout, vous êtes journaliste, mais vous portez le manteau de directeur exécutif adjoint de la Fédération internationale de Maracana Association en ce moment. Et vous êtes à Douala, comme je le dis. Et vous suivez la Maramonde, c'est-à-dire le championnat du monde de Maracana depuis quelques jours. Est-ce que vous pouvez nous faire un bilan avant la finale, puisque là, vous êtes en train de faire la cérémonie de clôture et c'est la finale qui se joue. Le Bénin a été malheureusement écarté. Est-ce que vous pouvez nous faire un bilan en attendant qu'on ne se retrouve dimanche prochain pour le grand bilan, mon très cher Mathias Kombou. Une fois encore, bonjour.
1: Mon cher Sondé Félix Péperipé, merci pour tout ce que vous faites pour le Maracana béninois, le Maracana africain et le Maracana mondial. D'ailleurs, pour tout le sport dans son ensemble, je salue tous ceux qui sont dans le studio avec vous. Je salue les auditrices parce qu'aujourd'hui, le sport est en train de prendre une dimension où les femmes jouent un rôle fondamental. Et je salue les auditeurs, je salue les Maracaniers de par le monde. Depuis vendredi 25, nous sommes ici à Yaoundé pour la deuxième édition de la Coupe d'Afrique des Nations, de la Coupe du Monde, excusez, et Maramonde 2026, après l'édition de 2024. Tout à l'heure, il y aura le flambeau qui sera pris par le Brésil, qui va organiser la troisième édition. Et je serai l'apothéose, l'apogée de cette discipline, parce que le Brésil a réitéré son envie d'organiser cette compétition obligatoirement dans son pays. Le temple du Maracana est en train d'être construit du côté de Rio de Janeiro, l'état de Rio de Janeiro, avec un stade dédié uniquement au Maracana. Ça a été réitéré lors de l'Assemblée générale ordinaire et élective. La dernière fois, à l'Assemblée générale ordinaire, où le bilan, je l'ai dit la dernière fois, je vous l'ai dit, le bilan de Bleu-Charlemagne a été écouté et validé par l'ensemble des délégués présents et le bilan a été aussi bien moral, a été financier, a été administratif. Après, nous avons procédé à l'élection. Et les délégués présents ont élu Bleu Charlemagne qui va, dans 6 mois ou plus tard, former son bureau exécutif avec tous les compartiments prévus par les tests. Au niveau de la compétition proprement dite, nous sommes au niveau de la finale. Le Cameroun va jouer un match pour la troisième place, le Canada. Et la Côte d'Ivoire et le Togo vont se rencontrer pour la grande finale tout à l'heure devant les ministres des sports ivoiriens qui est arrivé depuis jeudi dernier et le ministre des sports camerounais qui va quitter Yaoundé pour cette grande finale qui aura lieu dans le gymnase de Japoma ici à Douala. En ce qui concerne le bilan de la compétition, il faut dire que 12 pays ont participé à cette compétition. Qui a connu une affluence. C'est vrai que ce n'est pas comme ce que nous avons vu du côté d'Abidjan en 2024. Vous savez que la Côte d'Ivoire exceptionnellement le pays du Maracana. Après le football, c'est le Maracana qui vient. Nous avons vu une compétition qui a drainé 12 pays. En Côte d'Ivoire, c'était 16 parce qu'ici, il y a eu la défection à la dernière minute, surtout pour des raisons administratives. Le visa était très compliqué de la Jamaïque, du Sénégal, de l'Argentine et aussi du Gabon. Voilà les 4 pays qui n'étaient pas là. Et les groupes ont été reconstitués et au terme d'une compétition très intense, des pays se sont retrouvés en quart de finale et en demi-finale, il y a eu Côte d'Ivoire, Canada et Togo, le Togo qui a joué contre le Cameroun, pays organisateur. Dans ce match, c'était

en matière de buts marqués, une centaine de buts, parce qu'au Maracana, les buts, oui, ça va vite, et c'est trois tiers-temps. Chaque partie, c'est 10 minutes fois 3. Et il doit y avoir forcément un vainqueur quand vous êtes dans un score parité à la fin des trois tiers-temps. C'est qu'un premier tiers-temps, c'est la convivialité. Le deuxième tiers-temps, c'est la fraternité. Le troisième tiers-temps, c'est l'amitié, d'où la CFA. Toute la discipline est basée sur la CFA, la convivialité, la fraternité, l'amitié. Donc, si à l'aune des trois tiers-temps, il n'y a pas de vainqueur, on essaye d'aller au tir au but, trois tireurs, et on fait ce qu'on doit faire, et on sort forcément un vainqueur. Si le vainqueur est connu à l'aune des trois tiers-temps, le vainqueur prend 3 points, mais si c'est au tir au but, le vainqueur prend 2 points. Et l'équipe qui a été battue prend un point. Le Brésil, qui doit organiser la compétition dans quelques mois, a fait 3 nuls et s'est retrouvé en quart de finale pour la première fois parce qu'en Côte d'Ivoire, le Brésil n'a pu dépasser le premier tour. Donc, ça progresse un peu partout dans le monde. La Côte d'Ivoire, qui battait toutes les équipes haut la main, a eu chaud face au Mali, 3-3. Ils ont même égalisé à la dernière seconde dans le dernier match de poule. Et ils sont allés au tir au but. Le Mali a pris 1 point, la Côte d'Ivoire a pris 2 points. Nous avons vu hier des joueurs camerounais couler les larmes, pleurnicher, pleurer parce que ils s'attendaient à aller forcément à cette finale. Le public est sorti nombreux, venir les assister, mais malheureusement ils n'ont pu. Donc aujourd'hui, ces deux habitués, les deux meilleures équipes qui ont les plus gros palmarès de la compétition qui se rencontre, et il faut dire que la Côte d'Ivoire part avec la faveur des pronostics, mais les Togolais approchés, dont leur président, leur secrétaire général et certains joueurs même, ont dit clairement qu'ils ne se laisseront pas faire. Les Ivoiriens ont le soutien au plus haut niveau de l'État ivoirien, parce que le chef de l'État a dépêché le ministre des Sports de la Côte d'Ivoire. Il a rencontré les joueurs, il leur a parlé, et aujourd'hui ils sont gonflés à bloc, mais les Togolais ne veulent pas se laisser faire. Au niveau des infrastructures, la compétition s'est jouée sur un seul terrain, le gymnase de Douala, une très belle enceinte qui a accueilli tous les matchs. Les matchs se jouaient bien. Les gens ont dénoncé certaines décisions des arbitres, des commissaire au match, mais c'est en méconnaissance des tests et des lois de jeu du Maracana que les gens ont crié, mais tout doucement, ils ont compris que les arbitres n'avaient pas tort et que ce sont eux qui ne connaissent pas les règles du jeu. Mais tout doucement, on comprend que c'est un sport qui est en train de faire son petit bonhomme de chemin et qui est en train de s'imposer un peu partout dans le monde. Aujourd'hui, il y a 83 pays affiliés à la Fédération internationale de Maracana, dont le siège est en Côte d'Ivoire depuis 2019. Et le temple du Maracana est en train de construire, d'être construit sur une superficie de 5 hectares à la sortie d'Abidjan. Les travaux ont d'ailleurs commencé avec l'aide de l'État ivoirien et certains partenaires. Donc aujourd'hui, nous avons assisté à une compétition très relevée avec des équipes qui sont arrivées avec des intentions claires. Les États-Unis aujourd'hui qui ont haussé leur niveau de jeu, qui ont compris qu'il faut jouer comme cela se doit. Le Brésil qui est arrivé avec des joueurs requinqués. On a à peine 4 joueurs qui étaient à Abidjan. Aujourd'hui, c'est de nouveaux joueurs et ils promettent le feu lorsqu'ils vont organiser la compétition en 2028, en septembre 2028. Et aujourd'hui, on constate que la Côte d'Ivoire est la bête noire de tout le monde, mais l'équipe a à battre par toutes les équipes. Et ça va chauffer tout à l'heure face au Togo, qui ne veut rien perdre, qui n'a rien à perdre, parce que tout le monde pense que la Côte d'Ivoire doit partir avec le trophée mondial. Il faut aussi rappeler que le président Bleu Charmant a été réélu pour
les 10

0: prochaines années. Pourquoi 10 ans? Parce que il a été élu selon les tests pour 4 ans. Mais les délégués ont dit, vu la situation actuelle, le seul qui peut continuer à faire la promotion de cette discipline, c'est lui. Et d'ici 6 mois ou plus tard, il va mettre sur pied son bureau exécutif. Les arbitres, on les a beaucoup aujourd'hui. Il y aura bientôt une nouvelle formation des entraîneurs qui seront, parce que on a constaté que les entraîneurs qui viennent sont des entraîneurs de football, ce qui n'est pas le cas. Ces deux disciplines sont très différentes. Et aujourd'hui, l'objectif est de faire en sorte que le Maracana aussi ait ses modules de formation, ses lignes de formation. Et ça a commencé. Il y a eu une première formation en 2022. Et avant d'aller au Brésil, on va encore former les entraîneurs. Et ceux qui ont fait la première formation auront le deuxième niveau. Ceux qui n'ont pas fait vont commencer par le premier niveau. Et tout doucement, tout le monde sera bien formé. La seule défection que nous avons constatée ici, depuis que nous sommes là, c'est au niveau du public. Le public n'a pas véritablement fait le déplacement comme cela se doit. Il faut comprendre qu'il y a des compétitions plus connues dans la ville de Douala actuellement. Mais depuis les quarts de finale, ça a commencé par prendre tout doucement. Et les matchs sont diffusés sur. Ce n'est pas pour faire de la publicité, c'est pour montrer tout ce que nous faisons. Les matchs sont diffusés sur le bouquet Canal Plus, à Cotonou sur 506. Il faut dire un mot sur la participation des Guépards Maracaniers. Ils étaient finalistes du côté d'Abidjan en 2024. Mais en Guinée-Bissau, l'année dernière, lors de la CAN, ils sont sortis au premier tour. Et lors de cette Coupe du Monde aussi, ils sont sortis au premier tour. Ça veut dire qu'il y a une petite régression au niveau des Guépards, mais les dirigeants nous ont promis continuer à travailler pour que lorsqu'ils seront probablement au Brésil, que on puisse sentir que le Bénin a travaillé, a relevé le défi et que ce n'est plus ce que nous voyons actuellement parce que le Bénin fait partie des pionniers du Maracana qui était là depuis 2012. Mon cher FSP, je sais ce que vous faites pour cette discipline depuis lors, depuis toujours et jusqu'à l'heure nous sommes. Nous ne pouvons que vous remercier et vous dire merci pour tout. Tout à l'heure, il y aura la finale, il y aura le match de classement entre le Cameroun et le Canada. Il y aura la cérémonie d'ouverture et il y aura la très grande finale de cette Coupe du Monde. Et je serai encore en direct avec vous pour vous donner les derniers détails, les dernières informations de cette compétition. Dès que je serai de retour à Cotonou, je vais faire l'effort de passer à Radio Tokwa pour vous donner certaines précisions de cette discipline et surtout de cette Coupe du monde qui est en train de dégrainer ses derniers grains de chapelet du côté de Douala ici, parce que tout va finir ce soir autour de 18h et 19h. Merci beaucoup, merci pour tout ce que vous nous faites, merci à tous ceux qui sont dans le studio actuellement, merci à tous ceux qui nous suivent depuis leur position géographique. Je vous dis à tout à l'heure.
1: À tout à l'heure, Mathias Kombu, depuis donc le Cameroun, il est à Yaoundé, non pas à Yaoundé, je confonds toujours, il est à
2: Voilà.
1: Douala. J'aime Douala, hein, que de Yaoundé, j'aime beaucoup Douala. Il est là-bas et il suit tout ce qui se les péripéties de cette Coupe du Monde de Maracana. Vous venez de l'écouter, mon cher René Adeni.
2: L'essentiel à tirer, c'est que le Bénin a été éliminé. Je crois que voilà, c'est ça qui me fait mal. Quand le Bénin est quelque part, nous attendons à ce qu'il réalise un bon parcours. Mais hélas, cette fois-ci, ça n'a pas été encore. Ça a été un fiasco, un échec. C'est ça qui est déplorable. Quand Mathias Kombu sera là, je crois que Félix René Pépé, il va nous donner, c'est vrai, toutes les informations sur ce tournoi, sur cette grande compétition. Mais il va nous dire aussi ce qui n'a pas marché. Parce que c'est ça l'essentiel. Qu'est-ce qui n'a pas marché autour des guépards? On veut des guépards conquérants, des guépards victorieux et non des guépards qui vont jouer seulement aux participants.

0: lady, ça donne quoi?
1: Oui, c'est lui.
2: Et voilà.
3: Formidable.
2: Ah, formidable, hein? On vous a secoué, hein? Et c'est parce que nous allons nous rendre sur les tatamis, parler donc du Wushu. Hein, le Wushu, le siège du Comité National Olympique et Sportif Béninois, a abrité mardi dernier une assemblée générale élective mémorable pour la Fédération Béninoise de Wushu, dans une atmosphère empreinte de solennité, de fraternité et d'une discipline de fer. Les délégués ont renouvelé leur confiance absolue à l'homme qui incarne le destin de cet art martial au Bénin. Le grand maître Patrice Dosiovo-Kobena. Les travaux de cette assemblée ont démarré sous le chapeau de roue avec la présentation des différents bilans de la mandature écoulée. Après une écoute attentive, les délégués ont procédé à la lecture, au débat, puis à l'adoption à l'unanimité des rapports moraux d'activité et financiers. Une fois ces formalités administratives accomplies avec brio, le bureau exécutif sortant a cédé sa place à un présidium indépendant chargé de conduire les opérations de vote. Il convient de souligner que cette transition et le scrutin qui a suivi se sont déroulés sous la supervision rigoureuse et bienveillante des représentants du ministère des Sports et de l'Engagement civique ainsi que du Comité national olympique et sportif béninois. Sans surprise, mais avec une ferveur inégalée, le président sortant Patrice Dosiovo-Kobena a été réélu à 100% des voix. À l'annonce de ce score parfait, la salle a littéralement chaviré dans l'émotion. L'assistance s'est levée comme un seul homme pour lui offrir une standing ovation nourrie de plusieurs minutes. Ce moment suspendu dans le temps n'était pas un simple rituel de fin d'élection. J'espère que vous avez bien compris mon
3: cher. Oui, tout s'est bien passé, ça a été une réussite totale.
2: C'était un hommage vibrant, sincère et mérité rendu au père fondateur du Wushu au Bénin. Ce grand maître, monument vivant des arts martiaux béninois, a consacré sa vie entière à l'enracinement et au rayonnement du karaté et du Wushu sur la terre de Béhanzin. Ce triomphe électoral est le juste retour des honneurs dus à son immense sacrifice, sa générosité et sa rigueur morale. Cette démonstration de maturité et de concorde a profondément marqué les officiels présents, à commencer par le secrétaire général du Comité national olympique et sportif béninois, Fernando Ressou. Prenant la parole, ce dernier n'a pas caché son admiration teintée d'un étonnement philosophique, j'allais dire, hein, professeur.
3: Oui, c'est spécial.
2: Et
3: oui. Il
2: s'est publiquement interrogé sur le contraste saisissant entre la discipline du Wushu et le climat délétère observé ailleurs. Je vais le citer. Pourquoi au niveau de certaines fédérations sportives, organiser des assemblées générales électives soulève des conflits et s'apparente à la guerre, alors qu'au Wushu, tout s'est déroulé dans le fair-play, la fraternité et surtout la discipline, s'est-il demandé. Fernando Ressou a profité de cette tribune pour revisiter l'histoire des arts martiaux au Bénin, saluant le parcours exceptionnel et le leadership inspirant du grand maître Patrice Kobena Dosiovo. En guise de conclusion, le secrétaire général a prodigué de sages conseils à toute la famille du Wushu pour maintenir ce cap de l'excellence, tout en invitant les autres disciplines sportives à s'inspirer de cette véritable école de vie. Le Wushu béninois s'ouvre ainsi une nouvelle page sous les meilleurs auspices, avec un maître respecté à sa tête et une unité interne qui force le respect de toute la nation sportive.
3: Patrice Comenin, c'est son nom. Retenez à jamais ce nom. Quelqu'un qui a créé cette discipline au Bénin et qui l'a développé, modernisé, et le tout dans une unité, dans une union totale. Jusqu'ici, on n'a jamais appris que des gens ont fait défection. Par le passé, dans certaines fédérations, on entend souvent qu'il y a discordance des voix, il y a mésentente et autres. Mais Patrice Comenin, c'est quelqu'un, je ne sais pas, je l'ai vu plusieurs fois à l'œuvre. Il ne parle pas beaucoup, il agit. Vous êtes d'accord avec moi,
2: Félicien? Affirmatif.
3: Voilà, le Wushu béninois est connu dans tout le monde entier. Nous allons aux compétitions, nous ramenons des médailles. Ce n'est pas n'importe quelle fédération, la fédération béninoise de Wushu. Les gens ont voulu déformer cette fédération. Vous vous rappelez la guéguerre avec un commissaire à l'époque qui parlait tantôt de karaté, wushu. Mais Patrice Comenin dit c'est wushu. C'est wushu. Il n'y a pas deux sports différents. Voilà. Le wushu, c'est le wushu. Il ne faut pas envoyer encore un autre nom, mais un autre béninois pour dire par exemple c'est wushu, ceci, ceci. Non. Donc, félicitations à M. Patrice Comenin. Je crois que vous l'avez reçu ici plusieurs fois. Oui. Moi, je l'ai vu à l'œuvre, ainsi de suite. Quand il marche même, vous savez, vous sentez
2: que les zènes. C'est un professionnel.
3: Le mot qu'on employe, les zènes. Vous sentez, je n'ai pas dit qu'il est Dieu, mais quand même, vous savez qu'il force l'admiration. Oui. Il y a les résultats. Oui. Il y a le sens de l'organisation. Oui. Il y a les victoires. Oui. Les activités sont tenues. Oui. Les cahiers de charges sont respectés. Je ne sais pas ce qu'on va dire encore.
2: Ce qu'on va dire, c'est de présenter le bureau pour dire que, alors, à l'issue donc du vote, il y a une nouvelle configuration du comité exécutif de la Fédération béninoise de Wushu, président Patrice Comenin d'Osuovo, premier vice-président Rufin Régis Bainé, avocat de renom, hein, et deuxième vice-président, c'est votre serviteur, Félix Ondé-Pépé-Rupé, troisième vice-président Fabien Baroncio, secrétaire général Noël Chris Cobenin, secrétaire général adjoint Privat d'Almeda, trésorier général David Ataï Gedegbe, trésorier général adjoint Pamphile Apobo, responsable à l'organisation Fabrice Emos Adebari, responsable adjoint à l'organisation Karamatou Zanou. Et le contrôleur de gestion financière, Boris Gildas Gaounouto. C'est bien sûr M. Gaounouto. Gaounouto qui connaît bien son travail. Il est contrôleur de gestion financière. Voilà donc le nouveau bureau. On souhaite simplement bon vent à ce nouveau bureau. Bonne chance. Ramenez-nous
3: beaucoup de médailles encore.
2: Parce qu'au Bénin, il y a deux fédérations, elles sont devenues trois, qui ramènent beaucoup de médailles, qui sont vraiment au point. Il y a le wushu, il y a le roller sport et puis il y a le badminton.
3: Oui, toutes ces fédérations qui se battent. Voilà. Félix Onépépépé, les auditeurs sont à l'écoute. Vous avez fait passer une information qui doit vous être deuxième vice-président, je crois. Mais.
2: Oui,
3: deuxième vice-président, mais je crois que ça s'applaudit.
2: Si vous le voulez, bon.
3: On ne va pas mouiller le maillot, mais on va mouiller les mains pour applaudir.
2: Il s'agit des arts martiaux. J'étais responsable à l'organisation en juin au niveau de la Fédération béninoise de karaté-do à l'époque. Et voilà, et qui parle de karaté parle des autres arts. Le karaté est d'origine japonaise, c'est vrai. Le judo est d'origine japonaise, c'est vrai. Le wushu est d'origine chinoise, ça
3: voilà,
2: il faut le dire.
3: Voilà qui est dit.
2: Voilà. Et le taekwondo qui est d'origine coréenne. Il faut le dire, il y a d'autres disciplines encore. Il y a plusieurs autres disciplines. Donc, on peut, si on pratique, on peut choisir d'aller à gauche, choisir d'aller à droite. Si on est constant, si on connaît vraiment et que l'on respecte les règles des arts martiaux en général, c'est l'essentiel. Hein. C'est la bonne école. Hein.
3: Oui, mais voilà. La bonne nouvelle également, c'est que vous êtes deuxième vice-président. La joie des auditeurs de Radio Tokwa, de ceux qui aiment le wushu, ils savent qu'avec Patrice Comenin, c'est une bonne équipe.
2: Et il est 16h40.

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1: À quelques semaines des Jeux Olympiques de la Jeunesse Dakar 2026, le Comité National Olympique et Sportif béninois a organisé samedi 3 octobre dernier au Stade Général Mathieu Kérékou à Cotonou un séminaire d'échange et d'information consacré à une participation éthique du Bénin à cette grande compétition internationale. Athlètes, entraîneurs, parents et responsables sportifs ont été sensibilisés aux exigences de l'olympisme, notamment en matière d'intégrité, de lutte contre le dopage, de prévention de la manipulation des compétitions, de protection et de sauvegarde des jeunes sportifs. À Dakar, le Bénin ne devra pas seulement défendre ses couleurs, il devra également porter les valeurs de l'olympisme. C'est le message fort qui ressort du séminaire organisé par le CNOS Bénin dans le cadre des préparatifs de la participation béninoise aux Jeux Olympiques de la Jeunesse Dakar 2026. La rencontre, placée sous le signe de l'intégrité et de l'éthique sportive, a réuni les jeunes athlètes retenus pour la délégation béninoise, leurs entraîneurs, leurs parents et plusieurs acteurs du mouvement sportif. L'objectif était de les préparer aux réalités d'une compétition internationale, mais surtout de leur faire comprendre et de leur faire prendre conscience des responsabilités qui accompagnent la représentation d'une nation. Dans son mot introductif, le président du CNOS Bénin, Dr Julien Minavoa, a insisté sur la dimension particulière de la mission confiée aux jeunes athlètes béninois. Pour lui, participer aux Jeux Olympiques de la Jeunesse constitue une expérience qui dépasse largement le cadre d'une simple compétition sportive. Les athlètes retenus sont appelés à représenter le Bénin et, à ce titre, chacun de leurs comportements peut être associé à l'image du pays. Le président du CNOS Bénin a donc invité les jeunes sportifs à mesurer la portée de leur engagement, à respecter les règles et à faire preuve de discipline aussi bien sur les lieux de compétition qu'en dehors des terrains. Vous ne vous déplacez pas pour enlever les distractions, a-t-il notamment martelé dans son intervention. Rappelant que les jeunes athlètes portent une responsabilité collective lorsqu'ils participent à une compétition internationale. Dr Julien Minavoa a également appelé les parents et les encadreurs à jouer pleinement leur rôle dans l'accompagnement des jeunes. La santé, le comportement, l'encadrement psychologique et la discipline doivent faire l'objet d'une attention permanente. Pour le responsable olympique, une médaille serait naturellement une immense satisfaction pour toute la nation. Mais l'essentiel demeure également dans la capacité des athlètes à acquérir une expérience internationale et à construire leur avenir sportif. Il a ainsi exhorté les jeunes à poursuivre leur entraînement avec sérieux et à profiter de cette expérience pour franchir de nouveaux paliers dans leur carrière. Le secrétaire général du CNOS Bénin, Fernando Jesus, a présenté les grandes articulations de la journée. Il a rappelé que l'intégrité ne constitue pas une notion abstraite réservée aux responsables sportifs. Elle concerne tous les acteurs, athlètes, entraîneurs, parents, arbitres, médecins, kinésithérapeutes, nutritionnistes et autres membres de l'encadrement. L'objectif du séminaire était donc de permettre à chacun de comprendre son rôle et les comportements à adopter afin de préserver un environnement sportif sain. La programmation a notamment prévu des échanges sur les valeurs olympiques, la sauvegarde et la protection des athlètes, la manipulation des compétitions sportives, la lutte contre le dopage, ainsi que les comportements éthiques sur les lieux de compétition. le président du CNOS Ben. Docteur Julien Minavoua est également revenu sur les origines des Jeux Olympiques depuis l'Antiquité grecque jusqu'à leur renaissance moderne sous l'impulsion de Pierre de Coubertin. Cette séquence a permis aux participants de mieux comprendre l'évolution du mouvement olympique et les valeurs qui le sous-tendent. Le rappel historique a également permis de faire le lien entre les Jeux olympiques de la jeunesse, dont Dakar accueillera l'édition 2026. Cette édition réunira environ 2500 jeunes athlètes autour de 25 disciplines sportives. Pour les jeunes béninois, l'enjeu est donc d'autant sportif qu'éducatif et humain. Le CNOS Ben a présenté officiellement la composition de la délégation béninoise appelée à prendre part au JOJ Dakar. Quand on parle de JOJ, c'est les Jeux Olympiques de la Jeunesse de Dakar 2026. Et le Bénin sera représenté par 7 jeunes athlètes issus de 5 disciplines accompagnés de leurs entraîneurs. Athlétisme. Kisagi Guerra Ibrahim, 17 ans, défendra les couleurs nationales sur le 400 mètres sous la conduite du coach Anaya Evrard. Tennis de table. Le jeune Abdourahman Ganiou, âgé de 12 ans, participera à l'épreuve des simples messieurs. Il sera encadré par Bado Konon Prudence Geoffroy. Escrime. Fassassi Faridat Olaitan, 16 ans, disputera l'épée individuelle avec Goudjo Komi Owens comme entraîneur. Natation. La natation constitue la discipline comptant le plus de représentants béninois. Il s'agit de Agbo Djogbe Vignon Étoile, 16 ans, engagé sur le 50 mètres nage libre. Apiti Dodoji Tina Djenaba, 15 ans, engagé sur le 50 mètres brasse. Tevoedre Maounigan Salomé, 17 ans, engagé sur le 50 mètres nage. Salomé a 17 ans. Et les trois nageurs seront encadrés par Tevoedre Wilfried. Le Wushu. Enfin, le Wushu sera représenté par Nudofine Nelsi Huefa Kelia, 16 ans, engagé dans l'épreuve de Taiji Kwan, combiné avec Kobena John Christ comme coach. Au cours des échanges, il a été rappelé une particularité importante des Jeux olympiques de la jeunesse. Le principe de participation ne repose pas nécessairement sur une qualification classique obtenue à la suite d'une compétition. Cette spécificité distingue les JOJ de nombreuses autres compétitions internationales. La sélection répond à un mécanisme propre à cette manifestation dans lequel interviennent notamment les critères et dispositifs de qualification ou de représentation établis pour les différentes disciplines. Et l'objectif est aussi de permettre à de jeunes sportifs de vivre une première expérience olympique et de s'imprégner des valeurs du mouvement olympique. Et c'est la première fois que le continent africain organise cet événement sportif national. Non, c'est mondial. C'est mondial. C'est une première pour le continent africain. L'un des temps forts du séminaire a été l'intervention par visioconférence d'Evangelos Alexandrakis du Comité international olympique CIO sur la prévention de la manipulation des compétitions sportives. L'expert a notamment expliqué aux jeunes athlètes comment reconnaître une tentative de manipulation et surtout comment réagir lorsqu'ils sont approchés par une personne leur proposant de l'argent ou un quelconque avantage en échange d'une action susceptible d'influencer le résultat d'une compétition. Un cas pratique a été soumis aux participants. Que faire lorsqu'une personne propose une somme d'argent pour modifier le déroulement d'une compétition ? La réponse attendue a été clairement rappelée. Refus et signaler immédiatement la tentative. La sensibilisation a également porté sur la circulation d'informations sensibles. Les athlètes ont été invités à la plus grande prudence concernant les informations internes relatives à leurs coéquipiers, aux blessures, aux stratégies ou à d'autres éléments susceptibles d'être exploités par des personnes cherchant à manipuler une compétition. Corruption, tricherie, divulgation d'informations sensibles et manipulation des résultats ont ainsi été présentés comme autant de menaces susceptibles de porter atteinte à l'intégrité du sport. La lutte contre le dopage a également occupé une place importante dans le programme. L'expert anti-dopage Auréole Aloignicou a sensibilisé les athlètes et leurs entraîneurs aux responsabilités qui incombent aux sportifs en matière de substances et de traitements. L'accent a notamment été mis sur les violations des règles anti-dopage, la responsabilité du sportif, ainsi que la prudence nécessaire concernant les médicaments et les compléments alimentaires. Le message est simple. Un athlète doit connaître ce qu'il consomme et ne pas prendre de produits sans s'assurer de sa conformité avec les règles antidopage. La démarche vise autant à préserver l'équité des compétitions qu'à protéger la santé et la carrière des jeunes sportifs. Autre volet majeur de la rencontre, la sauvegarde de la protection des jeunes athlètes. Fernando Cresso a insisté sur la nécessité de permettre aux sportifs d'évoluer dans un environnement sécurisé, respectueux et exempt de harcèlement, d'abus, de violence, de racisme, de ségrégation et de discrimination. L'éthique sportive ne saurait donc être limitée au respect des règles techniques d'une compétition. Elle concerne également les relations humaines et la protection de l'intégrité physique et morale des jeunes. Et dans cette perspective, les athlètes, les membres du staff et les parents ont été associés au processus de responsabilisation. Et l'un des moments symboliques de la journée a été la signature des engagements. Les jeunes athlètes ont été invités à signer un engagement individuel portant notamment sur le respect des valeurs olympiques, des règles de compétition et des principes d'intégrité. Les membres du staff et les entraîneurs ont également pris des engagements, tandis que les parents ont été associés au dispositif de sauvegarde et de protection des athlètes. Cette démarche traduit la volonté du CNOS Ben de ne pas limiter la sensibilisation à de simples discours, mais d'amener chaque acteur à prendre personnellement conscience de ses responsabilités. L'athlète reste au centre du dispositif, mais son environnement immédiat constitue également un maillon essentiel de sa protection. Au fil des différentes interventions, un même message s'est dégagé. Les Jeux olympiques de la jeunesse doivent être considérés comme une école de la vie. La performance demeure importante, mais elle ne constitue pas l'unique finalité. Respect, fair play, discipline, responsabilité, solidarité, excellence et amitié font partie des valeurs associées à l'olympisme. Les jeunes athlètes ont ainsi été encouragés à considérer Dakar 2026 comme une occasion d'apprendre, de rencontrer d'autres cultures, de gagner en expérience et de préparer éventuellement la suite de leur carrière sportive. Pour plusieurs d'entre eux, cette expérience pourrait constituer une première étape vers les grandes compétitions internationales et, à terme, les Jeux olympiques seniors. À travers ce séminaire, donc, le CNOS Ben a voulu donner une dimension éducative aux préparatifs de la délégation béninoise. De la manipulation des compétitions au dopage, en passant par le harcèlement, la discrimination, la protection des données et informations sensibles, les participants ont été confrontés aux principaux risques auxquels peuvent être exposés les jeunes sportifs dans le contexte d'une compétition internationale. Des travaux de groupe consacrés au comportement éthique sur les lieux de compétition ont permis de prolonger les échanges et de favoriser une appropriation collective des bonnes pratiques. La synthèse et la clôture de la rencontre ont consacré cette volonté de faire de la participation béninoise à Dakar 2026 une expérience fondée sur la responsabilité. En définitive, le rendez-vous du samedi 3 octobre n'était pas une simple activité protocolaire. Il s'agissait d'un véritable acte de préparation à la mission qui attend les jeunes représentants du Bénin. Avant même de fouler les installations sportives de Dakar, les 7 athlètes et leurs entraîneurs ont été invités à comprendre qu'ils devront porter bien plus qu'un maillot national. Ils porteront une image, des valeurs et les espoirs d'une nation. Le défi sera donc double. Performer dans le respect des règles et rester irréprochable dans le comportement. Et si une médaille venait couronner leurs efforts, elle serait naturellement accueillie comme une récompense collective. Mais au-delà du podium, le véritable acquis de Dakar 2026 pourrait résider dans la formation d'une nouvelle génération d'athlètes béninois capables de conjuguer talent, ambition, discipline et intégrité. Le message du CNOS Ben est désormais clair. À Dakar, le Bénin veut gagner en performance, mais surtout ne rien perdre de ses valeurs. René Adeni.
2: Vous avez tout dit, Félix René PPIP, pour ceux qui nous écoutent 100% et tout le développement que vous venez de faire, vous avez mis l'accent sur quelque chose. Vous avez mis l'accent sur le comportement. Après, vous avez encore invité tout le monde à comprendre ce que le Comité national olympique sportif béninois veut de ses athlètes. Vous avez parlé de talent, vous avez parlé d'ambition, vous avez parlé de discipline, ainsi de suite. Donc je crois que pour ceux qui nous écoutent, les journées olympiques de la jeunesse qui ont lieu à Dakar, ce n'est pas aller à Dakar pour se promener. Non, c'est pour aller là-bas. Nos athlètes vont à Dakar comme des ambassadeurs. Leur comportement là-bas va permettre aux gens de connaître le Bénin, de permettre à certains jeunes de comprendre pourquoi le Bénin doit souvent gagner des médailles. Donc nous espérons que le message est passé. Merci au Comité national olympique sportif béninois, parce que Fernando Ressou, Julien Minavois, ce n'est pas n'importe qui. C'est des gens qui parlent peu. Mais quand ils donnent des conseils, il faut les suivre. C'est l'avenir du Bénin, c'est l'image de notre pays et son sport. Son sport qui est en train de se développer depuis quelques années. On ne sait pas, pas magie, parce que le nouveau pouvoir, les nouveaux pouvoirs qui sont là, accompagnent le sport. Félix Sonier, PPIP.
1: Il est 17h04 dans tous les studios de Radio Top.

0: Je suis ce rythme de Monibilé Bijou que nous allons accueillir notre consultant, le professeur Émile Abalo. Alors, Émile Jules Abalo, parce que là, tout le monde nous appelait pour savoir, mais où est passé le professeur? Bonsoir, professeur!
1: Bonsoir, FST.
0: Comment bonsoir. Ça va, professeur?
1: Ça va bien. Tout mes respects à M. René.
2: Pas du tout. On ne peut pas avoir du respect devant un grand.
1: Oh là là.
2: On a de l'admiration pour lui. Ou bien, Félix.
0: Affirmatif. Affirmatif.
1: FST, je ne peux ne pas intervenir sur le thème que vous avez abordé, l'olympisme.
0: Ouais.
1: À l'olympisme moderne. Et puis bon, de toute façon, avec beaucoup de modestie, hein,
0: c'est
1: une discipline que j'ai enseignée à l'INGEPS, c'est intitulé philosophie olympique, et avec le comité national olympique et sportif, CNOS BEN, on ajoute BEN parce que le Niger ou bien un pays là aussi a un CNOS.
0: Le Burkina Faso, BEN,
1: Le Burkina Faso, très bien. Donc vraiment... Et la philosophie olympique, telle que je l'ai souvent enseignée, c'est le retour aux valeurs éducatives du sport. Et comme vous le savez, c'est Pierre de Coubertin qui a renouvelé les Jeux. Et le centenaire a eu lieu à Atlanta en 1996, les 100 ans que les Jeux ont été renouvelés. Mais ce qu'il y a de surprenant et de paradoxal, c'est que bon, les valeurs prônées en principe par le sport, les valeurs de partage, de générosité, de tolérance, d'acceptation, est-ce que vraiment le sport professionnel respecte tout ça là maintenant? Depuis que l'amateurisme s'est estompé pour que le sport professionnel s'installe définitivement, est-ce qu'il y a plus de manipulation comme l'a interdit? Au contraire, c'est la manipulation, la tricherie, c'est l'argent qui a pris le dessus de tout. Et c'est ça, justement, l'exclusion des Jeux Olympiques à France, vraiment. Bon, il y a certaines valeurs qu'on peut... On dit la 13 Olympique. Quand il y a les Jeux Olympiques, on arrête la guerre et on va aux Jeux. Ouais. On parle de trêve politique maintenant, C'est venu du sport. La trêve olympique, toutes les valeurs d'éducation sont battues en brèche au profit de l'argent. Depuis que l'amateurisme s'est estompé pour laisser définitivement s'installer le professionnalisme, le sport a perdu toutes ses valeurs. Et c'est pour ça justement qu'on crie, on dit bon maintenant, retour aux valeurs éducatives. Les premiers Jeux olympiques, on ne gagnait pas de l'argent. C'était sur des sentiers battus. On allait que. Maintenant, c'est des bétons qui sont installés. Les infrastructures. Vous avez parlé de la Chine la dernière fois. Le nid d'oiseau. Quand vous détruisez, quand vous mettez l'herbe, vous mettez du béton, l'herbe ne repoussera plus jamais à Kourou là. Alors que les Jeux Olympiques, à la veille des Jeux, on allait enlever. Quand vous cessez de passer sur un sentier, l'herbe repousse. Conséquence, vous voyez, les conditions climatiques qui se dégradent, on dit, bon, les Jeux verts pour sensibiliser sur la protection de la... Vous avez vu le nombre de pluies, de tonnes de pluie qui est tombée sur Cotonou? On n'a jamais vu ça. Le dérèglement climatique, le réchauffement, les effets de serre, la pollution. Vous savez ce que les Jeux olympiques de Paris ont coûté? Je ne vais pas revenir là. La Seine a été polluée. Bref, on nous fait miroiter au devant que, bon, les Jeux olympiques... sans enjeu économique, sans enjeu diplomatique, sans enjeu ceci. Mais en réalité, c'est les privés qui viennent nous voler encore ces jeux. J'espère que des jeux de Dakar, surtout la jeunesse, il n'y a plus de champions maintenant. Tous les champions, de vrais champions, c'est celui qui a un bon médecin, capable de dissimuler dans ses organismes des produits dopants, des produits anabolisants. Ils en sont champions aujourd'hui, demain on découvre que bon, ils se sont drogués. Non, mais c'est plus juste. J'espère que les Jeux Olympiques de la jeunesse de Dakar vont garder toute leur pureté et que cela. Bon, voilà ce que je vous ai dit. Donc, retour aux valeurs éducatives. Les valeurs de partage. Vous avez vu, le Nigeria a déjà gagné les Jeux Olympiques avec Okocha, les Jeux Olympiques de 1980. Voilà ce que nous aurions souhaité, que les Jeux Olympiques de Dakar soient dégagés de toute manipulation. Vous avez dit ça. Pas de manipulation, pas de tricherie. Hein, que l'argent évacue en fait le sport, parce que depuis que l'argent ont été introduit de façon anarchique dans le sport, les valeurs du sport ont été, les valeurs éducatives du sport ont été battues en brèche. Or, c'est ça que Pierre de Coubertin a prôné en relevant les jeux. Au départ, c'était des valeurs éducatives, mais après, ça s'est transformé en chose-là. Et puis, des valeurs, la guerre, les rois, les gens. Hein, les Jeux Olympiques ont été inventés 776 avant Jésus-Christ. Hein. C'est les plus en Grèce et tout. C'est dommage, je n'étais pas au séminaire du CNOSB de la dernière fois. On ne m'a pas invité. Sinon. On m'avait souvent invité. Bon, maintenant que je me suis retiré. Bon. Donc voilà, FSP, brièvement, ce que je voudrais dire à propos des Jeux des Olympiques de Dakar. Voilà.
0: D'accord, professeur Émile Jules.

0: le Messie sous le maillot de l'albi céleste. Si l'émotion sera palpable dans les tribunes, le rectangle vert imposera une réalité pragmatique. Face à une armada argentine qui vient de corriger les étalons au Burkina Faso sur le score sans appel de 7-0, René Adeniyi, vous veniez tantôt de le rappeler. La question est sur toutes les lèvres. Quelle doit être la priorité absolue des hommes de Gernot Rohr? Et comme le dit si bien le dicton populaire, le magouya qui accepte de porter un pantalon, c'est qu'il a trouvé une résolution à sa queue. Vous connaissez cette chanson?
1: Toujours.
0: D'accord. Eh bien, en acceptant cette invitation de prestige, négociée par un matchmaker, le Bénin sait exactement où il met les pieds. Il ne s'agit pas de céder à la panique, ni de nourrir des complexes d'infériorité démesurés, mais de dépassionner le débat. Un match amical reste un match amical. Pour autant, bien se comporter et éviter une déroute face au génie de Messi et ses coéquipiers demande une rigueur tactique absolue. Face à une équipe capable de confisquer le ballon et de piquer dans les moindres brèches, eh bien, la priorité absolue des guépards doit être la discipline structurelle et la réduction des espaces. Le Burkina Faso a commis l'erreur de vouloir jouer trop haut ou de se désunir après les premiers buts. Pour le Bénin, le salut passera par un plan de jeu froid et unifié. Mon cher, qu'est-ce que vous en pensez avant que le professeur Émile Jules Abalo ne prenne le micro?
1: Moi, je pense à beaucoup de choses. D'abord, nous devons demander à nos auditeurs nous demandent, ils voudraient savoir pourquoi l'Argentine a choisi le Bénin. Plusieurs raisons. Vous rappelez ce match de Coupe d'Afrique des Nations face au Maroc, où le Bénin a fait sortir le Maroc à la surprise générale, à la surprise mondiale. Ce pénalty raté par... D'abord, il y a un pénalty arrêté par notre portier à l'époque. Et ensuite, les Marocains ont tout fait le jour-là. On a expulsé un de nos joueurs. C'était à la CAN en Égypte, je crois. En 2019, je crois. Donc, l'Argentine...
0: Ils ont tout fait.
1: Ils ont tout fait.
0: L'arbitre a tout fait sur le terrain. Il restait que lui-même prenne la balle pour aller la propulser dans les filets. Et bon, pour qu'on dise qu'il y a but. Mais comme il ne peut pas le faire...
1: Ils savent... Donc, en Argentine, il y a des informateurs. Ils ont des agents de renseignement qui savent que le Bénin est dans le monde. Le Bénin est dans la planète footballistique. Donc, le Bénin n'est pas une petite équipe. Ils savent qui est Gernot Rohr. Gernot qui a joué aux Girondins de Bordeaux. Ils savent qu'il était un joueur très, très dur là-bas. Donc, on a vu la dernière Coupe du Monde. On a vu comment l'Argentine a joué. On a vu les cartons rouges. On a vu la fin du match. Donc, en plus de Messi, avec la grinta des Argentins et autres, ils savent que le Bénin est un bon partenaire. Félicitations à ces matchmakers là, qui a su trouver le partenaire idéal pour les adieux de Messi. Donc le Bénin n'est pas une petite équipe. Le Burkina a pris une raclée 7-0. Le fait d'aller en Argentine, malgré cette nouvelle, il faut dire félicitations à l'équipe du Bénin et à ses dirigeants. Parce qu'avoir accepté ce match, on n'a pas peur. Impossible n'est pas béninois également. Mais qu'est-ce qui s'est passé? Ce n'est pas une excuse. Le Burkina, je ne sais pas, ils ont eu des problèmes avant de partir. Je crois qu'à la dernière minute, c'est les joueurs de U23 et autres, beaucoup qui ont été mobilisés pour aller jouer ce match. Et aussi les conditions de départ et autres. Je crois que le Burkina aussi a fait plus de 11 heures de vol. Les joueurs sont arrivés à 5 heures du match, ils ont joué. Je ne dis pas que c'est une excuse, mais c'est les infos qu'il faut donner aux gens. Mais le Bénin a un bon plan, une bonne organisation. Nos joueurs sont déjà là-bas. J'apprends même que si Mounier est là-bas, même s'il ne joue pas, il va donner des conseils à ses coéquipiers pour qu'on puisse tenir, on puisse tenir la trajet route à cette équipe argentine qui fait peur. Quand je dis fait peur, je n'ai pas l'action des sorciers. Le tout va se jouer sur le rectangle vert. Au coach Gano, au trône, de nous bâtir une équipe. Le problème, l'essentiel ici, Une question, c'est le plan de jeu qu'il va pouvoir faire. Est-ce qu'on peut jouer 4-4-2 devant cette équipe?

0: l'Argentine, quand on connaît les grands joueurs qui sont dedans. Donc, moi, je me dis, il faut à la limite trouver un 4-5-1. Je ne suis pas entraîneur pour limiter les dégâts. Parce que, je le disais tantôt, impossible n'est pas béninois. Si nous gagnons l'Argentine, c'est un fait historique. Moi, j'aime mon pays, j'aime les Guépards, j'aime tout le monde, mais je vois devant l'Argentine les adieux de Messi. On connaît les adieux de Pelé, on connaît les adieux de Zinedine Zidane, comment les choses sont passées, grâce à l'équipe qui se présente en face. Mais quand même, les Béninois sont à Buenos Aires, Buenos Aires en espagnol, bien sûr. Donc en français, c'est Buenos Aires. Ils sont à Buenos Aires, nous savons qu'ils vont tenir la trajet route. Ils vont dire enfin, je venais debout. Et nous les faisons confiance.
1: Professeur Émile Jules Labalo.
2: J'ai suivi l'analyse,
1: Oui.
2: j'ai suivi tout ce que vous avez dit. Bon, on est patriote, hein? On est patriote, nous devons aller en Argentine, hein, en tant que gagnant, quoi. C'est
0: Oui.
2: l'esprit sportif même qu'il faut cultiver.
1: C'est ça.
2: Mais ne nous trompons pas, ne nous trompons pas. L'idée qu'on met toujours en avant, l'idée est toujours progressiste, hein? Bon, voilà, rapprochement, l'esprit de départ, le sport, éliminer les barrières, tout ça là. Mais derrière, sur le plan technique, sur le plan du jeu, je sais pas. Sincèrement, entre nous, quelles sont les chances, hein, au niveau de choses là, sur le plan technique, quelles sont les chances du Bénin lorsqu'il affronte une équipe comme l'Argentine? Bon, si les valeurs éducatives de base de départ sont respectées, d'accord. Mais toute la... Hein? Non, non. Ouais.
1: Vous recevoir.
2: Oui. C'est sur le plan technique, sur le plan de la technologie même. Hein? Est-ce que si on met les deux équipes sur une même balance? Hein? Mais si c'est un grand joueur, et tout le monde le sait, Lionel Messi, c'est un grand joueur. Et ça, l'entraîneur l'a dit, attention, cette rencontre-là, c'est un piège. Lionel Messi aura l'occasion d'étaler tout son talent. Et j'ai dit que ça, c'est le football spectacle. Donc, que voulez-vous? On va gagner en valeur éducative. Mais sur le plan moral, sur le plan des choses, qu'est-ce qu'on va vraiment gagner? Lorsqu'on sait que tout est passé par là déjà. Hein? Le jeu béninois est connu. Je sais pas ce que... En tout cas, penser à une victoire. Bon, que voulez-vous que je vous dise? Je suis sceptique. Je suis sceptique. L'amour de la patrie m'amène à dire, bon, je souhaite que le Pérez gagne, mais concrètement sur le terrain, est-ce qu'au niveau des qualificatifs, et c'est là où je reviens pour dire, hein, ne brûlons pas les étapes. La vie associative est indispensable, et c'est de là que naissent les clubs, c'est de là que naissent les jeux-là. D'abord ça, et tout ça là, c'est l'école. Lionel Messi a été détecté très tôt. On a vu qu'il avait une déficience physique. Le bas de son corps est plus chaud là. Mais on a exploité ça en atout. Il est bien assis sur le sol. Donc il a reçu une éducation physique et sportive d'abord. Avant de devenir tout là. Maintenant il est au sommet, hein. C'est le sport spectacle là-bas. Ces gestes techniques là, sans réfléchir. Ce qu'il fait, les autres ne le feront jamais. C'est une constellation sportive. C'est pour ça que je dis éviter le sport spectacle. On n'en est pas là encore. Suivons les étapes. Détecter. Éduquer. L'entraîneur, la dernière fois, je voulais pas trop revenir là sur le directeur technique. Il a bien dit, éducateur et formateur, l'entraînement. Il a parlé de l'entraînement, mais il n'a pas parlé des éducateurs. Or, c'est ça la base. Hein? C'est les associations, la vie associative, loi 1901. C'est eux qui fournissent l'élite sportive. Et vraiment, nous ne brûlons pas les étapes. On va aller d'accord. On va faire cela. Ça va être de l'argent. Ça va être de cela. Mais utilisons ça rationnellement. Et là, si vous voulez bien, moi, je vous parlerai de ce plan que j'ai mis en place. Détection d'abord des talents précoces. Le bon footballeur, c'est d'abord un bon mathématicien. Quand vous mettez une politique de détection en place, c'est pas seulement les sportifs que vous allez détecter. Vous allez détecter des talents en mathématiques, en art, en français, en chola. Et tout commence d'abord par tous ces pays-là. La mise en place d'infrastructures de qualité. Dans le cas d'Espagne, moi je pose des infrastructures sommaires en apparence, mais solides dans le fond. Inspirées de l'économie circulaire, on parle du terrain rond. Les enfants commencent dès le bas âge. Vous utilisez 100% de la technique, mais déguisez un jeu. Et où est-ce qu'on va trouver ces talents-là? C'est au primaire. C'est au primaire, à 5 ans. De 5 ans à 12 ans, vous les avez détectés. Et puis après, vous lancez dans toutes les disciplines. Ils ont eu l'occasion de pratiquer toutes les disciplines. L'athlétisme, le volley, le basket, le hand, tout ça là. Vous leur avez enseigné de la technique pure. Mais après, c'est à partir des associations sportives au collège que vous les orientez maintenant. Qui a des aptitudes? Qui les médecins ont détectées? Ils ont une grande taille. Là, on les envoie ici. Ils ont une petite taille. On les envoie ici. Et vraiment, c'est comme ça. Donc, la détection d'abord. Voilà, moi, ce que je pense. Faut pas brûler les étapes. Allons au football spectacle. Tirons-y les valeurs éducatives. Mais n'espérons pas que le Bénin va gagner l'Argentine. Non. Non.
1: Alors, professeur Abalo, je suis d'accord avec vous sur le dernier aspect, à savoir la formation, oui, la détection, et je crois que c'est la lutte.
2: La détection d'abord, toujours.
1: C'est la lutte à mener prochainement. On va demander même une audience, rencontrer le chef de l'État avec votre projet, parce que je l'ai lu, et je pense que c'est un bon projet. Maintenant, en ce qui concerne le match Argentine-Bénin, si on ne joue pas contre les grandes équipes, quand est-ce qu'on va jouer contre les grandes équipes? Il faut commencer. Après, l'Argentine, il faut jouer contre les Bleus, c'est-à-dire l'équipe de France. Après ça, il faut aller jouer contre l'équipe de Brésil. C'est ça! C'est ce qu'on doit... C'est sans aucun enjeu comptable, ce match est un laboratoire extraordinaire pour les jeunes joueurs des Guépards. Se mesurer à ce qui se fait de mieux sur la planète football est un accélérateur d'expérience unique. Et l'objectif n'est pas de promettre une victoire historique utopique, mais de livrer une prestation solide, solidaire et intelligente. Et le Bénin a enfilé, je l'ai dit tantôt, le pantalon de ce grand rendez-vous. J'ai fait allusion au Margouya. Qui a trouvé une solution à sa queue, donc qui a porté un pantalon. Donc, au Guépard de prouver par leur organisation et leur fierté qu'ils ont la solution pour tenir tête aux géants de l'Albi Céleste et offrir au public un moment de football mémorable, empreint de dignité et de courage. On dit toujours qu'en football, on ne tue pas. On ne vend pas la peau de l'ours avant de l'avoir tué. Vous voyez, c'est un match de football et souvent, lorsque les grandes équipes rencontrent comme ça des équipes,
0: des équipes de classe mondiale.
1: Classe mondiale, tout
0: parce que
1: vous voulez.
0: Le classement FIFA est là.
1: Le classement FIFA est là. Quand on prend le classement FIFA, on voit que l'Argentine est vice-championne du monde. C'est vrai. Et l'Argentine, c'est un... Il faut le dire, expliquer aux auditeurs, et tu l'as dit, il faut comprends que c'est un matchmaker, c'est quelqu'un qui a l'habitude de chercher des matchs pour des nations. Il est très sérieux, il doit être tunisien, je crois.
2: Tout à fait.
1: Eh bien, c'est lui qui a négocié. Moi, je pense que c'est une bonne chose pour le Bénin. On va gagner en visibilité. Tout ce dont j'ai peur, c'est ce que vous dites. C'est-à-dire, si, il ne faut pas qu'on aille encaisser 7 buts, 10 buts. C'est tout ce que, c'est tout ce dont on a peur. Hein. Mais connaissant Guénot Rohr, avec le Nigeria, eh bien, il a joué contre l'Argentine. Il nous l'a dit. Ça s'est bien passé.
2: Oui.
1: Bon, avec le Bénin, ça peut aussi bien se passer. Le Bénin peut, par extraordinaire, le Bénin peut gagner. Tout est possible. Hein. J'étais à la Coupe du Monde en 2002. J'étais donc en Corée du Sud, bien sûr. Et j'étais à Séoul. Et j'ai vu, j'ai commenté pour la première fois sur Radio Tokpa, justement, cette rencontre qui a valu des prix, parce qu'au retour, eh bien, toute la presse béninoise s'est mobilisée pour me donner un géant trophée. On a mangé, on a bu, c'était la grande fête. Bon, beaucoup n'étaient pas encore nés, ou alors 2002, et puis 2026, il faut voir ce que ça donne déjà. Et ça va combien d'années déjà?
0: 24 ans.
1: Bon, donc, il y a beaucoup de collègues également qui ne comprennent pas ce que je dis. Eh bien, c'était les Patrice, Patrick Adjamossi, c'était les Charles Tocco, c'était enfin, tous ceux-là qui avaient organisé cette fête. Bon, bref, c'est vous dire que le Sénégal avait gagné donc la France.
2: La France, et en 2010.
1: J'avais commenté ce match en direct sur Radio Tocco. C'était une première. Donc voilà, et le Bénin peut également aller tutoyer l'Argentine. Oui. C'est ce que nous souhaitons, mais tout est possible. Tout est possible. En football, tout est possible. Messi vient pour... Messi n'est plus Messi d'antan. Un, deux, c'est parce qu'il est fatigué qu'il va à la retraite. Allez, trois, c'est parce qu'il veut dire bye bye à tout le monde. Donc ce jour-là, il faut qu'il marque forcément des buts. L'entraîneur connaît ça. Il y a des trucs à faire pour que ce Messi soit maîtrisé.
0: Maîtrisé, même s'il faut lui confier un garde du corps.
1: Il faut verrouiller la transition défensive, par exemple. Oui, c'est ce que tu dis. C'est vrai. C'est vrai, parce que comment préserver notre dignité face à l'armada argentine? L'entraîneur, il doit connaître ça. Comment verrouiller la transition défensive? Il est entraîneur, il doit connaître ça. Comment exploiter les coups de pied arrêtés et la vitesse en compte? Parce qu'ils sont très forts, ces albis célestes. Attention, ils sont forts dans ça. Et gérer l'impact émotionnel. L'entraîneur, il doit le savoir et il le sait. Donc, c'est pour tout ça que je crois que la surveillance de la zone Messi est importante. Parce que pour ses adieux, je l'ai dit rapidement, le capitaine argentin cherchera à combiner dans le demi-espace droit et l'axe. C'est là qu'il est plus fort. Plutôt qu'un marquage individuel strict qui désorganiserait la défense, Guénot Rohr devra imposer une défense de zone agressive, où le milieu défensif et le latéral gauche se relaieront pour couper les trajectoires de sa fameuse passe diagonale ou de sa rentrée sur son pied gauche. Si on comprend tout ça, eh bien, si on applique, je crois qu'on va limiter les dégâts. Je pense même qu'on va gagner. Tout est possible. On n'ira pas, en tout cas, je refuse qu'on dise que le Bénin va en Argentine en victime expiatoire. Ah non, voilà, je refuse. Voilà, professeur Avalo.
2: Je suis parfaitement d'accord avec vous. Mais il y a la rationalité sportive. Il y a une certaine rationalité sportive que tout le monde connaît. Il y a une démarche à suivre.
1: Oui.
2: Vous avez vu les 8-20 ou bien les 8, je ne sais pas quoi là. Parce qu'il n'y a pas eu la CAN. Il faut passer par toutes ces phases de sélection. D'abord le local, le national, l'Afrique, afin d'aller à l'international. C'est planifier tout ça là. Bon, on va aller, on ira apprendre ça, c'est sûr. On aura une visibilité, ça c'est indomptable. Tout le monde verra le Bénin. Bon, il y aura une participation, mais je souhaite vivement une participation honorable, honorable. L'Argentine a battu nos filles déjà, c'est bien. Elles ont appris beaucoup de choses. Bon, les hommes aussi vont se présenter. Donc, le Burkina est là, la Bolivie. Mais la rationalité sportive, c'est planifié. C'est planifié, tout ça là. C'est une courbe. Vous bombardez, vous bombardez, vous attendez les effets retardés de l'entraînement. Mais là, moi, je parle en tant que chose là. Mais bon, il y a d'autres. Bon, peut-être qu'on va compter sur, puisque le Beau est enseigné déjà à l'université maintenant, peut-être que les membres de nos ancêtres vont nous aider à faire cela. Croyons alors.
1: Mais c'est une bonne chose pour moi. C'est une bonne chose. Hein. Après l'Argentine, oui, oui. Il faut jouer contre la France. Après la France, jouer contre. Il faut même les grandes formations. Tout ça, là, il faut jouer. Il faut jouer contre ces équipes-là. Je pense qu'il le faut. Mais on ne va pas rester seulement à Cotonou, bien en Afrique de l'Ouest, ou bien là, il dit Cannes, et puis c'est fini. Non! Il faut sortir. Je pense que on va juger maintenant l'équipe. C'est vraie valeur.
2: Il faut se comparer avec des gens avec qui on est capable de se comparer.
0: En plus de tout cela, Félix Ondepepe, professeur Gilles Minabalo, c'est que ce match, c'est comme c'est un instant diplomatique.
1: Oui.
0: Ça permet à tout le monde de connaître le Bénin, placer le Bénin sur la planète foot. Sur le plan mondial, ceux qui ne connaissent plus Bénin, ils vont connaître Bénin.
1: Tous les joueurs, je suis sur le jour là, vont prendre des photos avec, vont faire des photos avec Lionel Messi.
0: Avec Messi, vont vouloir prendre son maillot, le photocopier.
1: C'est normal. C'est une star.
0: Il ne peut pas donner son maillot à tout le monde.
1: On ne peut rien. Et qu'on dise que l'Argentine a battu le Bénin par 10-0, il n'y a pas péri dans la deux.
0: Pas du tout.
1: Voilà.
0: Donc, le 11 national béninois, c'est la diplomatie.
1: Il faut que le Béninois le comprennent comme ça pour qu'après le match, on ne commence pas par. On se connaît. Pas lancer la pierre, insulter les joueurs.
0: Ou dire combien ils ont pris.
1: Voilà. Non. C'est un match spectacle. C'est un match pour dire adieu à cette star mondiale. C'est sûr que cette star mondiale, s'il n'arrive pas à marquer jusqu'à la 90e minute, on va trouver un moyen. On va négocier pour qu'il marque quand même un but. Voilà, c'est comme ça. C'est la réalité, ça. Non. C'est la réalité, ça.
0: Oui. Dans tous les cas, quand nous prenons dans tous les compartiments notre équipe, l'équipe nationale du Bénin, on a des défenseurs de métier. On a des défenseurs de métier.
1: Oui, on vous reçoit 5 sur 5.
0: Je disais tantôt que dans l'équipe du Bénin, on n'a pas des joueurs amateurs.
1: Oui.
0: Nous avons des joueurs professionnels. Des joueurs qui peuvent jouer dans n'importe quel club. Vous êtes d'accord avec moi, Félix Ondepepe?
1: Affirmatif.
0: Junior Olaitan, il est en Turquie. Et tout le monde parle de lui. Ouais. On se demande, ce joueur-là vient de quel pays? Les Turcs connaissent Bénin maintenant. Il dit que dans tous les matchs, quand Junior Olaitan, tout le monde dit Bénin. Donc je crois que vraiment, vous avez vu, un Béninois qui va faire le feu follet en Turquie, première division. Ouais. Donc je crois que c'est magnifique.
1: Non, on donne les consignes, on verra.
0: On a de bons joueurs, qu'on voit Tidjani, Mohamed Tidjani, on voit Yohan Roche, c'est pas n'importe qui.
1: Il faut bien se comporter.
0: On ne les embarque pas comme une feuille de banane,
1: c'est
0: des gens qui savent marquer.
1: Il faut se comporter, il faut bien se comporter. Et puis...
2: Je n'ai pas l'habitude... Oui, allô, FSP?
1: Oui.
2: Je n'ai pas l'habitude des pronostics.
1: Oui.
2: Mais vous verrez, le Bénin sera battu, mais par un score très limité.
1: Oui, souvent, c'est comme ça. Hein.
2: Là, mais une chose est sûre, le Bénin ne peut pas gagner ce match. Ça va être un match d'honneur. Ils ne se viendront pas pour humilier les Béninois, mais ils marqueront des buts raisonnables. Et puis le score, je ne veux pas pronostiquer sur le score. Mais je dis, à partir de l'analyse objective et préalable des différentes forces et faiblesses en place, c'est un match qui sera, je ne sais pas, truqué dans le bon sens. On permettra à Lionel Messi de faire son spectacle, mais sur le plan diplomatique, on ne va pas humilier le Bénin. Voilà ce que je pense.
1: Je suis d'accord avec toi. Je suis d'accord avec toi.
0: L'autre élément, Félix Ounet, professeur, c'est que tout le monde est focalisé sur Messi. Mais on oublie aussi que dans l'équipe d'Argentine, il y a aussi de bons joueurs. Comme Lautaro Martinez.
1: Il n'est pas à la retraite.
0: Tout ça là.
2: C'est une équipe
0: professionnelle, je ne sais pas si c'est un mot, plus fort que le professionnel. C'est une équipe de vedettes qui est connue sur toute la planète. Mm-hmm. Quand je prends le fils de Simeone, le coach de l'Atlético Madrid, son fils est là, tout ça là. Nico Paz, Lautaro Martinez, Alvarez, Julian Alvarez, tout ça là, Mastantuano, tous ces joueurs-là, c'est des grands joueurs. C'est des grands joueurs. Je ne sais pas s'il peut. Il ne peut pas jouer dans notre championnat. Est-ce qu'on est d'accord avec nous? Donc, vous êtes d'accord avec moi. Il ne peut pas jouer dans notre championnat. Donc, c'est pour vous dire que si le Bénin est en déplacement en Argentine, tout le peuple soutient notre équipe. Ils vont mouiller le maillot pour tenir en respect cette équipe d'Argentine.
1: Mais nous, en bon reporter sportif, nous disons, nous analysons et nous disons que vraiment, il serait impossible ce jour-là que le Bénin puisse gagner l'Argentine compte tenu des données et des analyses que nous venons de faire.
0: À moins que le miracle se produise.
1: Mais par extraordinaire, parce que nous sommes dans le football qui a ses lois où 1 plus 1 n'est jamais égal à 2. L'Argentine. Mais en réalité, pour un bon journaliste sportif qui a du vécu, et qui a fait beaucoup de sorties, qui a vu l'Argentine jouer plusieurs fois, j'ai vu l'Argentine jouer au moins 6 fois, moi. J'ai mangé avec Messi dans le bateau. J'étais avec l'honorable Idrissou Ibrahima. J'étais en Argentine, ça c'est clair. Bon, donc j'ai vu son père et sa mère et lui-même et leur enfant. Bon, donc je parle en connaissance de cause. Je dis que le match, c'est un match spectacle et le professeur Abalo vient de dire toute la réalité. Ce qu'il vient de dire, c'est ça la réalité.
0: On aime son pays. Mais devant la réalité, devant les analyses, il faut dire ce qui est dit.
1: Et c'est ça que le professeur Abalo vient de faire. Je suis d'accord avec vous. Mais on va quand même écouter cette chanson. Et cette chanson...
2: Non, FSC, avant d'écouter la chanson, pardon, j'ai quelque chose à dire.
1: Oui.
2: J'ai quelque chose à dire, vous permettez.
1: Allez-y.
2: Qu'est-ce que vous dites lorsque je dis que j'ai observé à la dernière Coupe du Monde, là, l'Allemagne, il y avait un noir dans l'équipe, l'Angleterre, il y avait un noir, je ne sais pas, tous les autres pays, sauf l'Argentine, je suis allé fouiller, et j'ai vu qu'il y a une politique de bannissement de la race noire en Argentine.
0: Affirmative.
2: Officiellement, lors des guerres, lors des maladies, tout ça là, il ne reste que 150 000 Noirs actuellement en Argentine. Alors, dire que l'Argentine vient rencontrer maintenant une équipe, deux équipes africaines, dont la Bolivie, ou non, la Bolivie, et puis deux équipes. Mais qu'est-ce que ça suggère aux sociologues que je suis? Alors qu'on dit au sport, pas de barrière raciale, pas de ceci, pas de cela. Vous voyez, au départ, on nous a fait miroiter l'Argentine qui vient rencontrer des Noirs. L'idée est progressiste, c'est l'histoire du fair play, de tolérance, d'acceptation de tous. Mais derrière, quels sont les véritables enjeux? C'est ça l'interrogation. Quels sont les véritables enjeux? Ah, c'est ça que nous sommes obligés, avec le temps, d'analyser et d'observer. Mais je suis parfaitement d'accord sur votre conclusion. La rationalité sportive, l'expérience que vous avez eue, vous connaissez l'Argentine, les forces en faible, les forces et les faiblesses en présence. Nous venons de faire une bonne déduction. Et là, je suis complètement d'accord avec vous. Mais derrière là-bas, le phénomène, l'esprit du sport, quand on parle l'olympisme, c'est ça.
1: Oui.
2: Qui panique, qui fait tolérance, acceptation des races, des religions. Hein? Voilà ce que je pense.
1: Non.
2: Nous allons faire une bonne analyse, une analyse objective.
1: Vous avez raison, parce qu'actuellement, il n'y a aucun joueur noir au sein de l'équipe senior de l'Argentine qu'on appelle l'Albi Céleste. Et l'effectif actuel mené par Lionel ne compte aucun joueur noir ou afro-descendant. Moi, je trouve ça scandaleux. Et cependant, la situation historique et récente se résume ainsi. Un précédent historique très rare. Dans toute l'histoire de la sélection argentine, seuls 3 joueurs noirs ont porté le maillot des A, c'est-à-dire de l'Albi Céleste. Il y a Alejandro de Los Santos dans les années 1920, c'est le premier. Ensuite, il y a José Ramos Delgado dans les années 1950 et 1960. Et enfin, le gardien Hector Ballet, sacré champion du monde en 1978, et sa dernière sélection remontant à 1982. Bon, l'exception chez les jeunes. Chez les jeunes, il y a une exception. Récemment, un jeune attaquant. Quand je parle d'exception, ce n'est même pas beaucoup de joueurs. Hein. Un jeune attaquant de 17 ans d'origine haïtienne, adopté par une famille argentine. Eh bien, son nom, c'est Stéphane Kiki Ramos, a brisé une disette de 44 ans en étant appelé dans la catégorie des moins de 17 ans de l'Argentine par le sélectionneur Diego Placente. Il n'évolue toutefois pas encore avec l'équipe première. Donc, comme l'absence historique de diversité raciale dans le football argentin s'explique par la démographie du pays. Et contrairement au Brésil ou à la Colombie, l'Argentine a connu une immigration massivement européenne, c'est-à-dire italienne et espagnole, landgriffe, au 19e et 20e siècle, tandis que la population afro-argentine y est devenue extrêmement minoritaire. Représentant aujourd'hui moins de 1 à 5% de la population globale. Professeur Rabalo, vous avez fait une bonne lecture, vous avez fait une belle analyse, c'est vrai, et je crois que
2: vous aussi, vous venez de faire une très bonne fouille pour venir confirmer ce que je dis. Je vous remercie. FSP, vous faites un travail professionnel.
1: Merci.
2: Et ça, il faut vous le reconnaître. Et les gens doivent vous reconnaître ces analyses-là.
1: Merci.
2: Et vraiment, je suis très impressionné. Et si j'étais encore en fonction, là, je vous aurais invité à venir faire une thèse sur cela. Je vous aurais donné la mention très honorable.
1: Merci, professeur Ravalo. Merci beaucoup, professeur Ravalo.
2: Bienvenue aux sources. Et c'est ça qu'il faut. Cela dit, je crois que nous allons croiser les bras et espérer. Et là, je reviens encore sur nos croyances.
1: Avant nos croyances, professeur Rabalo, vous allez écouter David Felijo. David Felijo, c'est un des votes. Il a fait l'Ingept. Il a été un grand joueur. Moi, j'ai joué contre son équipe. Et il a été désigné par l'Association des footballeurs professionnels du Bénin, dont Boko est le président et notre éminent frère Vince Teko en est le vice-président. Ils ont négocié avec le ministère pour que désormais les anciennes gloires puissent suivre quand même, comme les gens le font, leur équipe nationale. Et deux ont suivi dont notre ami David Felijo. Vous allez écouter à son retour ce qu'il va nous dire. Il est en direct, David Felijo. Bonsoir.
3: Bonsoir, monsieur Tondé Félix Pépéripé, mon ancien gardien de but. Non, je suis très très content que vous me demandiez ce soir qu'est-ce que je pense de ce match. Monsieur Tondé Pépéripé, à l'entame, je remercie d'abord le ministre des Sports qui vraiment a cru à ce projet pour inclure les anciens internationaux lors des périples et des départs. Ensuite, je remercie la fédération de nous avoir tendu la main. Je remercie le conseil technique qui a été aussi un ancien international, le conseil technique au ministre. Et je remercie enfin le bureau de notre association des anciennes gloires, son président Bokor et aussi Bokor Romiat et maintenant l'homme de main Teko Wins. Sans oublier Teko Philippe qui organise très bien les choses à Cotonou ici. Monsieur Pépéripé, sans vous mentir, si je dis que je salue tout ce monde, c'est que ce que nous avons vécu à Ouaga et à Abidjan, ça sort de l'ordinaire. C'est la première fois que je dirais que les anciens internationaux ont pu avoir cet honneur. On nous a vraiment considérés. La preuve, on était à côté, à Abidjan, on était à côté du président de la fédération et ses membres pour vraiment accompagner notre équipe à la grande victoire. Maintenant, par rapport à notre équipe, j'ai trouvé l'équipe très jeune et combatif. Et parce que lorsque nous nous sommes rapprochés de l'équipe aux séances d'entraînement, sur le point de vue condition physique, ce que j'ai vu, j'ai dit que ça augure d'un très bon résultat. Et sur le terrain, les jeunes se sont déployés, ils ont mouillé le maillot, ils ont joué ça, ils ont représenté dignement le Bénin. Si ça pourrait continuer comme ça, et face à l'équipe centrafricaine et au match retour contre la Mauritanie, je suis très certain que la prochaine CAN nous sera ouverte. Voilà ce que je pense, monsieur. Du côté des coachs, nous avons vu une ambiance terrible. Les adjoints, Bidé, Jonas et monsieur Moussa Latondi nous ont accueillis, c'est-à-dire ils nous ont réservé un accueil digne du nom. On était très aisés avec eux. Ne parlons pas des journalistes. Les journalistes nous ont émerveillés. Ils ont reconnu la place des anciens internationaux. Ce qu'on n'avait pas quand on jouait, sans vous mentir, nous l'avons obtenu lors de cette expédition. Monsieur Félix, s'agissant des autres membres de la fédération, sans vous mentir, je n'ai jamais vu ce comportement-là à l'égard des responsables qui dirigeaient la fédération. Ils nous ont mis à l'aise. Que ça soit au terrain, que ça soit au resto, nous étions sur la même table pour manger. Et c'était une très bonne ambiance. Avec ça là, vous savez, tous nos esprits étaient dans un même sens. Et cela devait nous amener une victoire. Parce que nous étions un derrière l'équipe. Et vraiment ça a nourri notre pays. Monsieur PPP, cette expédition que moi j'ai vécue, je salue tous ceux que j'avais donc aussitôt à l'entame de mon interview. Et je prie Dieu et pour que le ministre puisse rester là pendant longtemps et que le président de la fédération et tous ses membres, que Dieu les aide vraiment à faire une bonne mission et un bon parcours durant leur mandat. Monsieur PPIP, j'ai rencontré Didavi Quentin. Fair play, splendide dans ses actions. Et je ne veux pas te dire tout ce qu'il nous a fait en catimini, le président Oké Magloire, tout ce monde, le secrétaire général de la fédération. Non, monsieur Pépé, nous avons vu un monde uni autour du football au niveau du Burkina et au niveau de la Côte d'Ivoire. Et nous souhaitons que cela perdure. Si ça peut perdurer, ce serait très très bon. La seule faute notre que j'ai constatée, c'est que nous qui avons été appelés au dernier moment, c'est que nous n'avions pas pensé nous vacciner avant de prendre le départ. Si on nous avait prévenu très tôt, je crois que ce serait fait avant que nous n'entamons vraiment et donc ces deux voyages. Et je crois que prochainement, les autorités vont en tenir compte pour que ceux-là qui seront choisis parmi les anciennes gloires puissent se vacciner avant d'entamer ces voyages. Voilà, monsieur PPP, ce que je pourrais te dire. Mais nous avons quitté la Côte d'Ivoire dans une ambiance totale. Bon, on aurait souhaité aussi aller en Argentine pour aller voir de nos propres yeux et donc Lionel Messi que nous adorons. Mais les places étant limitées, la fédération et le ministère n'en pouvaient autrement. Je crois que je vais demander ou je vais prier pour que le ministre, la fédération et les journalistes, vraiment, que Dieu leur donne ce sens de fraternité, ce sens, c'est-à-dire, de reconnaissance et de la place des anciennes gloires. Je souhaite que Dieu leur donne la force, que Dieu leur donne longue vie pour que vraiment les anciennes gloires ne soient plus à la traîne. Quand on jouait, sans vous mentir, on n'avait pas ses honneurs. Mais à notre étape aujourd'hui, là où nous sommes aujourd'hui, si ceux-là nous tendent la main pour reconnaître ce qu'on a été pour eux par le passé, ce serait vraiment... C'est merveilleux, Monsieur Pépéripé, et je vous remercie.
1: Alors, je te remercie également, David Feliro. C'est vrai que dans les Caïmans du zoo, il bombardait, il tenait, mais il n'a jamais réussi à me marquer un seul but. C'est ça la réalité. Il a tout fait. C'est un grand baroudeur, un joueur d'exception, David Feliro. Ça, c'est la réalité. Mais il n'a jamais réussi à me marquer de but, malgré sa fougue, malgré son savoir-faire. C'est le goléador des Caïmans du zoo. Je profite pour saluer tous les anciens Jack Poto. Et puis tout le reste,
0: Avec ces grands joueurs, quand même. Nous saluons cet
1: tout ancien. Affirmatif, on les salue tous.
0: Nous saluons tous les anciens joueurs du Bénin.
1: Voilà.
0: Et vous allez les recevoir bientôt.
1: Il n'y a pas de problème.
0: Merci,
1: Il n'y a pas de problème, mais nous touchons au coup de sifflet final de ce numéro des arènes du sport. Un immense merci à vous, professeur Émile Jules Abalo, René Adenigny, chers auditeurs, pour votre fidélité sans faille et vos partages d'énergie sur Radio Tokba. Un grand coup de chapeau à notre consultant, oui, professeur Émile Jules Abalo. Je reviens pour lui, pour la pertinence de ses analyses et son éclairage toujours aussi précieux. Professeur Abalo, merci. Merci également à vous, René Adenigny, une fois de plus, pour la pertinence également de vos analyses. Et merci à notre magicienne de la technique, la femme aux doigts magiques, Mylène Aoyo, qui a orchestré cette émission d'une main de maître. À toutes les sportives et tous les sportifs qui luttent sur le terrain, dans les bureaux ou dans l'ombre pour faire briller les couleurs du Bénin. Ne lâchez rien. Le chemin est parfois sinueux, mais c'est dans la persévérance que se forgent les plus belles victoires. Continuez à travailler avec rigueur. Oui, le succès est au bout de l'effort. Et pour refermer cette page, je vous laisse méditer sur cette pensée de l'écrivain et philosophe Ralph Waldo Emerson. Je le cite. « Nos plus grandes gloires ne résident pas dans le fait de ne pas jamais tomber, mais dans le fait de nous relever à chaque fois que nous tombons. » Fin de citation. Excellente fin de dimanche à tous. Prenez soin de vous et à la semaine prochaine.
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0: 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Il est 20h. 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

0: Bonjour et bienvenue à cette émission sociopolitique, émission d'actualité, documentation et professionnalisation de la médecine traditionnelle béninoise, un patrimoine à préserver et à valoriser. Alors, la Fédération nationale des vrais praticiens de la médecine traditionnelle du Bénin, en abrégé, FENAVPRAMETRAB. C'est bien de cela qu'il s'agit, docteur Gabriel Salavi, d'abord. Bonjour.
1: Oui, bonjour.
0: Voilà, donc la Fédération nationale des vrais praticiens de la médecine traditionnelle du Bénin place la documentation des connaissances et pratiques de la médecine traditionnelle au cœur de ses priorités. Depuis des générations, les praticiens béninois détiennent un important patrimoine de connaissances relatives aux plantes médicinales, à leur identification, leur récolte, leur conservation, leur transformation et leur utilisation. Une partie importante de ces connaissances demeure cependant transmise oralement. Leur documentation méthodique devient donc essentielle pour favoriser leur préservation, leur transmission, leur étude et leur valorisation. Alors, nous allons en parler maintenant et tout de suite, docteur Gabriel Salavi. Alors, pourquoi dites-nous, désormais, il faut la documentation, il faut la professionnalisation de la médecine traditionnelle béninoise et il faut surtout enfin un patrimoine à préserver et à valoriser à tout prix et selon les normes en vigueur.
1: Bonjour Franck Agbeyinou, à nouveau. Oui. Et vous devez savoir que la connaissance traditionnelle est un don de nos parents, c'est un héritage. Mais cet héritage est utilisé de manière privée par chaque région ou chaque foyer et ne peut pas permettre de lui donner une connotation nationale en toute sincérité si on ne l'amène pas à l'homogénéité par rapport à la manière des soins. C'est-à-dire quoi? Quand l'on prend une plante à Cotonou, l'utilisation, la manière d'utilisation est la même à Tchoumi-Tchoumi, est la même à Omono, la même dans l'Ouémé, et la même un peu partout. Donc c'est ça qui est ce qui nous préoccupe à l'heure d'aujourd'hui. Très bien. Il est vrai, les manières que les gens utilisent donnent des résultats. Mais pour valoriser, quand on parle de valorisation, on parle de documentation, de la manière où quand quiconque, même si nous quittons la terre, nos descendants, s'ils prennent la documentation là, ou s'ils veulent entrer dans l'utilisation de telles plantes, ils savent que c'est comme ça, ça se fait.
0: Là, vous voulez dire que les plantes ont des vertus.
1: Les plantes ont des vertus, tout le monde le sait. Ce n'est pas à discuter, ça là, c'est gagné.
0: Mais c'est l'utilisation qui pose le problème.
1: C'est l'utilisation qui pose le problème. Et la même plante, quand la manière dont nous l'utilisons, ça donne des résultats. Mais ça ne permet pas à tous de dire...
0: Je sais.
1: De dire, c'est comme ça on l'utilise. C'est tout le problème.
0: Tout le monde n'en a pas le secret.
1: Voilà. C'est tout le problème. Et c'est pourquoi les gens parlent de posologie. Donc, il faut dire, la manière de préparer... Je donne l'exemple d'une plante que je prépare à Cotonou ici.
0: On ne cite pas de nom.
1: Non, que je veux préparer. J'ai préparé et je garde. Et dans 3 mois, où je prépare sa couleur est jaune. Un autre prépare sa couleur est rose. Vous voyez? C'est la même préparation.
0: Il y a déjà problème.
1: Ça veut dire que la méthode de préparation est différente. Oui. Bon, il est difficile à ceux qui nous entourent, les médecins modernes, de comprendre que le même produit qui a cette couleur peut faire la même chose que le même produit qui a la couleur jaune. Vous comprenez? C'est là où le paradoxe est en train de se présenter. Donc, nous sommes en train de nous préparer à donner une orientation à nos préparations, puis c'est de ça qu'il s'agit. Les plantes n'ont pas de problème.
0: Oui, c'est l'utilisation.
1: C'est l'utilisation. Les plantes, l'État est en train de faire l'homologation.
0: Oui.
1: L'État est en train de faire le répertoire de ces plantes.
0: De mettre en place le répertoire.
1: Le répertoire qui nous permettra de savoir que telle plante a connu son étude par rapport à la toxicologie. Puis c'est ça d'ailleurs. Si c'est toxique, c'est ça que nous devons mettre de côté. Si ce n'est pas toxique, le reste, c'est nous qui allons lui donner cette force-là.
0: Et les travaux sont en cours.
1: Nous sommes dedans, c'est pas en cours, c'est déjà dedans.
0: L'État s'y est impliqué.
1: L'État s'y est impliqué parce que, et vous savez, le ministère de la Santé fait un travail dans ce sens avec, il faut dire, l'autorité de régulation qui vient de finir les 5 ans. Ah, ils ont fait beaucoup de choses avec.
0: Il faut bien préciser l'autorité de régulation du secteur de la santé.
1: Du secteur de la santé, oui, bien sûr.
0: Dirigé entre-temps par
1: Docteur de Soubété. Oui. Ils ont fait beaucoup de choses.
0: Il a passé la main déjà.
1: Oui, il a passé la main au professeur Oroli Togwe, qui a pris la reine. Et je sais que c'est aussi un homme chevronné qui accompagnera toujours la santé au Bénin. Parce que c'est de ça qu'il s'agit. Ce n'est pas le médecin traditionnel. Ce n'est pas de lui qu'il s'agit. Il s'agit du soin public dans notre pays.
0: Oui.
1: Donc nous tous, on doit mettre la main dans la main pour l'amener à vraiment la documentation réelle. Voilà, et Franck.
0: Alors dites-nous, parlons des travaux en cours. Où en êtes-vous? Puis vous avez commencé par dire les acquis avec le professeur de Soubété.
1: Oui. Bon, d'abord...
0: Avec lui, les travaux ont vraiment avancé.
1: Les travaux ont avancé. Et nous-mêmes, en tant que fêtières, puisque c'est de ça qu'il s'agit.
0: Tout à fait.
1: Et tout le monde peut vous aider, mais vous-même, vous devez vous prendre en charge.
0: Oui.
1: Donc nous-mêmes, qui sommes des fêtières, nous avons réfléchi que nous devons documenter notre secteur.
0: Oui.
1: Et dans ce contexte, nous avons mis au point certaines documentations et on est allé jusqu'à une vingtaine, mais pour le moment, il y a 5 qui sont en étude par rapport à notre fédération. Alors, ceux qui sont en étude, nous avons le module, des modules, il y a module 1, module 2, module 3, module 4, module 5. Et pour le moment, qui concerne les normes de fabrication que nous sommes en train de nous donner. Module 1, par exemple, dit identification, collecte et conservation des plantes médicinales, reconnaissance des espèces, bonne pratique de récolte, sélection des parties utilisées, séchage, stockage et conservation des matières premières végétales. Pourquoi ? Sans connaître une plante, on peut faire des erreurs. Vous savez que les plantes se ressemblent parfois. Oui. Et si vous prenez une plante à la place d'une autre, vous pouvez créer des problèmes.
0: Vous parlez de quel module ?
1: Module 1.
0: Module 1.
1: Module 1.
0: Donc, vous avez dit ?
1: Identification, cueillette, conservation des plantes médicinales, reconnaissance des espèces, bonne pratique de récolte, sélection des parties utilisées, séchage, stockage, et conservation des matières premières végétales. Alors, nous avons déjà, il y a au moins 70 praticiens qui ont déjà connu cette formation. Ça s'ouvre pour d'autres encore. Donc actuellement, la première promotion est en train de passer. Et le module 2 parle de transformation.
0: Oui, avant d'aller au module 2, vous avez parlé de l'identification, cueillette et conservation des plantes médicinales, reconnaissance des espèces, bonne pratique de récolte. Vous avez parlé également de sélection des parties utilisées, séchage, stockage et conservation des matières premières végétales.
1: Oui.
0: Alors, on en retient quoi?
1: Oui, d'abord, à cette partie, il faut apprendre à identifier la plante. Il faut connaître son nom.
0: Cela implique d'abord une connaissance de base.
1: Oui, oui, obligé.
0: Il faut des connaissances basiques.
1: De base, voilà. Mm-hmm. Il faut connaître la plante. Mm-hmm. Et quand on prend, on présente la plante, vous pouvez dire, c'est ceci que moi je cherche.
0: Cela suppose quoi, docteur Salavi Gabriel? Que n'importe qui ne doit pas agir dans le secteur.
1: Ah oui, c'est ça. Et c'est là où on vient maintenant. On veut professionnaliser le secteur. Mm-hmm. Nous sommes en train d'organiser la professionnalisation de notre secteur. Ne dis pas tradit praticien qui veut. Ce n'est pas apprendre sur les radios, les trucs là. Non. Il y a aujourd'hui une orientation qui doit s'imposer à tous.
0: Mais puisqu'il n'y a pas une école qui forme.
1: Ah oui, il y a, nous sommes en train...
0: Permettez que je finisse là.
1: Oui.
0: Puisqu'il n'y a pas une école qui forme, le tradit praticien débarque matin, il dit, c'est héréditaire chez moi, mes parents ont excellé dans le secteur, j'ai hérité de ça, j'étais dans le couvent, j'ai tout appris, et puis il débarque, il ouvre une cabine, bien cabinet si vous voulez, et puis commence par faire appel à tout bout de champ, à qui veut l'entendre. Est-ce que désormais... On est en train de sortir de ce processus-là.
1: Ah oui.
0: Ou bien, il y a une formation basique.
1: D'abord, on est en train de sortir de ce processus. Mm-hmm. Et j'ai dit parler de professionnalisation du secteur.
0: Oui.
1: Nous qui sommes les fêtières, nous sommes en train de nous organiser mm-hmm. pour avoir nos écoles mm-hmm. de formation et aussi pour orienter nos fédérations...
0: École de formation reconnue par l'État.
1: Bien sûr. Mm-hmm. Nos formations, selon notre vision, mm-hmm. le vis-à-vis de chaque fêtière,
0: oui.
1: et amener nos pères mm-hmm. à cette connaissance.
0: Oui.
1: Vous voyez? Et c'est ça ce que nous avons commencé. Ce que nous avons commencé, et nous sommes en partenariat aussi avec certains pratiquants. Et notre fédération est en partenariat avec le professeur Haï, par exemple, mm-hmm. qui nous ouvre sa porte sur sa phytocure, qui est le laboratoire, mm-hmm. le grand laboratoire mm-hmm. du Bénin aujourd'hui. Mm-hmm. Ça, il faut le reconnaître que ce laboratoire de fabrication est le plus grand au Bénin aujourd'hui. Mm-hmm. Donc, nous sommes en partenariat avec lui pour d'autres formations qui vont nous accompagner à faire quoi ? Fabriquer, à préparer, à utiliser les matériels de fabrication pour un apprentissage beaucoup plus approfondi. Mm-hmm. Tu sais que nous-mêmes, mm-hmm. nous avons une société qui pense créer une unité de production mm-hmm. pour ses adhérents. Mm-hmm. Donc, tous les jours, nous sommes en train de réfléchir sur comment professionnaliser ce secteur. Mm-hmm. Donc, au même moment, pour des analyses et consorts, nous sommes aussi en partenariat avec Wimafa de Douillon, professeur Douillon, de l'Université nationale, pour que nos analyses, les analyses de nos produits, passent par ces laboratoires et que nos gens soient en mesure d'identifier la fabrication par la bonne qualité. Parce que c'est de ça seulement qu'il s'agit. La qualité, point. Si nous passons l'étape de qualité, c'est que nous sommes devenus bons praticiens de la médecine traditionnelle.
0: L'État veille au grain.
1: Très bien.
0: L'État veille au grain.
1: Ah oui.
0: Alors, module 2, vous parlez de la transformation et de la préparation en pharmacopée traditionnelle, technique de préparation et de transformation. Formes de préparation, extraction, dosage et hygiène, bonne pratique de fabrication en matière des différentes étapes de production. Alors, qu'est-ce qui vous amène juste là? Est-ce que ce processus-là, quel est le rôle que l'État joue dans
1: l'État? Non, au fait, ce processus s'est mis en place par l'OMS.
0: L'Organisation Mondiale de la Santé.
1: Ah oui, mm-hmm. l'OAS. Donc, autrement dit, par le ministère de la Santé. Mm-hmm. Donc, c'est un processus incontournable.
0: En clair, si je vous comprends bien, à cette étape précise de notre entretien, Dr Salavi Gabriel. Ce que nous disons ce matin est bien connu par l'État béninois.
1: Bien sûr. Tout ce que je dis, bon, c'est le programme que l'OMS a mis au point sur le plan mondial. Ce n'est pas seulement même africain. D'accord? Donc, nous sommes en train de suivre ce programme pour amener la qualité dans notre pharmacopée traditionnelle au Bénin.
0: Et vous êtes en train de réorganiser le

0: On parle de module 3, qualité et traçabilité, contrôle des matières premières, suivi des procédés, traçabilité des opérations, identification des lots, documentation de la production et gestion des non-conformités. Oui.
1: Ah oui. Bon, d'abord, il faut comprendre que
0: Oui.
1: à ce niveau, quand on parle de traçabilité, depuis le lieu, depuis l'identification de la plante, la terre sur laquelle la plante a été recherchée, a été cueillie, la manière dont ça a été cueilli, tout est documenté, tracé.
0: Qui documente tout
1: C'est nous les praticiens qui documentons.
0: individuellement ou bien de façon collective ou bien les
1: Non,
0: fêtières.
1: toi qui vas, d'abord c'est exigé que quand tu vas à la recherche de la plante, s'il y a possibilité même de mettre le GPS, tu dois le mettre là où tu as cherché la plante. Parce qu'aujourd'hui, beaucoup de gens cherchent même les plantes sur les tas d'ordures, au bord de la voie. D'accord? À des lieux non indiqués. Mais il est demandé que désormais, ces lieux soient indiqués. Si tu as envoyé quelqu'un,
0: La source de vos richesses,
1: voilà,
0: de vos recherches.
1: de nos recherches. Si tu as envoyé quelqu'un, celui que tu envoies, écris son nom.
0: Donc il doit avoir une fiche.
1: Ah oui, il doit avoir une fiche de traçabilité.
0: Oui.
1: Et cette fiche de traçabilité indique tout ce que vous avez fait sur la matière première, le suivi des procédés, traçabilité des opérations, identification des lots. Quand vous cherchez la plante, ça constitue des lots. C'est-à-dire que quand vous amenez la plante et que vous le triez, vous devez le peser.
0: Naturellement.
1: Vous devez le sécher. Vous devez le repeser. Si c'est le séchage est fini, vous le pesez. Si vous voulez stocker, vous stockez dans un lot. Et on ne sait jamais. Si c'est mal stocké et que vous avez plusieurs lots déjà qui sont là, ce que vous avez amené de nouveau, si c'est lui qui a des problèmes, ou si c'est un autre qui a des problèmes, vous saurez comment il faut soutirer ces lots. Sinon, si vous n'avez pas identifié, vous n'avez pas identifié le lot, le moment venu, ça peut gâter tout ce que vous avez.
0: Mais justement, quand vous dites traçabilité, quand vous dites identification, quand vous dites par exemple documentation, tout ça, je suis tenté, quand vous parlez même de qualité, de traçabilité, contrôle des matières premières, tout ça là, alors je suis par exemple thérapeute, je fais mes recherches, tout ça là. Se fait sous le contrôle de la fêtière que vous représentez, ou bien c'est moi qui décide de tout et qui met en application tout ça.
1: Oui, vous êtes contrôlé. Parce qu'aujourd'hui, je vais vous dire ceci. Nous, notre fêtière doit faire son travail. Mais
0: La fêtière, c'est Anna.
1: le Fenapramétrab.
0: Voilà.
1: Mais l'État aussi fait son travail.
0: En même temps.
1: Ah oui.
0: Ou bien de façon concurrentielle.
1: L'État aussi fait son travail. L'État et l'ABMED peut descendre sur vous pour faire son contrôle. Et l'autorité de régulation peut
0: Non,
1: descendre.
0: ce ne sont pas des actions isolées.
1: Non, non, ce n'est pas des actions isolées. Ils peuvent venir aussi faire leur contrôle et vous former en même temps pour vous indiquer ce qu'il faut faire. C'est-à-dire, le truc n'est plus comme avant.
0: Donc l'État s'y met déjà.
1: Ah déjà, oui, le truc n'est plus comme avant. Ça a changé. On n'est plus praticien caché. Vous êtes obligé d'être au vu, en vue plutôt de tous, et aller sur les données connues. C'est tout. C'est ça là. Sans ça, vous ne pouvez pas.
0: Vous ne pouvez pas. Alors, quel autre module? Là, je vois le module
1: 4.
0: 4 qui parle de l'assurance qualité,
1: Oui.
0: normalisation, conditionnement et commercialisation des phytomédicaments, normalisation, conditionnement, étiquetage, stockage, conservation, distribution. Vous parlez également de commercialisation, entrepreneuriat, réglementation, déontologie et éthique professionnelle. Ce module intéresse parce que là, le cadre juridique, même on s'y trouve.
1: Oui.
0: Alors comment ça se fait?

0: Non, au fait, je suis en train de te le dire. Et les praticiens même sont fiers. On a fini le module 4 déjà. Le module 5, c'est le 10. Attendez. Le 9 ou non, le 9 octobre prochain, qu'on va finaliser ça
1: Au
0: avec
1: cours d'un atelier.
0: au cours d'une formation, on va le former, on l'introduit et puis on travaille sur ça. Et chacun participe. Et même l'utilisation des matériels, comme les pH mètres, pour mesurer le pH au cours de la fabrication, et l'utilisation des thermomètres, tout ça là. Donc on est en train de d'amener comment il faut s'habituer aux gants, au cache-nez, aux lunettes, aux tenues comme chaussures
1: Aux outils de
0: de
1: protection.
0: protection pour protéger.
1: Comme ça se fait dans les laboratoires.
0: Ah oui. Donc, maintenant, avec ce que nous-mêmes on est en train d'envisager, construire, je sais que ça va permettre que tous nos membres passent par là pour leur application. Mais déjà, avec notre collaboration avec Phytocure de professeur Aïe, donc nous allons passer par là pour les applications déjà. Et donc, on ne veut plus rester à la marge. C'est sincère ce que je vous dis.
1: Il y a une véritable réorganisation du secteur.
0: Sérieusement.
1: Et l'État suit de près.
0: Tu suis de près. Est-ce que vous savez que, vous savez que nous sommes en train de penser à un projet de qualité qui doit être soumis à l'autorité compétente dans le but d'accompagner ce secteur. Parce que ce projet est déjà fait. Il y a des personnes ressources qui sont en train de visualiser. Et nous allons finir avec eux pour présenter ce projet à l'autorité pour son accompagnement. Et je sais qu'il va accompagner parce que c'est un projet d'envergure, un projet de capacité, un projet de vitalité, un projet qui sauvera et le public, patient, et le secteur de la santé que nous constituons en tant que tradithérapeute et contribuera aussi à la richesse de notre pays parce que tout ce que nous faisons doit prendre doit être une chaîne de richesse. Voilà ce que je pense de la chose. Et en même temps, nous sommes en train de réfléchir sur la qualité de notre pharmacopée. Et ça va déjà, ça commence. Et nous irons.
1: Alors, le dernier module, le 5, parle de l'approfondissement des compétences professionnelles, du renforcement des bonnes pratiques, de la maîtrise des procédés, de la sécurité, de la documentation technique et amélioration continue de la qualité des produits issus de la pharmacopée traditionnelle. Alors, le thème de ce module me semble-t-il en quelque sorte le résumé, sinon la synthèse des quatre premiers modules.
0: En réalité, il y a d'autres modules. J'ai dit, nous avons jusqu'à vingtaine de modules.
1: Mais nous avons aujourd'hui décidé de
0: De parler
1: parler
0: des cinq là.
1: des cinq premiers modules.
0: Ah oui, bon. Et vous allez voir que ça va dans l'approfondissement des compétences professionnelles.
1: Ça voudra dire que
0: Renforcement des bonnes pratiques.
1: il faut se professionnaliser.
0: Ah oui.
1: Il ne faut pas débarquer n'importe comment dans le
0: On ne
1: secteur.
0: peut plus.
1: Voilà.
0: Et
1: Vous avez mis les garde-fous?
0: nous sommes en train de mettre les garde-fous. Parce que les gens même savent qu'aujourd'hui, on ne peut plus rentrer dans la pharmacopée.
1: Mais dites-moi, aujourd'hui, votre fêtière est-elle arrivée à avoir un répertoire de tous ceux qui sont dans le secteur de la médecine traditionnelle?
0: Non, pas d'abord, il y a le programme national de la pharmacopée de la médecine traditionnelle qui a un répertoire. Nous sommes en train de mettre nos répertoires pour accompagner ce répertoire, pour ajuster. Vous voyez? Donc c'est ça
1: Pour
0: aujourd'hui,
1: actualiser.
0: pour actualiser. Donc, nous avons cette ce travail qui est en cours. Et la preuve est que actuellement, nous avons un projet de formation de 2000 praticiens pour les 12 mois qui viennent.
1: Oui, à partir de quand?
0: À partir de maintenant. Les 12 mois qui viennent. Donc, et à part ça, après ça, il y aura encore d'autres.
1: Oui.
0: Donc, nous n'avons plus de temps à nous amuser. Est-ce que vous voyez? Et avec le professeur Aïe aussi, il y a une formation en vue pour les praticiens. Bon, nous souhaitons, nous souhaitons l'accompagnement et de ces formations par les partenaires techniques et financiers pour que ça soit une réalité. D'accord?
1: Mais déjà, vous avez les faveurs de l'État.
0: On a la faveur de l'État.
1: Le ministère de la Santé accompagne.
0: Oui, on a le ministère de la Santé.
1: Et il joue quel rôle, le ministère de la Santé?
0: Bon, pour le moment, le ministère de la Santé nous envoie des techniciens qui viennent participer
1: à vos travaux.
0: À nos travaux. Bon, il faut les informer. D'abord, il faut qu'ils soient impliqués, puis ils envoient des gens qui participent à la formation. Avec,
1: est-ce qu'il y a eu des formations, des ateliers, des séminaires auxquels on ne prépare déjà les cadres du ministère de la
0: Santé?
1: Oui,
0: bien sûr. Surtout le cadre des programmes, des programmes.
1: En clair, vous n'agissez pas de façon isolée?
0: Non, on ne peut pas agir de façon isolée aujourd'hui. Oui. On ne peut pas.
1: Voilà. Alors, mais il y a une question qui taraude les esprits, Monsieur Gabriel Salavi. Dans le secteur de la médecine traditionnelle, les pratiquants, la plupart, en tout cas, sont peu instruits. Donc, ils agissent par voix orale, alors que vous parlez déjà de la documentation. Comment s'y prendre?
0: Non, nous donnons... Cette formation se donne d'abord en français et en langue locale.
1: Oui.
0: Et comme chacun sait que c'est un devoir... Oui. Si lui-même vient, il vient aussi avec un de ses descendants ou
1: de ses collaborateurs.
0: Quelqu'un qui doit être de ses, à ses côtés.
1: Qui doit savoir parler et écrire.
0: Et suivre, appliquer. Parce qu'il n'y a pas à mettre en marge. Aujourd'hui, je ne connais pas papier, non, ce n'est pas ça.
1: Ce n'est plus ça.
0: Non.
1: Parce que vous parlez de la tradition orale à une mémoire professionnelle documentée.
0: Ah oui, obligatoirement. Et on avance sur ça. Et je vais vous dire, vous savez, il est question de documentation des soins holistiques. Vous savez ce qu'on appelle soins holistiques, bien sûr. Et les soins holistiques ont des difficultés à être documentés. Et au vu de ça, les situations commencent par devenir beaucoup plus difficiles. Et l'État aujourd'hui, avec un décret, souhaite que même les églises documentent les prières et des soins qui se font. Donc, les vaudounons doivent documenter l'incantation pour guérir une maladie. Vous comprenez? Alors, moi particulièrement, à mon côté, étant du secteur de la religion chrétienne. J'ai choisi de développer une thèse sur la prière thérapeutique. C'est en même temps utile pour nous tous. Et là, les documentations que nous aurons par rapport à ça, ça va aider les églises, que ce soit les fétiches et les vaudounons, que ce soit les ésotériques et consorts, les exorcistes et consorts, on peut s'en sortir.
1: Et là vous venez de dire quelque chose qui retient notre attention dans ce studio-là. Et beaucoup confondent guérisseur traditionnel au thérapeute. Vous venez de dire que vous êtes de la religion chrétienne.
0: Oui.
1: On se demande qu'est-ce que vous êtes allé chercher dans le domaine de la thérapeutique.
0: Non, au fait, dans le domaine...
1: Donc,
0: thérapeutique.
1: Ce n'est pas parce que on est vaudounon que forcément on est guérisseur.
0: Non, du tout.
1: C'est deux secteurs différents.
0: Oui, bien sûr.
1: D'accord.
0: C'est un choix. Bon, le choix de la pharmacopée, chez moi, c'est un choix. Mais je priais déjà. Mais il faut maintenant, l'État veut qu'on documente même les prières.
1: En clair, Dr Gabriel Salavi, si je le dis, ça ne vous convient pas, vous me rectifiez tout de suite. Quand on dit guérison traditionnelle, ça n'a rien à voir avec la religion.
0: Non, en principe, ça n'a rien à voir avec la religion. Parce que il y a la méthode par pharmacopée. D'accord? Et il y a la méthode, c'est pas pharmacopée seulement. Mais aujourd'hui, c'est la pharmacopée seulement que l'OMS
1: est en train de privilégier.
0: Je n'ai pas dit l'OMS, que notre État est en train de privilégier. Sinon, il y a le traitement par les minéraux, le traitement par les animaux. Nous savons que nos parents, il y a des animaux qu'on utilisait pour guérir des maladies, pour traiter des maladies. Donc, tout ça là, doucement, on doit les documenter. Maintenant, il y a des gens qui n'utilisent rien, qui utilisent la parole. Vous comprenez. On doit documenter tout ça. C'est pourquoi le thème de la thèse.
1: Oui, c'est pourquoi le thème de la thèse.
0: Prière thérapeutique. Approche théologique et méthodologie pour l'étude des guérisons rapportées dans une perspective interdisciplinaire.
1: Alors, ce thème, par exemple, qu'est-ce que les autorités vous disent par rapport à ça?
0: Non, au fait, tu sais que nous devons écrire notre pharmacopée.
1: C'est notre tradition.
0: C'est notre tradition. Maintenant, ça, par exemple, nous sommes en train de préparer des activités qui vont nous accompagner à répondre à la réglementation de notre État. Parce que on ne peut pas, comme l'État demande la documentation.
1: C'est l'État qui demande la documentation.
0: Mais c'est l'État demande que nos soins soient documentés. Bon, maintenant.
1: En clair, M. Salavi, si je vous comprends bien, l'État n'est pas en guerre.
0: Non, du tout.
1: Contre les tradis praticiens.
0: Non, c'est pas. L'État n'est pas en guerre.
1: Voilà.
0: L'État a mis les dispositifs,
1: les barrières,
0: pour nous permettre de nous
1: De nous conformer.
0: À la loi.
1: Ok.
0: Bon, maintenant, nous devons chercher la manière dont nous pourrons nous conformer à la loi. Alors, si dans ce document, par exemple, dont je suis en train de parler, la thèse là, il y a eu déjà des fiches techniques que moi j'ai sorties qui permettent de documenter si quelqu'un vient chez moi, peut-être dans l'église, puisque je suis aussi dirigeant d'église, et il vient, il dit, j'ai telle maladie. Alors, dans un premier temps, je fais documenter ce qu'elle me demande. J'agis. Si ma prière que je lui ai faite,
1: On a interdit les prières de guérison.
0: Non, les prières de guérison ne sont pas interdites, mais il faut les documenter. Si il avait fait analyse, peut-être, de cholestérol, je donne l'exemple, de DEP, de paludisme, ou d'autres analyses, et il est venu, bon, d'abord j'ai prié pour lui, après la prière, il est reparti faire encore l'analyse. Et il est revenu, et ces choses sont disparues, ça veut dire que ma prière a pu le faire.
1: Ça veut dire que Dieu,
0: voilà,
1: ça veut dire que Dieu
0: a guéri.
1: C'est Dieu qui guérit.
0: Voilà. Non, ici, écoute.
1: Non, c'est Dieu qui guérit, l'homme n'a aucun pouvoir, vous savez bien.
0: Non, je sais bien ce que tu dis. Mais vous savez, ce que vous êtes en train de dire, ce que nous sommes en train de dire, ce que nous disions, aujourd'hui est contrarié. Est contrarié dans la mesure où la prière que nous faisions aux gens, si l'État nous demande de documenter les prières, a dit.
1: C'est pour que l'État puisse savoir et voir et contrôler.
0: Oui. Mais il y a aussi des choses que nous devons comprendre. Puisque je suis en train de parler, je vais sortir le document, mon document. Mais mon document ne peut pas régler tout le problème. Écoutez.
1: Est-ce que l'État a déjà connaissance de ces documents-là, de ces documentations-là?
0: Non, non, au fait, ce que j'ai dit là, ceci-là, c'est en cours encore, ce n'est pas encore sorti. J'ai dit, c'est avec certaines personnes, ressources qui sont en train d'accompagner ça pour que je finalise. D'accord? Mais, il y a une réalité appropriée. La réalité appropriée, c'est que quand vous prenez un homme, la guérison par la pensée vient avant la guérison même. Tu as donné tout à l'heure un témoignage où un docteur t'a dit tu dois suivre quelque chose, des soins pour 2 mois. Et tu as dit que...
1: Moi j'ai prié la Vierge Marie.
0: Et tu as dit, par la Vierge Marie, tu ne seras pas... Tu ne vas pas garder cette maladie pendant 2 mois. Et ça s'est accompli. Ça là, est-ce que c'est un médicament qui a fait ça? Non. Est-ce que c'est un soin qui a fait ça? Non. Ce soin-là, c'est ta pensée.
1: Oui, c'est ma croyance.
0: C'est ta croyance.
1: J'ai foi en Dieu.
0: C'est ta foi. Maintenant, comment on peut dire aujourd'hui? Puisque j'ai interdit même de dire dans les protocoles, tu es déjà guéri. Oh bon, au fait, cette manière de parler, ça permet à la personne de la... Ça renforce la capacité de la personne
1: sa conviction.
0: À accepter déjà qu'elle est guérie. Et ça a guéri beaucoup d'autres. Mais aujourd'hui, c'est interdit. Je suis en train de le dire ouvertement parce que c'est à ça que nous sommes en train de faire. C'est une vérité. C'est interdit de dire tu es guéri. Mais tu es guéri, a guéri beaucoup et tu es guéri, n'a pas guéri aussi beaucoup. Vous comprenez?
1: Ça, vous êtes dans une certaine philosophie.
0: Ah oui, ça a guéri beaucoup de gens. Et ça a guéri, n'a pas aussi guéri beaucoup de gens. Bon, maintenant, on doit...
1: À l'hôpital, par exemple, le médecin peut dire, tu es guéri. La façon dont le médecin t'accueille et te conduit, les échanges...
0: Aucun médecin ne peut plus dire ça aujourd'hui.
1: Non, ça veut dire que...
0: Aucun médecin ne peut plus dire ça aujourd'hui à cause du protocole en cours. Moi, je souhaite...
1: Non, je parle de l'accueil. Je parle de l'accueil.
0: L'accueil...
1: Lorsque par exemple...
0: cet accueil n'est pas accepté.
1: Tu es victime d'un accident. Par exemple, suivez mon regard. Et que vous allez aller aux soins.
0: Oui.
1: La manière dont le médecin t'accueille déjà, la manière dont il parle avec toi déjà, ça te rassure. C'est un début de guérison.
0: Mais, c'est
1: de ça qu'on parle. L'accueil dans les hôpitaux, c'est important aussi.
0: Oui, oui, l'accueil dans les hôpitaux. L'accueil sans parole ne peut pas être bon accueil. Quand on parle d'accueil, c'est la parole.
1: Oui.
0: Vous savez, aujourd'hui, j'ai compris que si Jésus était de notre temps, il ne peut pas travailler.
1: N'allons pas rentrer dans cette considération. Docteur Gabriel Salavi, vous endossez l'entièreté de vos propos. Parlons maintenant de ce qui est fait dans le secteur pour que les moyens mis par l'État, les barrières mises par l'État, tout ce procédé-là, que ça soit respecté.
0: Oui, oui, donc nous, on est en train de lutter pour que ça soit respecté. C'est pourquoi je t'ai dit, même dans nos formations déjà, tous nos pères savent qu'ils ne peuvent plus faire qu'utiliser cette documentation afin de pouvoir suivre leurs patients.
1: Alors, point de désordre.
0: Il n'y en a plus.
1: La peur du gendarme?
0: Non, ce n'est pas la peur du gendarme. C'est plutôt...
1: Je parle des barrières.
0: C'est plutôt...
1: Des réformes.
0: Oui, c'est plutôt accompagnement dans l'intégrité. À construire le caractère, la qualité. Bon, moi, je n'appelle pas ça la peur du gendarme. Non, je n'appelle pas ça la peur du gendarme. Donc, parce que
1: l'État veille surtout maintenant.
0: L'État veille, oui. L'État veille. On doit l'accompagner aussi dans le travail. Mais il y a des vérités aussi, parfois, qu'il... Moi, je vois que c'est nous-mêmes qui avons laissé ce terrain vide. Ce terrain vide parce que on ne parlait pas de notre propre chose et c'est des gens qui ont fait ça à notre place. Et quand les gens font ça à votre place, ils vont faire ce que vous ne voulez pas à votre place.
1: Très bien. Docteur Gabriel Salavi, est-ce que vous avez le sentiment que vous n'êtes pas en train de prêcher dans un désert, ou bien que l'État...
0: Non, je ne prêche pas dans le désert. Je sais que actuellement, ce que moi j'ai vécu avec l'organisation de l'autorité de régulation
1: et de la santé.
0: Ils sont en train de nous accompagner à penser notre secteur.
1: Très bien, les réformes.
0: Oui, à réfléchir sur la rédaction de notre pharmacopée.
1: Très bien.
0: Est-ce que vous voyez? Alors, dans ce cas, si nous le faisons, ça deviendra une opportunité pour la génération future.
1: Justement, récemment, il y avait un atelier à Ouida, ou à Boïcon, avec l'autorité de régulation sécuritaire de la santé. Vous y étiez? Avec le professeur de Soubété?
0: Oui, bon, pour moi, j'ai été à la... comment l'appelle-t-on? À l'atelier de Grand Popo.
1: Oui.
0: Oui, c'est de Grand Popo. Mm-hmm. Oui, j'ai été. Mm-hmm. J'ai été. Et on a travaillé et on continue de suivre. Mm-hmm. Et les séminaires s'organisent régulièrement. Mm-hmm. Hein, pour accompagner, pour mettre devant l'autorité compétente les activités à mener pour sortir le secteur de sa léthargie.
1: Oui.
0: Donc, ce travail est en cours.
1: Est-ce que vous avez senti une certaine prédisposition des acteurs du secteur à vraiment suivre le rythme qu'impose l'État à travers l'autorité de régulation du secteur de la santé?
0: Moi, je peux dire oui, parce que moi, je suis même très heureux et content. Mm-hmm. Vous savez, quand vous êtes quelque part et que vous faites mieux, vous êtes mieux satisfait. Mm-hmm. Mais on ne doit pas être dans à peu près. Et l'à peu près, c'est ça qui a détruit notre secteur jusqu'à ce jour. Mm-hmm. Donc moi, et avec ma fédération, et je sais que les autres fédérations aussi ont la même vision de la chose.
1: Il y a à peu près combien de fédérations?
0: Nous sommes 5.
1: 5, d'accord. Alors on dit que la démarche doit également encourager le dialogue entre savoir traditionnel, recherche scientifique, formation professionnelle et exigences contemporaines de qualité et de sécurité.
0: Bien sûr.
1: Qu'en dites-vous?
0: Ah oui, on est déjà dedans. On est déjà en train de lutter pour ça. Et je vous dis, nous ne voulons plus... Bon, moi, j'ai prévu beaucoup de choses qui se font déjà. Hein? Bon, et je vais vous dire ce que nous sommes en train de prévoir.
1: Oui.
0: Il y en a qui sont déjà en cours, mais oui, nous voulons un recensement national des praticiens.
1: Oui.
0: D'accord? Et c'est un travail à faire avec, toujours, on ne peut pas faire ça seul, c'est avec le ministère de la Santé, autorité de régulation et tous ceux qui sont partenaires du secteur. Et identité professionnelle, spécialité, département, commune, année d'expérience, formation, technique pratiquée et produits utilisés. Vous voyez, inventaire des plantes médicinales, c'est déjà en cours. Et nous devons aussi nous y mettre. Et pour que les noms scientifiques soient vraiment mis en pratique, les noms français, langue nationale, les parties utilisées, les habitats, c'est-à-dire le terrain sur lequel on trouve ces plantes, et les périodes de récolte, les méthodes de conservation et utilisation traditionnelles rapportées. Oui. Il faut distinguer clairement l'usage traditionnel rapporté et efficacité scientifiquement démontrée. Mmh. Alors, la documentation des recettes et les préparations, on est en train déjà. D'accord? Le répertoire des produits de la pharmacopée traditionnelle. La documentation des pratiques thérapeutiques, on est aussi en train de le faire. Et l'État va nous accompagner pour ça, parce que je sais que l'État est prêt. Sincèrement, moi, je sais ça. Surtout avec l'avènement du chef de l'ancien CIEP et le nouveau actuel. Donc, je sais, on est dans le ciel, on doit avancer. Collecte des données sur les résultats et la sécurité. Banque numérique nationale. Vous voyez? Bibliothèque et archives de la médecine traditionnelle béninoise.
1: Tout ça est à mettre en place.
0: Tout ça est à mettre en place. C'est des idées que nous avons et on est en train de penser à ça. Protection de la propriété intellectuelle. J'ai des savoirs traditionnels. Actuellement, bon, même à l'heure présente, il y a l'OMS qui a accordé des subventions pour protéger et ceux qui ont des produits à breveter. Et c'est déjà et là, en cours de finition.
1: Toujours dans le domaine
0: de la pharmacopée.
1: De la pharmacopée traditionnelle.
0: Oui, oui.
1: Okay.
0: à la publication d'une pharmacopée traditionnelle béninoise documentée. Ça, c'est... On doit arriver. Moi, je suis sûr qu'on doit arriver. Donc, voilà les possibilités que nous sommes en train de vouloir mettre sur pied et rencontrer les autorités et de nous accompagner à y arriver.
1: Là, il faut des moyens.
0: Il faut les moyens.
1: Et c'est en cela que vous avez appelé les partenaires techniques et financiers
0: voilà.
1: À la rescousse.
0: Oui, oui.
1: Mais vous semblez oublier les universitaires.
0: Non, les universitaires, on est ensemble. J'ai déjà, par exemple, j'ai ici, par exemple, un contrat que je dois signer avec Douillon, par l'université UMAFA, par exemple, de Douillon. Mmh. Et un contrat signé avec, comme je l'ai dit, professeur Aïe Joseph.
1: Oui.
0: Joseph Aïe, par exemple, et professeur Aïe plutôt. Donc, tout ça là, c'est des choses qui sont déjà en cours.
1: Alors, dans ce processus là, quelle part revient à la médecine moderne?
0: Non, la médecine moderne travaille pour nous accompagner. Puis c'est d'abord tout ce que nous sommes en train de faire là, qui sont en train de quand j'ai parlé de université là, c'est qui? C'est pas médecine moderne. Quand j'ai parlé de professeur Aïe, c'est pas médecine moderne. Non, la médecine moderne travaille.
1: Donc aujourd'hui, c'est de commun accord.
0: C'est de commun accord.
1: Est-ce que c'est de là qu'intervient le rôle de l'autorité de régulation du secteur de la santé?
0: Oui, l'autorité de régulation du secteur de la santé, lui, vous savez, il est pour la santé publique.
1: Mm-hmm.
0: Donc nous faisons partie.
1: Oui. Le privé.
0: Le privé.
1: Le public.
0: Le public.
1: C'est-à-dire le traditionnel. Le traditionnel et le moderne.
0: Oui, oui. Mm-hmm. Bien sûr. Bien sûr.
1: Est-ce qu'il vous arrive de temps en temps de solliciter des conseils, de les concerter pour savoir quelle orientation donner?
0: Même ce module, les compilations sont faites pour déposer à tous.
1: D'accord.
0: À tous. Parce que.
1: Il y a un rapport.
0: Oui, il y a un rapport.
1: À déposer.
0: Oh oui.
1: À l'autorité.
0: Ah oui. Ah oui. Même, écoute. Nous sommes en train d'organiser quelque chose de grand pour notre pays, le FESTRAM.
1: C'est-à-dire?
0: Une foire gigantesque qui organise la médecine traditionnelle, l'agriculture, l'agroalimentaire, l'artisanat, entreprise et consorts. D'une manière gigantesque, pour la première édition, le Bénin doit l'abriter.
1: Foire internationale, bien foire nationale.
0: Cette fois, nous le mettons à la nationale, mais ça a une grande connotation internationale, parce que les gens vont quitter Burkina, Côte d'Ivoire.
1: Les pays voisins.
0: Et voilà, Nigeria, consorts et venir.
1: Alors, quelle en est la finalité?
0: Non, la finalité, c'est que ça doit laisser
1: mettre en valeur.
0: Ça doit laisser de traçabilité entre tous ces entrepreneurs qui vont venir et leurs partenaires. Et ça doit mettre de la fidélisation du partenariat et qui fera que les consommations seront continuelles. Ce ne serait pas seulement pour un temps. Ça serait continuel parce que ceux qui vont venir vont commencer par travailler avec leurs partenaires selon les produits sur lesquels ils sont eus à travailler. Et cette organisation est mise en place déjà et nous sommes en train de travailler à pied d'œuvre pour tenir ce FESTRAM déjà dans le mois. Normalement, c'était dans le mois de décembre, on avait prévu, mais on a vu que c'est trop tôt. Et il y a trop d'embouteillage aussi parce qu'on veut organiser quelque chose de sérieux. Alors, nous allons le faire en février prochain.
1: Vous avez dit, je l'ai noté dans vos propos tout à l'heure, docteur Gabriel Salavi, former aujourd'hui, c'est améliorer les pratiques de demain.
0: Ah oui, c'est ça. C'est ça parce que le fait de donner la connaissance à nos pères, c'est permettre que les connaissances de nos parents qui ont été savoir endogènes deviennent scientifiques, c'est-à-dire soient documentés pour répondre à la science et aux normes d'aujourd'hui Et vous allez voir que désormais, les gens auront grande confiance en notre secteur. Mm-hmm. Voilà.
1: Vous avez dit que rechercher et évaluer aujourd'hui, c'est construire les preuves nécessaires à une meilleure reconnaissance demain.
0: Ah oui, c'est ça. Vous savez que tout ce qu'on est en train de faire, nous le faisons. Et si nous avons toutes les preuves de nos fabrications et qu'on peut démontrer nos fabrications, personne ne peut plus nous contredire en disant « vous faites n'importe quoi ». Et je vais donner un exemple. Si je traite une maladie, et cette maladie que je traite, j'ai 10 cas. Et les 10 cas, il y a eu 8 guérisons. D'accord? C'est-à-dire que l'affection, les causes sont disparues. D'accord? Ça veut dire que j'ai réussi et sur les 8 là. Si je démontre ça, personne ne peut plus dire que je suis en train de mentir. Personne ne peut plus dire qu'est-ce qu'il raconte. Donc, on doit apprendre aujourd'hui à documenter.
1: Alors, la question se pose en termes de savoir, professeur, docteur Gabriel Salavi, la question se pose en termes de savoir pourquoi avoir attendu que l'État prenne son bâton, pour que, au niveau du secteur, vous commenciez par vous organiser.
0: Non. Le droit de la santé est un droit régalien. Mm-hmm. C'est pourquoi l'association que j'avais dirigée, qui était à Napramétrabe, où j'étais élu par le ministère de la Santé et le ministère de l'Intérieur, conjointement, était...
1: Élu ou désigné?
0: Élu. Était une association par décret. L'État doit voir toujours dans la santé publique. On ne peut pas dire que la santé...
1: Que ce soit dans la tradie,
0: oui, dans le moderne. Actuellement, avec même les fédérations que nous sommes, puisque ce décret a été annulé. Mais l'État ne peut pas fermer les yeux. L'État est en train de penser maintenant à l'ordre. Mais l'État est bloqué.
1: Et comment?
0: Voilà. Pour créer l'ordre, il faut la professionnalisation du métier. Vous comprenez?
1: C'est à cela que vous vous attelez actuellement.
0: Ah oui, l'État est bloqué parce que... quand on dit praticien, qu'est-ce qui donne le nom praticien de la médecine traditionnelle à la personne? Il n'y a pas une preuve. Il n'y a pas un diplôme. D'accord?
1: C'est héréditaire.
0: Donc, oui. Autrefois, l'État avait pris part ce décret qui a organisé les déontologies et consorts et commence par suivre. Mais actuellement, c'est encore plus avantageux pour nous parce que l'État s'est imposé davantage. D'accord? Donc, dans ce cadre, les données sont déjà disponibles pour nous, pour avancer nous-mêmes. De manière que, le moment venu, l'État pourra trouver des possibilités pour dire, je peux créer mon ordre. Est-ce que vous voyez? Donc, en vérité...
1: L'ordre de la médecine traditionnelle.
0: En vérité, vous savez, il faut... Le Bénin, dans ce cadre particulier... De l'ordre, le Bénin en avance sur beaucoup de pays. D'accord? Il faut reconnaître que nous avons des technocrates qui sont en train de réfléchir sur l'avancement du pays. C'est difficile, mais plus tard, nos enfants en jouiront. D'accord? Mais ce n'est pas parce que nous n'avons pas voulu avancer. Nous nous organisions sincèrement.
1: Mais c'était des actions disparates.
0: Non, c'était pas actions disparates. L'État nous a obligés dans un creuset. Pas décret. Et ce décret était unique. Mais et avec l'avènement de la rupture a vu que ce décret ne devait pas être organisé l'association. Et j'ai vu que c'est vrai. Parce que après tout, il faut... Si on devait parler de l'ordre, mais c'est étape par étape que les choses peuvent se passer, parce qu'auparavant, l'affaire de l'ordre n'était pas éclairée, mais aujourd'hui, on est en train d'être proche. Est-ce que vous voyez? Donc, sincèrement, moi, je dis, l'État joue son rôle, et on ne peut pas l'accuser. Et il peut avoir des débordements, mais ils vont nous accompagner aussi à corriger, parce que c'est nul n'est parfait sur cette terre. Ce qu'ils sont en train de faire, ils le font pour nous et nous devons les accompagner à des moments donnés. Et nous sommes prêts à le faire.
1: Alors, nos plantes, notre savoir, notre santé, notre avenir, c'est votre devise.
0: Ah oui. L'or vert, c'est la plante. L'or peut finir, mais la plante ne finit jamais. Et si vous prenez un manguier sur qui vous enlevez les feuilles, ou les feuilles tombent, vous cherchez pour faire vos préparations, l'année prochaine, vous le verrez encore. L'année suivante prochaine, la même chose.
1: Oui.
0: Donc, autrement dit, si vous avez une recette efficace qui porte sur le manguier, 100 ans, 1000 ans, à moins que l'arbre sèche, sinon, vous aurez toujours vos premières matières premières. Donc, on doit considérer cette richesse-là réellement sur notre territoire.
1: En clair, il est question de voir émerger au Bénin une médecine traditionnelle mieux documentée et mieux organisée, davantage professionnalisée et progressivement renforcée par la recherche et l'évaluation en préservant les connaissances endogènes qui constituent sa richesse.
0: Ah oui. J'ai parlé tout à l'heure de la connaissance endogène. Bon, nous l'avons, mais c'est ça que nous voulons documenter aujourd'hui pour permettre à nos médecins et modernes d'aussi voir comme nous. Et parce que quand nous arrivons à leur démontrer réellement, selon la science, les côtés qui nous concernent, c'est ceux qui vont le considérer. Vous voyez? C'est ceux qui vont le considérer. Mais il y a un aspect que je suis en train de laisser d'abord.
1: Oui, lequel?
0: Voilà. Il y a des maladies où on cherche, on ne trouve pas. Même les sciences ne trouvent pas. Ces maladies aussi existent. On peut pas, aucun pays du monde ne peut dire que ces maladies n'existent pas. Et ça là, cette documentation aussi, c'est ça que nous appelons traitement par et traitement holistique. Donc on doit aussi réfléchir à ça.
1: Et l'État en inconscient.
0: L'État en inconscient parce que l'État sait que l'homme n'est pas que la matière. L'homme est en même temps
1: spirituel.
0: Voilà, spirituel aussi. Et l'homme est psychologique. L'homme est social. Et la guérison sur notre territoire au Bénin, c'est tout un
1: ensemble.
0: Ouais, tout un ensemble.
1: Alors, docteur Gabriel Salavi, on va se dire au revoir. Mais avant de partir, j'ai noté que l'enjeu dépasse la seule organisation de formation.
0: Non, au fait, j'ai dit, nous sommes des fêtières. Nous sommes tous à l'œuvre, à pied d'œuvre.
1: Alors, votre structure...
0: Même moi, mon projet que j'ai, je suis en train de faire, je le fais pour toutes les fêtières.
1: Oui, justement.
0: C'est pas moi seul.
1: Non, je sais. Votre fêtière, c'est la fédération, j'allais dire, FENAFO Parametrab.
0: Oui, oui.
1: C'est elle qu'on voit en action. Alors, quelle est la part qui incombe aux autres fêtières?
0: Non, les autres aussi travaillent. Au fait, les autres travaillent aussi. Et ensemble, nous nous contactons, nous nous entretenons. Bon, la preuve, pour le FESTRAM, les autres ont envoyé leurs membres qui sont en train de travailler avec nous pour la visibilité. Aussi, le grand projet que j'ai parlé tout à l'heure, mais ce grand projet, toutes les fêtières sont en train de collaborer pour que ça soit une réalité. Donc, on ne veut pas rester dans les quatre murs pour cette fois-ci.
1: Vous avez dit que c'est vous-même qui avez laissé les choses à la traîne. Il a fallu quelques petites fessées de la part de l'État pour que les choses...
0: Non, au fait, bon, c'est normal. Puisque, après tout, j'ai dit tout à l'heure que le droit de la santé, c'est le droit régalien. Et l'État a l'obligation de vision dedans. Donc, si tout ce que l'État fait, nous, on est d'accord. On doit l'accompagner. C'est pourquoi, moi, je dis, On est en train de se réveiller davantage. Et pour développer le caractère. Parce qu'on n'avait pas le caractère. Alors il faut développer maintenant le caractère pour atteindre l'objectif. Vous voyez? Et nous, je profite de cette occasion pour demander à l'État un accompagnement. Parce que nous avons besoin d'une unité nationale de production. Une unité. Si même on a une unité nationale de production qui va nous accompagner, que tous les praticiens peuvent passer par là, c'est bien. Et c'est cette unité qui sort tous nos produits. Et c'est aussi, ça sera aussi rentable. Tous ces cris que nous sommes en train de dire, s'il y a des riches de ce pays qui peuvent se rapprocher, de nous appeler et dire, je vais vous accompagner, et c'est rentable aussi à eux. Parce que si le laboratoire a dit de fabrication, c'est-à-dire je parle d'unité de production, s'il le crée, ben, ce n'est pas gratuit. Ils vont, ça va beaucoup fonctionner. Et nous avons déjà des laboratoires qui peuvent nous accompagner. Si nous sortons l'argent, ils vont nous accompagner. Et je crois que la chose n'est même pas difficile. C'est nous-mêmes qui l'avons amené à la difficulté. Vous voyez? Et on n'a pas besoin d'être forcément pharmacien avant de sortir un produit. Le pharmacien est là pour nous sortir le produit. Lui, il a appris le métier. Il est dans ce service. Je crois que la chose n'est pas difficile. C'est nous-mêmes qui avons rendu ce terrain difficile. Et il faut que l'État comprenne que nous sommes ceux qui désirent son appui pour avancer. Nous ne voulons pas faire la médiocrité, mais nous souhaitons son assistance.
1: Mais vous avez déjà, dans le cadre de vos activités, de vos actions, de vos différentes formations, ateliers et autres, vous avez déjà le cadre du ministère de la Santé qui vous accompagne.
0: Je parle d'unité de production. Jusque-là, il n'y en a pas au Bénin. Et il faut que chacun ait son unité de production. Au Ghana aujourd'hui...
1: Vous pensez que c'est faisable?
0: Ce n'est pas faisable. Ce n'est pas faisable.
1: Que chacun ait son unité de production.
0: Ce n'est pas faisable parce que...
1: Alors on fait quoi alors?
0: Mais pour,
1: on fait une unité nationale. S'il
0: y a une usine de production nationale, il y a des pharmaciens là. Votre société vient, dépose son produit. D'accord? C'est l'unité là qui étudie, qui prend les produits et fait tous les travaux. Vous ne recevez que votre produit fini. Ça peut être comprimé, ça peut être gélule, ça peut être sirop, ça peut être poudre. Vous ne prendrez que le produit fini. Et ce sont les techniciens qui ont fait ça. Est-ce qu'il y a problème encore? Aujourd'hui, on nous fait souffrir. On pense, on réfléchit.
1: Monsieur Salavi, c'est qui en le
0: non,
1: on?
0: Non, je parle des dispositifs qui sont en cours. Les dispositifs qui sont en cours ne permettent pas. Écoutez, nous tous, combien nous sommes déjà? Si nous sommes 10 000, nous, 10 000 unités de production, c'est perdant. Ce n'est pas bénéfique pour nous. Ce n'est pas bénéfique pour nous. Il est vrai que nous sommes associés pour créer des sociétés pour faire ça. Mais tout le monde n'a pas cette vision.
1: Donc il y a des gens dans le secteur de la médecine traditionnelle qui sont encore à la traîne.
0: Mais qui ne comprennent pas encore. Qui ne comprennent pas encore.
1: Parce que vous n'avez pas assez communiqué, peut-être.
0: Non, ce n'est pas ça. Vous savez, il y a des gens qui sont...
1: C'est le moi.
0: C'est le moi, oui.
1: Je, quoi.
0: Je.
1: C'est leur intérêt direct.
0: Intérêt direct.
1: Voilà.
0: Et même moi, je travaille. Tout ce que je veux faire, moi, je le fais pour vous tous. Par exemple, moi, j'ai prévu une grande unité de production dans mon projet.
1: Vous l'avez soumis à qui?
0: Non. Moi, je ne m'en pas. Et c'est encore dans les mains des personnes ressources qui sont en train de le visualiser. Après leur top, moi, je vais rencontrer le boss.
1: C'est qui le boss? Fallait un des termes beaucoup plus clairs. Nous sommes à la radio.
0: Ah, mon fils. Mon fils, tu le connais. Tu le connais très bien, mon fils.
1: Mais vous parlez à la nation.
0: Je parle à la nation. Quand je dis mon fils, tu le sais bien. Celui que j'aime le plus, c'est le W.
1: Vous le parlez du président de la République.
0: Ah oui.
1: Ah, mais il est chef de l'État.
0: Oui.
1: Chef de l'État, chef du gouvernement.
0: Gouvernement, oui.
1: Premier magistrat.
0: Ma joie est plus grande que je le manifeste comme ça. Ce n'est pas un embêtement, mais c'est plutôt un débordement de joie qui m'amène à ça. Est-ce que tu vois? Donc, en vérité, je sais que c'était des boss.
1: Est-ce que dans le projet de société du président Rouba Douadaï, vous avez senti cette volonté de réorganiser, de réformer le secteur?
0: Mais vous n'étiez pas là le jour-là.
1: Je vous pose la question.
0: J'ai été à son lancement, et le jour de la présentation de sa vision. Mm-hmm. Mais c'est ça qui
1: vous a enchanté.
0: Ah oui, c'est ça qui m'amène même à m'y mettre davantage. S'il n'y avait pas ça, je vous dis la vérité.
1: Vous serez hors.
0: Je ne pourrais rien faire, parce que s'il n'y a pas la volonté gouvernementale, rien ne peut marcher. Mais il a la volonté gouvernementale.
1: Je parle du secteur
0: de la prendre ce secteur et de le moderniser. C'est le mot qu'il a employé. Donc, il veut le moderniser. Donc, je sais qu'il pense à ça. Et pour que ça ne traîne pas, nous devons aussi l'aider par des visions qu'ils vont étudier. Oui. Si c'est bon, ils vont prendre. Si ce n'est pas bon, ils vont ajouter ce qu'ils vont ajouter. Et nous lancer le projet.
1: Merci à vous, Gabriel Salavi. Je rappelle que vous êtes le président de la fédération.
0: Ah oui, Fédération nationale des praticiens de la médecine traditionnelle, FENAPRAMETRAB.
1: Alors pourquoi vraiment?
0: Non, non, au fait, c'est ce que les gens avaient décidé dans le temps. Mm-hmm. C'est-à-dire que les problèmes de médiocrité était à haut niveau que nous voulons nous départir pour nous organiser davantage. Je crois que c'est ça. Et bon, si aujourd'hui ça commence pas à gêner beaucoup, et nous allons encore réfléchir sur ça après.
1: En attendant, on parle de la Fédération nationale de la médecine, la Fédération nationale des vrais praticiens.
0: Oui, de la médecine traditionnelle
1: du Bénin. Oui. Et en abrégé, FENAPRAMETRAB.
0: Voilà.
1: Alors, qui place la documentation des connaissances et pratiques de la médecine traditionnelle au cœur de ses priorités? On retient également Dr Gabriel Salavi. Cette démarche doit encourager le dialogue entre savoirs traditionnels, recherche scientifique, formation professionnelle et exigences contemporaines de qualité et de sécurité. En cela, un appel est fait en direction des institutions et des partenaires. Ben, ce qui choque, Dr Gabriel Salavi, apparemment, les médias sont écartés du processus.
0: Oui, c'est parce que pour le moment, nous sommes en train de nous préparer. Mm-hmm. Les médias ne seront jamais écartés. Mm-hmm. Le moment venu, les médias vont prendre le programme avec nous. Mm-hmm. Pour le moment, on est en préparation.
1: Alors, il est question aujourd'hui de documenter.
0: Ouais.
1: Et il est question d'empêcher que le patrimoine disparaisse demain.
0: Oui.
1: Et vous l'avez dit, vous recherchez à évaluer aujourd'hui afin de construire les preuves nécessaires à une meilleure reconnaissance demain.
0: Oui.
1: Votre fédération entend donc poursuivre cette œuvre avec les praticiens, les chercheurs, les institutions publiques et tous les partenaires engagés dans la valorisation responsable de la médecine traditionnelle béninoise. Et les plantes, vous l'avez dit, pour vous citer, nos plantes, c'est notre savoir, c'est notre santé, c'est notre avenir. Fin de citation. Alors, professeur, j'allais dire, pourquoi je dis souvent professeur, docteur Gabriel Salavi, vous croyez à la médecine, vous croyez aux plantes, mais vous croyez également à la spiritualité. Comment arrivez-vous, et ça va être la dernière question de notre entretien ce dimanche matin, alors comment arrivez-vous à concilier les deux?
0: Vous savez que dès le premier moment de ma vie, j'ai traîné des maladies où j'utilisais les plantes pour me soigner. Et quand j'ai commencé à avoir des résultats, j'ai compris que d'abord, la prière peut tout guérir, mais la prière peut aussi ne pas tout guérir. Tu sais que
1: vous êtes dans le dilemme là.
0: Je suis un homme
1: de foi,
0: de guérison. Dieu me donne ce don-là. Quand je tends la main sur quelqu'un, il y a guérison. il y a guérison. Même des gens quittent l'extérieur pour venir.
1: On n'est pas dans ce cas-là.
0: Non, non, je suis ce que je dis. Et il y a des cas qui viennent sans suite. Vous ne voyez pas ce que ce dont la personne souffre. C'est-à-dire, toutes les analyses donnent.
1: Vous savez que dans la Bible, Jésus a dit, ta foi t'a sauvé.
0: Voilà. Maintenant, par la prière, ces gens-là trouvent satisfaction. Donc, mais néanmoins, il y a d'autres. Vous priez. Donc, c'est là où moi, j'ai adopté cette méthode. Mais comment? Je l'ai adopté par la risque. Depuis longtemps, vous allez voir que aujourd'hui, j'ai plusieurs produits qui sont autorisés. Non. Ce que je dis, je ne dis pas le nom d'un produit. Au Nigeria, j'ai des produits là-bas. Au Togo, j'ai des produits. Au Bénin aussi. Mais ça là, tout ce que nous disons là, c'est parce que j'ai réfléchi sur la vie des hommes et j'ai vu que l'homme qui vient te voir, à qui tu as prié et qui n'a pas de solution, il faut l'accompagner d'une autre manière. Donc c'est ça qui m'a amené moi à réfléchir sur aujourd'hui ses capacités de production et au niveau des plantes.
1: Une chose est sûre, la Bible nous a enseigné que Jésus a dit ta foi t'a guéri. Et on sait que Jésus a guéri. Et c'est sur ces mots, Gabriel, c'est la vie que nous allons nous dire au revoir ce dimanche.
0: Oui, on sait que Jésus a guéri, mais il y a des endroits.
1: Oui.
0: Il y a des endroits, Jésus a guéri par le sable. Il y a aussi des endroits, il a guéri par salive.
1: Oui. La Bible nous l'a enseigné.
0: Ah oui, bien sûr. Il y a beaucoup d'autres endroits, ainsi de suite. Et avant Jésus, il y a d'autres aussi. Des prophètes qui ont guéri aussi par, ainsi de suite, par des transpositions, par d'autres manières, etc. Donc moi, je crois que Dieu peut nous accompagner.
1: Dieu peut nous accompagner. L'État y met les moyens.
0: Merci.
1: Et vous en avez davantage demandé.
0: Ah oui, on a beaucoup demandé.
1: L'accompagnement de l'État et des institutions partenaires.
0: Voilà.
1: Monsieur Gabriel Selavi, merci d'être passé. Tout ce que vous nous avez enseigné, je rappelle que l'État fait beaucoup pour le secteur de la médecine traditionnelle. Vous avez dit que dans le projet de société du président Romuald Ouadahi, des actions sont annoncées, des réformes sont attendues dans le secteur. Et aujourd'hui, nous avons parlé de la documentation de la professionnalisation de la médecine traditionnelle béninoise, un patrimoine à préserver et à valoriser, et à moi d'ajouter dans le cadre de la légalité en vigueur dans notre pays, le Bénin. Merci infiniment et on se retrouve à d'autres occasions, certainement pour parler d'autres actualités. Docteur Gabriel Selavi, merci à David Ahorin et à Mylène Aoyo de l'autre côté de la baie vitrée. Moi, c'est Franck Agbignino. Nous avons bénéficié de l'assistance, bien sûr, de la réalisatrice de l'émission, Sébastien Yawidemou. Mesdames et messieurs, portez-vous bien et que les bénédictions soient.
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2: Il est 22h.
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5: auditeurs et auditrices de brimo
6: tomi to su tomi to yon brimo ta ton le
5: lorsque vous tombez dans les pièges des coutumes
6: mi lo mi ai je o mo hu ba to le me
5: ça fait souffrir
6: elo eme tia
5: fait pleurer
6: eme via
5: lorsque vous tomber dans les pièges des coutumes.
6: Mais déjà au moins, où est-ce?
5: Vous risquez de devenir ce que vous ne voulez pas être. Vous risquez de vous retrouver à des positions où vous ne voulez pas être. Vous mettez votre main dans des coutumes. Vous risquez de devenir ce que vous ne voulez pas devenir. Nous voyons les hommes de Jacob. Dans le livre de Genèse. Chapitre 29. Chapitre 30. Et chapitre 31. Nous voyons ce qui s'est passé avec Jacob. Pourquoi? Parce qu'il est
2: tomber sous le coup de la coutume. Lorsque nous regardons cette histoire de Jacob, Jacob a dit à Laban, je veux me marier avec une de tes filles. Précisément Rachel. Et Laban lui a dit, il n'y a pas de problème. Laban lui a dit, j'aimerais bien te la donner. Lorsque nous lisons le verset 18, de Genèse 29, nous voyons l'engagement de Jacob pour prendre Rachel. Et lorsque nous venons au verset 19, écoutez ce que Laban dit. Laban dit, j'aime mieux te la donner que de la donner à un autre homme. Ça veut dire que dans le cœur de Laban, il y avait autre chose. Il y avait les coutumes. Et il sait que Jacob

0: tomber sous le joug de la couture.
1: Et nous, mon Jacob, dans cette guerre, où est-elle tombée?
0: Quelle était la couture dans cette famille?
1: Où est-elle qu'elle le fait?
0: La cadette.
1: Mais bon, Godo
0: ne doit pas se marier avant l'aîné.
1: Et voilà, d'audace, c'est quoi,
0: mais voilà que Jacob a demandé la cadette.
1: Où est-elle, Jacob? Est bien, mais bon, Godo, là.
0: On a dit, il n'y a pas de problème.
1: Et là, tout pas, Martin.
0: C'est la cadette que tu veux.
1: Mais Godo a dit,
0: nous allons te la donner. Cet
1: accord.
0: Cette volonté.
1: Au drone.
0: Cette décision de satisfaire Jacob. C'était un moyen pour le plonger dans les coutumes. Parce qu'on l'a laissé. Il a fait la dot. Mais au lieu de prendre Rachel,
1: et
0: la famille ont décidé
1: d'obéir
0: à la coutume. Et leur obéissance à leur coutume a rendu Jacob polygame. Ce qu'il ne voulait pas. Voilà les conséquences des coutumes. Lorsque vous rentrez dans une famille où la coutume sévit et leur fille est obéissante à la coutume, et vous allez prendre cette fille sans briser les liens de la coutume, vous risquez de devenir ce que vous ne voulez
1: pas.
0: Je vais laisser le temps à nos auditeurs auditrices de poser des questions. Mais sachez que nous avons vu deux personnes. De l'autre côté, l'homme malade depuis 38 ans qui a refusé d'obéir aux coutumes.
1: Il
0: a été guéri.
1: Il
0: a été libéré. De l'autre côté,
1: Jacob
0: qui ne savait pas qu'il était en train de rentrer dans une famille à
1: coutume.
0: Il est tombé dans les pièges du
1: Seigneur.
0: Le temps ne nous permet pas de parler des conséquences. Que le Seigneur vous bénisse. Vous pouvez poser des questions.
2: Un bon moment, Olivier. Un nouveau camion. 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Donc ça veut dire que demi di elle est au mimoué l'oda y l'on. 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Bodo, bon, et donne d'or. 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
0: Merci beaucoup, Pasteur Paul.
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0: D'abord, vous avez mis l'accent sur la méconnaissance de la coutume.
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0: Ce n'est pas parce que vous ne connaissez pas. Que ça ne peut pas sévir dans votre vie. Même si vous ne connaissez pas, lorsque vous tombez dedans, la coutume attache et fait souffrir. Ça fait pleurer. Même lorsque nous regardons Jacob, regardez ce que Jacob a dit dans Genèse 31. Lorsque nous allons au verset 41, Jacob dit ceci.
1: Jacob,
0: voilà 20
3: temps.
1: Daigo pe kodie.
3: Que j'ai passé dans ta maison.
1: Ben baido pe tobe.
3: Je t'ai servi 14 ans pour tes deux filles.
1: O se bo wa sala pe yele na ofito yona wele.
3: 14 ans.
1: Pe yele.
3: Normalement.
1: No gawe.
3: Tu devais travailler pendant combien de temps?
1: Pone bi edo wa zona.
3: 7 ans.
1: Pe pe chawe lo azona.
3: Coutume.
1: Tu wa hu pe
3: la obligé à faire le double.
1: Ewa. Hey, gang gang wa. Ewa yo wa weji.
3: Que le Seigneur nous entende.
1: Mani tu mi da iseme.
3: Il a dit.
1: Edo.
3: Je t'ai servi 14 ans. Deux filles.
1: Non, vite, y'en a wele.
3: Et 6 ans pour ton troupeau.
1: Bon, tu pas
3: écoutez encore ce qu'il dit. Écoutez bien.
1: Monsieur Gandhi.
3: Il a dit.
1: Edo.
3: Et tu as changé 10 fois mon salaire.
1: Bon, voilà, ouais,
3: tu as changé 10 fois mon salaire. Si le salaire était à
1: 50 000,
3: et que pendant 10 fois,
1: bon,
3: on doit enlever 5 000
1: de
3: 50 000. 10 fois, le salaire reste combien? Coup de coutume.
1: Donc, vous parlez où tout?
3: Les gens ont les diplômes.
1: Mais les diplômes
3: souffrent dans les entreprises.
1: Mais quand il y a 10 mois, ça peut les mettre.
3: Coup de leur coutume.
1: Donc, il y a coup de
3: leur coutume qui les accompagne.
1: Vous parlez où vous parlez de leur soi?
3: 10 fois, tu as changé mon salaire. Est-ce que le salaire qu'on devait lui payer, on lui a payé?
1: Nous
3: connaissons l'histoire. À cause de la coutume. Si vous êtes un Christ, à l'église, et vous continuez d'obéir aux coutumes. Parce que là, il y a deux choses. Le premier homme, c'est parce qu'il obéissait aux coutumes. C'est
1: Jacob,
3: ça il l'a attaqué. C'est Jacob.
1: Jacob,
3: il ne savait pas.
1: Emmanuel.
3: Donc, si vous connaissez où, comme notre homme malade depuis
1: 38
3: ans, vous ne connaissez pas comme
1: Jacob.
3: Lorsque la coutume rentre dans une vie,
1: nous les biens mais
3: ça sévit.
1: Et non, ouais.
3: Si dans la famille,
1: il y a une famille là, mais
3: leurs filles
1: vietonon
3: sont destinées à rester à la maison.
1: Vietonon, il est d'abord ouvre elle non non.
3: Et vous allez prendre cette fille.
1: Bon, mais vous allez faire vous êtes là
3: sans délivrer.
1: Bon, va tout carré.
3: Et vous êtes pressé pour le mariage.
1: Bon, mais toi plaque pas. Bon, vous la donnez là où les.
3: Vous savez comment moi j'appelle ça?
1: Mien est là là.
3: La joie du jour de mariage.
1: Aya dije, alors ça me quelle est
3: tout le monde veut cette joie là.
1: Mais le quoi yo eh aya je ne dis.
3: Mais après ce jour là.
1: Si bas ça les godo.
3: Mais leur fille porte une coutume.
1: Viens ton nom eh Henry de mais vous parlez ma.
3: C'est que il y a une maison à la maison qui l'attend.
1: Eh ben mon oh quoi est il au quoi de
3: une maison dans la famille qui l'attend.
1: Et nous
3: sommes au Bénin.
1: Bon, Bénin, Mikate.
3: Un nom qu'on donne à cette maison-là.
1: Et
3: tu as tout à apprendre cette
1: sœur.
3: Parce que tu l'as vu en Jésus. Si elle n'est pas délivrée, tu vas tout faire. Elle finira par partir. Et elle va te dire, je regrette même de se marier avec toi. Je préfère aller rester avec mes parents. On entend certains frères
1: dire,
3: depuis qu'elle est avec ses parents, on s'entend bien.
1: Et
3: dès que je l'ai pris, elle est venue à la maison.
1: On
3: s'entend pas.
1: Parce qu'elle
3: c'est l'homme qui porte la coutume.
1: Et
3: que la coutume dit, notre enfant, le premier, ou bien le Benjamin, ne doit pas garder de femme dans sa chambre. Toi, la sœur,
1: il
3: va tout faire. Tu
1: ne
3: pourras pas rester. Il va te chasser. Il va te chasser. Il fera tout pour que tu puisses partir. Les pasteurs vont lui donner tous les conseils. Lui lit tous les passages bibliques. Il ne changera pas.
1: Pourquoi?
3: Parce qu'il y a une coutume qui l'oblige à être
1: polygame.
3: Et c'est ce qui est en train de se passer.
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0: À quoi les mystères?
1: On appelle ça offrande.
0: Il y a un mina.
1: Offrande.
0: Mina.
1: Mais lorsque nous allons aux tests originaux.
0: Il y a bien ton don. Tita tita. Minato.
1: Lorsqu'on parle d'offrande.
0: Nino, nina.
1: Ça veut dire quoi?
0: Eh ben, il doit être.
1: Ça veut dire un acte.
0: Eh ben, il est walodé.
1: Qu'un adorateur.
0: Décisétonné.
1: Pose.
0: Et sédaï.
1: Envers son Dieu.
0: Mata maoueton.
1: Pour se rapprocher de lui.
0: Nado, ton secteur maoulo.
1: C'est ça, une offrande.
0: Nino, nina, nini.
1: L'acte posé.
0: Walodé.
1: Pour se rapprocher d'une divinité.
0: Démêlé, sédaï, là, ton secteur nous est sédé.
1: Lorsque tu me donnes ton argent, tu me dis,
0: Olivier,
1: arrivé à l'église, fais cette offrande pour
0: moi.
1: Qui a fait l'offrande?
0: Maintenant, non, non.
1: C'est qui? C'est moi?
0: Nyewea.
1: Non.
0: Et yo.
1: C'est toi.
0: Nyewe.
1: Cette offrande que tu as faite.
0: Nina yana.
1: À Dieu Yahweh.
0: Mauna Mau Yahweh.
1: Ça te rapproche.
0: Et ton secteur.
1: Donc toute personne.
0: Mais des péchés.
1: Envoie le agent au village.
0: Mais le secteur est le gléto et ton aimé.
1: Par ce tact.
0: Donc bon voilà les
1: vous vous rapprochez de cette divinité.
0: Mais dit ton secteur nous mécène.
1: Ça veut dire quoi?
0: Eh ben le terre.
1: Vous renouvelez l'alliance.
0: Mais voilà aller nous le gobaille le frère.
1: La vraie définition d'une offrande.
0: Il met titengbe, ni natoni.
1: L'acte posé pour se rapprocher d'une.
0: Ou alors des bai akpanga. Alors ton secteur nous mécène.
1: Pour renouveler l'alliance.
0: Nado gualelawa yoyole.
1: Si vous le faites,
0: ni mi bai.
1: Ça veut dire que vous êtes en train de renouveler l'alliance avec cette divinité.
0: Eh bai le nous mécène le. Mi godo alen nous mi ton hewa yoyole yoyole me po yekoni.
1: Il faut que vous arrêtez.
0: Eh bien mi idote.
1: Si vous voulez suivre Jésus bien sûr.
0: Ni mi bai rodo Jésus nemo.
1: Et que vous passez par la. Parce que lorsque vous décidez aussi de ne plus le faire, ils vont vouloir faire ce qu'ils ont fait à cet homme.
0: Il
1: faut que vous ayez le courage de parler comme cet homme. Celui qui m'a sauvé m'a dit de ne plus envoyer de l'argent au
0: village.
1: Est-ce que vous avez le courage? Recevez ce courage.
2: Merci
1: beaucoup. Amour pour nos parents défunts.
0: Donc bon, wahina, mais dis-toi, mais toi, de quoi coule d'aller?
1: Nous tombons dans beaucoup d'alliances.
0: Zéro dé, alors nous soupassons au moment.
1: Les gens disent souvent.
0: Mais là, notre enterrement.
1: Les chrétiens ne font pas enterrement.
0: Chrétien là, ils sont là, mon bail, mon dieu.
1: Moi, j'ai enterré ma maman.
0: N'indiate.
1: Très bien.
0: Gandhi.
1: Correctement.
0: De nyonyo Gandhi.
1: Une délégation de la radio est même venue.
0: Et que y a deux signes, mais il est là.
1: Et on a enterré notre maman.
0: Bon, mi dia mi ton.
1: Je suis chrétien.
0: Christian Wany.
1: Je suis un homme de Dieu.
0: Au même temps, Wany.
1: Mais je l'ai fait.
0: Nkabayi.
1: Le chrétien enterre ses parents.
0: Christian Wany dit, mettons-les.
1: Comment?
0: Bona.
1: Si vous voulez, 2 mois, 3 mois, 4 mois après le décès, on prend la décision du jour de l'enterrement. Et on va à l'enterrement. On fait l'enterrement. On fait la réception de ceux qui sont venus me soutenir. Ce n'est pas mauvais. Si je refuse aussi de faire la réception, ce n'est pas aussi mauvais. C'est ce que la gente. Les gens appellent remerciement
0: cimetière.
1: Encore que là, ce qu'on dit fait la réception là. Pasteur
0: Paul.
1: Comment moi j'appelle ça? Préparer et vendre. Préparer et vendre. Parce que celui qui vient manger, il devient redevable. Il est obligé de me faire une enveloppe. Si jamais il n'a pas d'enveloppe, ici au Bénin, il fait quoi? Il reste chez lui. Il ne vient pas. Là, il y a un problème.
0: Ce n'est
1: pas de ça que nous voulons. On a fini l'enterrement. On rentre chez nous. Maintenant, lorsqu'on me dit
0: 2020.
1: Il y a des cérémonies à faire.
0: Il faut
1: couper les ongles.
0: Il faut
1: faire l'enterrement des cheveux. Moi, le chrétien, je ne suis plus dedans. Je ne suis plus.

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1: Tout ceremony.
0: Nous y wade kwe huwe.
1: Après l'enterrement.
0: Pepepe de da yiro. Tu as dit goto.
1: Moi le Christ.
0: Nye Christ en lo.
1: Je suis plus dedans.
0: Ma so de me.
1: 40e anniversaire.
0: Asa kare godo.
1: 10e anniversaire.
0: Oh asa auto godo.
1: 41e jour.
0: Oh asa kare nou kwe godo.
1: Ou bien on va prendre les tissus.
0: Kabi la yavo.
1: Et mettre dans le cercueil.
0: Wazé ou pame.
1: Et on dit souvent chez nous.
0: Bando mbro yondo mi de lemon.
1: Tu avo donation.
0: Yon pa avo donation.
1: Non.
0: Et yo.
1: La Bible dit.
0: Bibe de mon.
1: Il est réservé à l'homme
0: de
1: mourir une seule fois.
0: Donc,
1: après quoi
0: vient
1: le jugement? Après quoi vient le jugement? Celui que tu vois dans tes sommeils là,
0: ce
1: n'est pas ton papa qui est
0: décédé.
1: Ce n'est pas maman qui est
0: décédée.
1: C'est les démons, les sorciers de la famille. Je l'ai expérimenté. Si c'était papa,
0: il n'a pas parlé.
1: Pourquoi lorsqu'on vient prier pour la personne,
0: et
1: on dit au nom de Jésus,
0: Jésus
1: il ne voit plus.
0: Et moi, je
1: si c'était mon papa,
0: il, pas battre,
1: il a peur du nom de Jésus.
0: Et ben,
1: ça, c'est premièrement.
0: Titanien.
1: Deuxièmement,
0: autant,
1: c'est mon papa.
0: Baba,
1: et il m'aime.
0: Bon,
1: et
0: wana,
1: je l'aime.
0: Bon,
1: mais lorsqu'on le voit
0: moi,
1: dans le sommeil,
0: droit, là,
1: est-ce qu'on est content?
0: Comment
1: on n'est pas content.
0: Comment
1: des fois, on le voit, il est en train de me pousser.
0: C'est papa.
1: C'est un démon qui a pris le corps de papa. Pour agir. Et il peut agir facilement dans ma vie. Lorsque je tombe dans les coutumes. C'est ce que nous pouvons dire.
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4: 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Très chers frères et sœurs, vous qui avez fait cette prière avec nous, soyez bénis. Je vous invite à deux programmes dans cette semaine. Mais tout d'abord, je déclare que ce dixième mois soit un mois de paix, de grâce, de bonté pour vous, au nom de Jésus-Christ. Que le sang de Jésus-Christ couvre, protège mari, femme, enfant, boutique, atelier, travail, salarié, commerçant, au nom de Jésus-Christ de Nazareth. Tout ce que votre main touchera sera béni et prospère, au nom de Jésus-Christ. Cette semaine, deux programmes. Demain lundi, midi à 14h. Demain lundi, midi à 14h. Venez à ce programme. Ça va vous faire du bien. Et le dimanche prochain, 16h à 18h30, tempête de prière. Tempête de prière. La prière fervente du juste a une grande efficacité. Que le Dieu de paix et de grâce soit avec vous. Soyez bénis, soyez prospères. Au nom de Jésus-Christ, nous disons tous amen. Pour tout renseignement, appelez-nous au plus 229 01 97 21 29 79. Le camp de prière Brie Mon Étoile est à Cotonou et à Porte-Nouveau. À Cotonou, nous sommes à Kowegbo. C'est à Papa, non loin de l'hôpital de zone de Kowegbo, à côté de Nouveau Magasin. À Porte-Nouveau, nous sommes non loin du marché Wando. Venez, l'Éternel des armées, Jésus-Christ de Nazareth, continue d'agir et il agira pleinement dans votre vie. Au nom de Jésus-Christ,

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Écoute bien. Si tu entends ces paroles maintenant, ce n'est pas un hasard. Dieu est en train de te rappeler

manque de rien. Et laisse cette parole descendre en toi. Ce n'est pas juste une phrase, c'est une vérité qui change ta vie.

mon salut. De qui aurais-je peur? L'Éternel est le soutien de ma vie. De qui aurais-je craint?

Celui qui demeure sous l'abri du Très-Haut repose à l'ombre du Tout-Puissant.

Écoute très attentivement. Toute attaque invisible, toute oppression, toute présence qui ne vient pas de Dieu doit partir maintenant. Car là où tu es, Dieu établit sa protection.

0: Je repose à l'ombre du Tout-Puissant.
1: Je suis en sécurité
0: pour toujours.

Je bénirai l'Éternel en tout temps. Sa louange sera toujours dans ma bouche. Toujours. Même quand tout n'est pas parfait.

Écoute bien. Si tu entends ces paroles maintenant, ce n'est pas un hasard. Dieu est en train de te rappeler qu'il ne t'a jamais abandonné. Même là, dans ce que tu traverses, il est là et il te dit, tu ne manqueras de rien.

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